La Pietà et Angèle Dubois jouaient la réinvention numéro 1 de la compositrice australienne Elena Katz-Tchernin. Certains auront reconnu au travers l'invention numéro 8 de Jean-Sébastien Bach. Au lieu de simplement copier la partition, la compositrice a carrément transformé l'œuvre en une danse vive. Et ce qui est remarquable, c'est qu'elle garde la précision baroque en ajoutant l'énergie de la musique moderne. On va retrouver maintenant la virtuosité du pianiste Jean-Philippe Sylvestre. En 2013, paraissait son album « Virtuosité » au pluriel. C'est la rhapsodie hongroise de Liszt qui ouvre ce disque avec une pluie de notes, une pièce impressionnante. Même si le pianiste a admis que cette pièce nous semble difficile, ben elle serait la plus facile que la plupart des autres sur l'album. Bon, Jean-Philippe Sylvestre interprète avec conviction et de beaux effets de contraste la rhapsodie hongroise numéro 2 de Franz Liszt.

Ça semble très facile. Oui, on croit sur parole Jean-Philippe Sylvestre. Il jouait avec tellement de brio la Rhapsodie hongroise numéro 2 de Franz Liszt, extrait de son album Virtuosité. Allons maintenant nous installer confortablement dans un salon du 19e siècle en Allemagne. Le quatuor Constanze met en lumière l'œuvre très expressive et inventive de la compositrice romantique allemande Emilie Meyer, l'une des voix les plus passionnantes de l'époque romantique, redécouverte, ce qui nous réjouit. L'interprétation de ses œuvres par le quatuor autrichien Constanze révèle une compositrice remarquable. Constanze interprète les quatre mouvements du quatuor à cordes opus 14 d'Emilie Meyer.

Le quatuor Constanze interprétait un quatuor d'Emily Meyer. Le pianiste écossais Stephen Osborne, qu'on entendra maintenant, il est également professeur et dans un entretien accordé à la Scena Musicale l'hiver dernier, il dit que le plus difficile pour un professeur, c'est de ne pas dire à ses élèves comment jouer. Il passe beaucoup de temps à tenter de leur faire reprendre contact avec leurs instincts. Parfois, ses élèves ne pensent même pas qu'ils devraient essayer telle ou telle chose parce qu'ils sont freinés par une sorte de devoir d'obéissance et ils ignorent leurs propres émotions pour chercher à reproduire exactement ce qui est écrit. L'une de ses tâches principales comme enseignant, à lui, c'est d'essayer de les amener à croire que s'ils suivent leurs instincts, ils pourront arriver à faire ce que personne d'autre ne pourrait faire à leur place. Merci pour cette leçon de maître. On a maintenant affaire au pianiste Stephen Osborne. Il interprète deux moments musicaux de Schubert.

On vient de passer deux beaux moments musicaux de Schubert avec le pianiste Stephen Osborne. On va demeurer dans l'esprit du romantisme avec trois poèmes composés en 1996 par la Canadienne Jeanne Landry. L'altiste Frédéric Lambert et la pianiste Chloé Dumoulin incluent plusieurs compositeurs canadiens sur leur album « Nouveau lyrisme ». Denis Goujon, Julie Thériault, Alain Payette notamment. Cet enregistrement est souvent cité comme l'un des meilleurs albums classiques de 2025. Bravo! De Jeanne Landry, voici les trois poèmes pour alto et piano, une œuvre très lyrique, très chantante, avec des titres explicites, écoutez ça. « Ainsi chante l'amour dans l'arbre de mes veines, nuit féconde, aux portes de l'extase et fulgurante passion ».

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L'altiste Frédéric Lambert et la pianiste Chloé Dumoulin. Cette dernière pièce, Fulgurante Passion de Jeanne Landry. Vous écoutez Toute une musique sur Ici Musique, au microphone Marie-Christine Trottier. L'étiquette de disque, l'Institut Frédéric Chopin de Varsovie, vient de faire paraître un album consacré au concerto pour violon numéro 5 du compositeur Félix Janiewicz, polonais, tout comme Chopin, mais né bien avant lui. Il a fait carrière comme violoniste et compositeur en Pologne, à Vienne, à Paris. Il s'est installé dans les îles britanniques à partir de 1792. Janiewicz composait des concertos pour son propre usage. Pour la violoniste Shushan Tiranossian, c'est un honneur que d'avoir été choisi pour enregistrer ce concerto de Janiewicz. Tiranossian a aussi de très bons mots pour l'orchestre qui l'accompagne, le Haut Orchestra. Basé à Varsovie, le Haut Orchestra joue sur instruments d'époque et c'est aussi un orchestre qui joue non pas dirigé par un chef, mais bien par la violon solo Martina Patouchka qui dirige violon en main.

C'était le concerto pour violon numéro 5 du compositeur polonais Félix Janiewicz. Et sur cet enregistrement, le Haut Orchestra accompagne la violoniste Shushan Tsiranossian. Récemment, cette violoniste a commencé à se passionner pour l'improvisation. Elle explique que Jean-Sébastien Bach et Mozart étaient de grands improvisateurs. En fait, tous les bons musiciens des 17e et 18e siècles avaient ce talent d'improviser, même qu'à cette époque, les enfants apprenaient à improviser lorsqu'ils étaient très jeunes. Ils commençaient à apprendre la musique de cette manière. Tsiranossian, donc, est devenue une adepte de l'improvisation elle aussi. Elle explique que cette pratique a entraîné chez elle des changements profonds. Elle est devenue plus consciente du rôle de chaque note, de sa couleur et de sa saveur. La violoniste joue la sonate BWV 1023 en mi mineur de Bach avec accompagnement de clavecin et violoncelle.

C'était la violoniste Shushan Sirhanossian qui s'amusait avec une partition de Jean-Sébastien Bach avec ses amis, le claveciniste Leonardo Garcia Alarcón et Balázs Maté au violoncelle. Depuis Bach et Handel, l'art de l'improvisation s'est perdu tranquillement, sauf peut-être chez les organistes et bien sûr chez les musiciens de jazz. Les partitions, souvent, sont assez dépouillées chez Handel, alors ça laisse une place à la créativité des interprètes, ce qui n'a pas échappé à la pianiste Clara Ponti, qui a déjà imaginé cette rencontre entre Handel et le jazz quand elle avait été invitée au festival Women in Jazz dans la ville natale de Handel, Halle, en Allemagne. Et comme son père, le violoniste Jean-Luc Ponti, la pianiste a une double formation en jazz et en classique. Alors, à propos de son récent album, Handel réimaginé, elle souhaite donner une nouvelle vie à cette musique exceptionnelle. Dans ce qu'on écoute maintenant, on reconnaît facilement certains grands airs de Handel avec lesquels la pianiste Clara Ponti s'amuse.

Cet air majestueux, sorti tout droit de la suite Water Music de Handel, c'est fascinant d'entendre improviser la pianiste Clara Ponti à partir de ses partitions historiques. Et vous, à la maison, ça vous arrive d'improviser un repas, un gâteau, une sortie ou un air de piano? L'improvisation est souvent la solution à bien des situations. Je remercie l'équipe qui, de soir en soir, a ce don d'improviser pour toujours donner du grand bonheur en musique. Et c'est déjà la fin de toute une musique. Je m'appelle Marie-Christine Trottier. Bonne nuit, adieu les soucis, à demain.

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A Case of You, paroles et musique de Joni Mitchell, revisité par la pianiste et chanteuse Laila Bialy sur cet enregistrement réalisé en trio avec le percussionniste Ben Whitman, son conjoint, et le contrebassiste George Culler en 2021. Laila Bialy chantera au Jazz Bistro de Toronto les 21 et 22 juin prochains dans le cadre du Toronto Jazz Festival. Elle reprendra aussi son spectacle Joni Mitchell and the Canadian Songbook Reimagined à la Gambrel Barn le 18 juillet dans le cadre de l'Elora Festival en Ontario. Comme vous le devinez peut-être, la part du lion de l'émission de ce soir sera consacrée au pianiste et compositeur sud-africain Abdoulaye Ibrahim, qui s'est éteint hier à l'âge de 91 ans. Militant actif au sein du mouvement anti-apartheid, il a su traduire dans sa musique la complexité identitaire de son pays. Imprégné de sa quête spirituelle, son œuvre intimement liée à l'histoire de la musique africaine et à la lutte de son peuple contre la ségrégation raciale, nous écouterons ce soir quelques-unes de ses compositions les plus célèbres interprétées par lui ou revisitées par les saxophonistes Annette Cohen, Zim Ngawana et John Ellis. Nous prendrons aussi, par ailleurs, le temps de tendre l'oreille à quelques extraits de l'album Tanagra du quartet Bergeron-Boudreau-Harding-Savoie que le groupe présentera officiellement cette semaine à Sherbrooke, Montréal et à Québec. Entre-temps, revoici Laila Bialy et sa version du standard Pennies from Heaven, interprétée en duo avec Katie George. C'est une plage de l'album Your Requests que Laila faisait paraître sous étiquette Act en 2023. J'en profite pour vous signaler que Katie George chantera avec l'Edmonton Jazz Orchestra au Winspear Center d'Edmonton le 28 juin à 14h.

The Feeling is Mutual par Katie George et Laura Anglade, deux des plus brillantes chanteuses émergentes sur la scène canadienne des dernières années. Cette pièce figure sur Featuring, l'un des trois opus de Katie George couronné par le Juno du disque de jazz vocal de l'année, celui-là en 2023. Et tête de la partie, Félix Fox Pappas au piano, Kyle Pogline à la trompette, Thomas Heinburg à la contrebasse, Jacob Wutzke à la batterie. Katie George, je le rappelle, chantera avec l'Edmonton Jazz Orchestra au Winspear Center d'Edmonton le 28 juin prochain à 14h. Quant à Laura Anglade, on pourra la voir et l'entendre au Théâtre Jésus dans le cadre du Festival international de jazz de Montréal le 29 juin prochain. Revoici d'ailleurs cette dernière avec la chanson « A New Day, A New Life, A New Love » tirée de son album « Get Out of Town » qui lui a valu, il y a quelques mois, le Juno du disque de jazz vocal de l'année. Sur cet enregistrement « Just in Time », elle côtoie Ben Patterson au piano, Peter Bernstein à la guitare, Neil Miner à la contrebasse et enfin Adam Arruda à la batterie.

Masochistic Heart, une piste de l'album Mad Love, lancé par Don Tyler Watson et le Ben Racine Band en 2019. Don Tyler Watson se produira au studio TD dans le cadre du Festival international de jazz de Montréal le 26 juin prochain. Elle chantera également au Chic Cabaret Le Balcon de Montréal le 9 juillet. On va entrer, comme promis, dans l'univers du pianiste Abdullah Ibrahim, décédé hier, avec cette pièce inspirée par lui et dédiée à lui, African Prayer, une composition du tromboniste Tom Walsh, gravée par lui à la tête de son ensemble Noma sur l'album Diversion, paru en l'an 2003 sous étiquette Ambiance Magnétique.

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0: Ntihilo Ntihilo, titre qui signifie le chant de l'oiseau ou l'oiseau d'amour en langue Xhosa. C'est une œuvre historique majeure de la musique sud-africaine, immortalisée dans les années 50 par Myriam Makeba. Son compatriote, le pianiste Abdullah Ibrahim, qui faisait à ses débuts carrière sous le nom de scène de Dollar Brand, l'a reprise dans les années 70. On la retrouve sur son album classique Voice of Africa. Cet enregistrement s'inscrit dans une démarche de préservation et de célébration de la culture noire sud-africaine en plein cœur de l'apartheid. La trajectoire d'Adolf Johannes Brand, qui s'est éteint hier à 91 ans, restera liée à la lutte contre la ségrégation raciale dans son pays natal, mais il serait injuste de réduire son œuvre à cette seule dimension. Sa musique est l'expression d'une fusion d'échos divers, folklore traditionnel sud-africain, chant malais du Cap, musique de carnaval, succès populaire et jazz américain. À Zurich, où il s'est exilé de 1962 à 1964, Duke Ellington le remarque et lui facilite l'accès à des studios parisiens où il va réaliser ses premiers enregistrements. Peu après, Duke Ellington lui permettra aussi de jouer à Newport au Jazz Festival, puis en solo au Carnegie Hall. Et Ellington va même jusqu'à l'inclure dans son orchestre pour une série de concerts. Converti à l'islam à la fin des années 60, il a adopté son nouveau nom et a enregistré en 1973 l'album « Good News from Africa », duquel j'ai tiré le morceau qui va suivre, « Ntikana's Bell ».
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African Marketplace, l'un des morceaux les plus célèbres d'Abdullah Ibrahim, pièce éponyme d'un micro-sillon enregistré en 1979 pour le label Discovery, avec un ensemble de 12 musiciens comprenant notamment le saxophoniste alto Carlos Ward et le tromboniste Craig Harris. À l'époque, les critiques et le grand public s'étaient enthousiasmés pour ce mélange unique de post-bop, de rythme traditionnel sud-africain et de mélodies folkloriques hautes en couleur. Outre cette pièce, cet album comprenait 7 autres compositions nostalgiques évoquant la vie en Afrique du Sud, parmi lesquelles les titres phares Anthem for the New Nation et The Wedding, dont on écoutera ici la relecture par la saxophoniste Annette Cohen. Elle figure sur le disque Claroscuro, réalisé en compagnie de Jason Linder au piano, Joe Martin à la contrebasse et Daniel Friedman à la batterie. C'est une production ANSIC de 2011.

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For Coltrane, composition poignante d'Abdullah Ibrahim, créée en hommage au légendaire saxophoniste américain, œuvre récurrente dans sa discographie qui illustre le lien spirituel profond entre le jazz sud-africain et l'avant-garde américaine. Cette version est tirée de l'album African Magic, un disque Enja sorti en 2002. Comme je l'évoquais tout à l'heure, Ibrahim a côtoyé les géants du jazz américain comme son maître à penser Duke Ellington ou encore John Coltrane lui-même durant ses années d'exil d'Afrique du Sud. Cette pièce capture l'émotion et les échos de la musique de Coltrane, empruntant parfois des intonations qui rappellent le célèbre chef-d'œuvre Naïma. Poursuivons avec une autre de ses compositions, Beautiful Love, par son compatriote Zim Ngakawana. Saxophoniste, flûtiste, compositeur sud-africain majeur, souvent considéré comme l'un des piliers de la deuxième génération de jazz post-apartheid. Son lien avec Abdullah Ibrahim est à la fois musical et direct, puisqu'il a joué au sein des formations du pianiste à son retour d'exil dans les années 90. Ce morceau figure sur son disque Symphonic Suites, paru en 2001 chez Sheer Sound.

Water from an Ancient Well, la plage-titre d'un des albums les plus acclamés d'Abdullah Ibrahim, enregistré et publié en 1986 sous étiquette Black Hawk, à la tête d'un septet aux sonorités chaudes et cuivrées très inspirées de l'univers de Duke Ellington. Sur son disque Cape Town Revisited, paru en l'an 2000 sous étiquette Enja, Ibrahim avait repris ce morceau en formule plus intimiste, celle que vous venez d'entendre, en trio avec Marcus McLaurin à la contrebasse et George Gray à la batterie. On va clore cet hommage au grand homme disparu hier à 91 ans avec Barakat, un mouvement de son African Suite for Trio and String Orchestra, tel qu'interprété par le saxophoniste John Ellis sur son disque Say It Quiet, un enregistrement Sunnyside de 2021.

Sabia Ecclesidra, un thème original que l'on retrouve sur Tanagra, l'album inaugural du Quatuor réunissant le batteur Simon Bergeron, le contrebassiste Jonathan-Guillaume Boudreau et les vétérans Eric Harding au piano, Richard Savoie au saxophone. Ce projet propose une musique à la fois introspective et vibrante qui se distingue par une approche collective du jazz contemporain. Ce n'est pas sans rappeler le jazz européen des années 70, notamment les productions de la réputée étiquette ECM, tout en faisant écho à l'héritage des grandes formations acoustiques telles que le quintet de Miles Davis des années 60 ou le dernier quartet de Wayne Shorter. Pour souligner la sortie de ce disque, Bergeron, Boudreau, Harding et Savoie jouent au Café 440 de Sherbrooke demain soir, au Dièse 11 de Montréal jeudi, au Bar Saint-Angèle dans le Vieux-Québec vendredi et samedi. Je vous propose de poursuivre avec la plage-titre de ce disque, Tanagra.

Only One, troisième et dernier extrait pour ce soir de Tanagra, le premier disque du quatuor Bergeron, Boudreau, Harding, Savoie. Ce groupe, je le rappelle, se produit au Café 440 de Sherbrooke demain soir, au 10-11 de Montréal jeudi et au bar Saint-Angèle dans le Vieux-Québec vendredi et samedi soir. Par ailleurs, le trompettiste et ex-révélation Radio-Canada Jazz Rémi Cormier, ainsi que ses amis musiciens Alex Lefebvre à la basse, Guillaume Bouchard à la guitare et Alain Bourgeois à la batterie, se produisent à la jam session du bistrot L'Ange Cornu de l'Assomption demain à 20h. Dans la foulée du centenaire de Miles Davis, Rémi Cormier revisitera aussi en direct la musique du film Ascenseur pour l'échafaud lors d'une projection spéciale du film durant le Festival international de jazz de Montréal au Théâtre Jésus le 2 juillet prochain. Je vous propose d'écouter Comforting Lies, une piste de Rich State of Mind, le plus récent opus de Rémi Cormier paru il y a quelques semaines à peine.

Broadcast par le multi-instrumentiste Ida Penn et son invité Rémi Cormier, trompettiste et ex-révélation Radio-Canada Jazz. Je me permets d'insister, Rémi Cormier et ses amis musiciens animeront la jam session du Bistrot L'Ange Cornu de l'Assomption demain à 20h. Voilà, c'est tout pour notre parcours jazz de ce soir. On va terminer au son de Yako No. 2, une plage de l'album Segui So du batteur Donald Dogbo, lui aussi ex-révélation Radio-Canada Jazz, en compagnie de son confrère Rémi Cormier à la trompette. C'est extrait d'un disque paru en 2025. Merci à Daniel Ossan à la console technique, au microphone, à la recherche, au choix musical. C'était Stanley Péan. Je vous retrouve de l'autre côté de minuit pour Sauve la nuit.

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Window Seat, un extrait de l'album New America Part 2, Return of the Ankh, paru chez Motown en 2010. Premier extrait, à vrai dire, de ce disque qui s'est imposé au palmarès Hot R&B Hip Hop Songs de Billboard en atteignant la 16e position. Cette chanson a surtout marqué les esprits pour son vidéoclip audacieux, tourné en plan séquence et en caméra cachée et sur la place Dealey Plaza à Dallas, le lieu de l'assassinat de John F. Kennedy. Erykah Badu, la chanteuse, s'y effeuille progressivement jusqu'à la nudité totale avant d'être abattu par un coup de feu imaginaire. Enchaînons avec « Don't Touch My Hair », chanson minimaliste et envoûtante sur laquelle Solange Knowles collabore avec le chanteur britannique Sampha. Chanson qui s'est hissée au palmarès Hot R&B Songs de Billboard jusqu'à la 14e position. Après quoi, il y aura « I Think », une plage de Igor, un disque de 2019 signé Tyler, the Creator. Don't

tiré de Isolation, paru chez Rincon en 2018, After the Storm réunissait Kali Uchis, le rappeur Tyler, the Creator, et la légende du funk Bootsy Collins, porté par une production texturée du groupe instrumental canadien Bad Bad Not Good. Le morceau s'est hissé à la 16e place du palmarès Hot R&B Songs de Billboard et a décroché une certification double platine. Voici maintenant We Are the Sun, une piste de l'album Five, paru en 2019 chez Forever Living Originals, un morceau funk soul au groove irrésistible qui marque l'acte de naissance officiel du mystérieux collectif britannique Salt, qui s'était imposé comme leur premier single en février 2019. Après quoi, il y aura Stop the World par Maxwell, une piste de Black Summer's Night, paru chez Columbia en 2009. Ce morceau de R&B feutré a grandement contribué au succès critique de l'album et a marqué le retour triomphal de l'artiste après 8 ans d'absence et a remporté le Grammy du meilleur album R&B.

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Pièce maîtresse du disque Process de Sampha, paru en 2017 chez Young Turks, Cora Sings est propulsée par les boucles frénétiques d'une kora, cette harpe luth traditionnelle de l'Afrique de l'Ouest, enregistrée à l'origine par le musicien ouest-africain Tunde Jegede. Bien que le titre ne soit pas sorti en tant que single officiel, il s'est imposé comme l'un des favoris incontournables des critiques et des fans lors de la parution de l'album. Suivait Inferno, une pièce instrumentale atmosphérique tirée de Drunk, paru en 2017 sous étiquette Brain Feeder, troisième opus acclamé du bassiste virtuose Thundercat. Écoutons maintenant Sunday Candy, premier extrait mémorable qui a permis au projet collectif du trompettiste Nico Segal, alias Donnie Trumpet, et de son groupe The Social Experiment, d'atteindre le top 10 du palmarès R&B Hip Hop Albums de Billboard. Porté par les textes de Chance the Rapper, le morceau est un hommage vibrant et chaleureux, teinté de gospel, à la grand-mère de ce dernier.

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1: Denderson Park, Heart Don't Stand a Chance, une piste de Malibu parue chez Steelwood en 2016. Un joyau de soul contemporaine qui s'est imposé comme l'un des titres phares de cet album qui a été en lice au Grammy dans la catégorie Meilleur album urbain contemporain. Voilà, l'émission tire à sa fin au son de Butterfly, collaboration entre Bilal et le pianiste Robert Glasper, issu de A Love Surreal, un disque E1 de 2013. Merci à Charles-Antoine Lemay à la console technique, au choix musical, à la recherche, au microphone, c'était Stanley Péan. Bonne fin de nuit et à la prochaine!

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Bonsoir mesdames, messieurs, Monique Giraud au microphone. C'est un plaisir de vous retrouver pour qu'ensemble on se rende tout doucement jusqu'à la nuit avec les chansons de Catherine Lara, d'Isabelle Maillero, de Véronique Sanson, de Morane.

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On a entendu Laurent Voulzy qui chantait Jeanne. Laurent Voulzy qui était en spectacle hier soir, vendredi. Julien Clerc, En serais-je moins fou de toi? Et il sera en spectacle au Franco jeudi, le 18. Pierre Lapointe y sera en même temps, le 18, ainsi que le 19, avec Vérité, mensonge ou romance. Quant à Alphonse Bisaillon, allez, j'ai pas sous les yeux, c'est bête, le moment de sa présentation, mais en tout cas, quoi qu'il en soit, surveillez-le, où qu'il soit, quoi qu'il fasse. Voici Bia avec Eric Westmillet, Bernard Falaise et Olaf Kundel.

Il m'arrive de marier plusieurs personnes, pas que des couples. À preuve, on a entendu ici Hermanos Gutiérrez avec Nathalie Lafourcade, Bia avec Eric Westmillet, Falaise et Gundel, et entre tout ça, Jack Johnson, oui, le créateur de Tahiti, avec Hermanos Gutiérrez. J'avais envie de réentendre la voix de cette grande et regrettée Morane. La voici sur un prélude de Bach.

Quand j'ai choisi cette chanson de Morad, me sont venus à sa suite quelques amis, dont Véronique Sanson, Catherine Lara, Isabelle Maillero et Marie-Paul Bell. On va écouter ici quelques grands classiques de la chanson, interprétés par Abbé Lincoln et aussi par Thérèse Montcalm.

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1: On a entendu Thérèse Moncalme ici qui chantait « Que reste-t-il de nos amours ?» L'amour, c'est comme un jour. Donc, que reste-t-il de nos amours traînés, évidemment. L'amour, c'est comme un jour. Aznavour et Abbé Lincoln qui chantaient avec le temps de Ferré, qu'on écoute ici, la nostalgie.

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Léo Ferré chantait la nostalgie, Feu Chatterton reprenait l'affiche rouge de Ferré et Aragon, et voilà que nous allons écouter Romance pour guitare, les jeux interdits que vous allez reconnaître avec Raphaël Failly.

Raphaël Failly interprétait ici Variation opus 28 et Romance pour guitare des Jeux interdits. On va entendre quelques morceaux très beaux de la talentueuse Viviane Audet.

Allez, j'enchaîne les titres de ces courtes pièces de Viviane Audet. Ce qu'il reste du ciel, les filles montagnes, les ballerines, en thèse numéro 1, chandail rouge, les ruinées, en thèse numéro 2. Voilà, c'était tout de Viviane Audet. On écoute ici Joseph Marchand, Nina.

Joseph Marchand interprétait ici Nina, la musique originale du film Nina Rosa. C'est à peu près ici qu'on se quitte. Merci, chers amis, merci à mes camarades en studio. Je vous souhaite une bonne nuit. J'espère vous retrouver demain pour notre avant-dernière émission de la saison de Chant Libre. Dormez bien. 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
4: Bonjour à tous. Comme ça me fait plaisir de vous retrouver à l'émission À chacun sa mue sur ICI Musique Classique. C'est Julie Daou avec vous, toujours avec vraiment beaucoup de bonheur. J'ai reçu le courriel d'un auditeur qui me disait dernièrement que par rapport à une œuvre, il n'entendait pas les mêmes choses que je proposais moi. Il m'a fait part de ses impressions, mais en même temps, il doutait de ce qu'il avait ressenti. Et pourtant, ce qui est formidable de la musique, et c'est ça qui me plaît d'ailleurs, de l'art en général, c'est le fait que ça soit à la fois une expérience collective, mais parfaitement subjective. Ce que moi, je ressens au contact d'une pièce musicale, dans une même salle, au même moment que d'autres gens, si j'assiste par exemple à un concert, ça risque d'être très différent que mon voisin. Ça dépend d'un tas de facteurs, de notre état d'esprit du moment, de notre sensibilité aussi, ce avec quoi elle résonne. En plus d'être intime et propre à chaque individu, elle se module au fil du temps. Une chanson, un tableau, un livre peuvent ne pas nous plaire, nous rebuter même, et des années plus tard, nous séduire ou nous envoûter. Donc, il n'y a pas de vérité absolue. Alors, surtout, ne vous remettez pas en question. Rien de plus normal et, je dirais même, riche que de constater tout le kaléidoscope d'émotions que quelques notes peuvent provoquer différemment d'une personne à une autre. Gênez-vous pas non plus pour nous dire ce qu'elle génère en vous si vous en avez l'envie. Alors voici pour commencer l'exercice, une sonate pour piano, opus 2 numéro 2 de Beethoven par Paul Lewis.

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Paul Lewis jouait la sonate pour piano numéro 2, opus 2 de Beethoven. Julie Daou avec vous sur ICI Musique Classique à l'émission À chacun s'amuse. François Couperin, compositeur, allait tous les dimanches jouer avec un petit ensemble de musiciens des nouvelles œuvres qu'il avait écrites pour le roi. C'était comme des séances privées, ben, semi-privées, on s'entend, parce que son Altesse avait un moyen entourage. Et là, au fil du temps, le compositeur a vraiment bien garni son carnet et il a commencé à un peu organiser tout ça pour en faire des recueils que le public allait éventuellement pouvoir se procurer. Et ce qui était vendeur, c'est que les pièces, souvent des suites de danse, n'étaient pas juste pensées pour le clavecin, mais aussi pour le violon, la flûte, le hautbois, la viole, le basson. C'était pour des ensembles à géométrie variable. Donc, bien des gens pouvaient s'en prévaloir. Et en plus, elles avaient reçu le sceau d'approbation de Louis XIV, alors ça partait bien. Quelques siècles plus tard, nous voici, et c'est l'ensemble Clavecin en concert qui nous l'offre.

Margaret Little et Sylvain Bergeron jouaient un Ricercada de Diego Ortiz. 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Mon cœur languit, mais jamais ne meurt. Mère, hélas, serait-ce l'amour? Un doux poison, plaisir pénible, tourmente mon âme, captive mon sein. J'ai le souffle coupé, mon cœur s'afflige. Mère, hélas, serait-ce l'amour? D'une douleur si terrible, tantôt je jouis, tantôt je souffre. Je ne sais ce que je veux et mon désir n'a de cesse. Mon cœur est de gel et d'ardeur. Hélas, serait-ce l'amour? Espérance qui plaît, flatte l'esprit, mais se reprend ensuite et l'âme se défait. Le bonheur est fugace, la douleur éternelle. Mère, hélas, serait-ce l'amour? Ce sont les mots de Domenico Benigni que Luigi Rossi a mis en musique et qui nous sont si bien chantés par Suzy Leblanc, qui est en compagnie de l'ensemble Tragicomédia.

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L'Archiboudelli jouait le quintet à cordes numéro 84 G348 de Boccherini. Julie Daou, microphone d'ici Musique Classique. Vous voulez nous joindre, c'est tellement simple et on adore découvrir vos messages pour vrai. 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C'est maintenant en compagnie de Castelnuovo Tedesco qu'on va faire un bout de chemin avec la Sonatina Canonica. C'est une œuvre pour deux guitares et c'est vraiment ingénieusement construit.

construit. Parce que comme le timbre est le même, dans le sens où c'est pas, par exemple, un quatuor à cordes qui joue, on sent que la mélodie se balade d'un instrument à l'autre, mais c'est presque impossible de déterminer lequel. En tout cas, moi, j'y arrive pas. Et ça donne l'impression qu'il y a juste une guitare, mais à 1000 cordes. Vous allez l'entendre, dans le premier mouvement, ça décolle à toute allure. C'est comme un petit feu d'artifice qui explose, mais délicatement, pas en grosse pétarade, là. Et là, dans le deuxième, on fait plus la distinction parce qu'on est dans une mélodie très nostalgique où il y a vraiment un échange. On l'entend très, très bien, là. Parfois, c'est presque comme un écho lointain. Parfois, c'est une sorte de jeu de questions-réponses. Moi, ce que ça m'évoque, c'est un peu l'impression de deux personnes qui cherchent dans leurs souvenirs. « Ah, te rappelles-tu de tel moment? » Puis l'autre répond « Ah, oui, c'était tel événement. » Il y a quelque chose d'un peu vaporeux dans tout ça. Et le troisième mouvement, c'est une fête où chacun prend sa place, mais il n'y a pas de combat, il n'y a pas d'adversité, juste de l'animation, du rire, des brillants. C'est le duo Brasil Guitare qui nous y convie.

Le festin d'Ésope, opus 39, numéro 12, de Charles-Valentin Alcan, est interprété par Marc-André Hamelin. 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L'univers, c'est vaste, c'est grand, et on en apprend à tous les jours sur ce qui l'habite, de quoi il est composé. On découvre des nouvelles étoiles, des nouvelles planètes. Herschel, astronome, a découvert la planète Uranus et a aussi contribué au développement d'un télescope, du télescope en fait. Lui a vécu au 18e siècle, à peu près à la même époque qu'Haydn, qu'on va écouter. Je ne sais pas si vous êtes du genre à vous questionner sur notre place dans tout ça, là, à lever les yeux vers le ciel en vous demandant ce qu'il y a dans cet infini de possibilités. C'est un geste que l'humain pose depuis toujours. Et si je vous parle de ça, c'est que la prochaine symphonie qu'on va entendre porte le surtitre de Mercure, et on ne sait pas pourquoi. On n'a pas trouvé de traces qui expliquent ça. C'est une planète dont on a découvert l'existence avant Uranus. Et j'aime penser, et là c'est vraiment une intention que je prête au compositeur, mais ça me fait sourire de m'imaginer que lui aussi se demandait peut-être jusqu'où résonnaient les notes qu'il écrivait. Puis le soir, il regardait vers les étoiles en se disant que peut-être elle se perdait dans un lointain qui était reçu au-delà de la Terre.

De Haydn, c'était la symphonie Mercure par le Hanover Band, direction de Roy Goodman. C'est de cette réjouissante façon qu'on se quitte aujourd'hui. À chacun sa muse est une émission bricolée avec talent et délicatesse par Pierre-Olivier Allary à la réalisation et Mathilde Legault aux choix musicaux. J'espère qu'on va poursuivre notre promenade musicale matinale très bientôt. C'est Julie Daou qui est avec vous. Je vous dis à une prochaine, je le souhaite, et puis portez-vous bien.

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3: Par l'excellente guitariste australienne Karen Sharp. Bienvenue à Quand le jour se lève.

La sonatine de Federico Moreno Toroba, c'était Rémi Boucher et ses complices. Et tout ce beau monde nous met nos informations d'ici musique, alors que moi, je m'appelle toujours François Lemay et qu'on se retrouve dans quelques secondes.

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1: Marcher dans les rues d'hiver, est-ce vraiment salaud? Dans son sens le plus courant, l'adjectif salaud qualifie une personne ou une action méprisable. Par exemple, on peut dire « qu'est-ce qu'il est salaud, ce type? » Et quand une personne est victime d'une action méchante, on peut dire à cette personne « c'est vraiment salaud ce qu'on vous a fait ». L'emploi de salaud pour qualifier une activité salissante est bien vivant chez nous, mais il est considéré comme vieilli dans les autres pays francophones. Lorsqu'on s'adresse à des gens qui ne connaissent pas cette acception de l'adjectif salaud, on peut utiliser l'adjectif salissant. Par exemple, si quelqu'un s'apprête à marcher sur un terrain boueux, au lieu de lui dire « attention, c'est très salaud », on peut lui dire « attention, c'est très salissant ».
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3: Rappelons-nous aujourd'hui le 24 novembre 1987, ce jour où disparaissait celle qui fut l'ancêtre des Ricardo et d'Istasio, Madame Jeanne Benoît. Jeanne Benoît, qui a tant fait pour populariser les méthodes culinaires et promouvoir la cuisine d'ici, et ça, d'abord dans son livre le plus important, l'Encyclopédie de la cuisine canadienne.
4: Elle est destinée à la jeune femme qui ne sait absolument rien faire au point de vue cuisine et puis qui doit apprendre parce que c'est nécessaire, et aussi à la gourmande, la raffinée, qui est bonne cuisinière et qui aime à faire sauter ses crêpes et à flamber ses canards, etc.
3: Avec son livre, Jeanne Benoît a démocratisé la cuisine et en a fait une question d'identité. Mais l'idée du livre de recettes, bien évidemment, existait bien avant Madame Benoît. Le Romain Marcus Gavius Apicius, millionnaire de son état et vivant au 1er siècle après Jésus-Christ, est à l'origine de la première compilation de recettes. Du moins, la plus ancienne s'étant rendue jusqu'à nous.
5: Il serait l'auteur d'un livre qu'on appelle l'art magiraca, c'est-à-dire l'art de cuisiner. C'est probablement le plus ancien livre de cuisine.
3: Dans son recueil, quelques 500 plats qui témoignent de la grande variété de la cuisine romaine au moment où l'Empire connaissait son apogée. On y cuisine avec des épices qui nous sont familières, la cardamome, la cannelle, la sauge, la menthe, le fenouil, et on y décrit des condiments passés de mode. Le garum, par exemple.
5: Le garum, c'est un condiment qui est obtenu par une macération de viscères et de morceaux de poisson dans de la saumure.
3: Louise Duhamel à l'émission L'Aventure en 1992. Par la suite, au Moyen Âge, le livre de cuisine sous la forme manuscrite était l'apanage des puissants et des riches, une sorte de recension des plats servis lors des grands banquets. La Grande Révolution arrivera cependant avec l'imprimerie de Gutenberg. À côté de la Sainte Bible et de l'Odyssée d'Homère, les ouvrages de cuisine font partie des premiers livres imprimés, comme celui de Bartolomeo de Sacchi en 1475, devenu un pilier de la cuisine italienne. La prochaine étape, elle survient au 19e siècle, alors que les livres de cuisine témoignent d'un goût pour le raffinement. Le livre de Marie-Antoine Carême, surnommé « Le roi des chefs et le chef des rois », fait école et précise plusieurs des bases de la haute cuisine française. C'est d'ailleurs un peu au même moment que le livre de cuisine devient une façon d'affirmer une cuisine régionale ou nationale. On aura en 1840 le premier livre francophone canadien, La cuisinière canadienne, qui, comme son nom l'indique, s'adressait d'abord à la femme, à la ménagère. En plein comme le fera Jeanne Benoît, 120 ans plus tard.
4: Alors, quand une jeune femme n'a jamais fait cuire un rôti ou une côtelette, la première chose qu'elle doit faire, c'est de lire avec attention et même, je dirais, d'apprendre par cœur les deux pages d'explication. Et elle va faire tous ses rôtis à la perfection parce que quand elle en fera un, elle en fera 10.
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1: Que livre-t-on au juste quand on livre la marchandise? En français, l'expression « livrer la marchandise » n'a qu'un seul sens, remettre la marchandise à la personne qui l'a commandée. Contrairement à son équivalent anglais « to deliver the goods », livrer la marchandise n'a pas de sens figuré en français. La locution « livrer la marchandise » est critiquée lorsqu'elle est employée pour exprimer le fait d'accomplir une chose qu'on a promis d'accomplir. Ou figuré dans la plupart des contextes, on peut remplacer « livrer la marchandise » par les locutions « tenir parole »,« tenir ses promesses »,« répondre aux attentes »,« tenir ses engagements », respecter ses engagements ou faire honneur à ses engagements.
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0: Bonjour, bon mercredi. Bienvenue à cette nouvelle édition d'À la Une. C'est Mathieu Bellumeur au microphone. J'espère que vous allez bien. Merci d'être avec nous en ce début de journée. On va revenir ensemble avec Jean-Philippe Robillard à l'émission sur ce sommet du G7 qui se termine et sur une déclaration de Mark Carney qui a, au cours des dernières heures, commenté cet accord entre les États-Unis et l'Iran. On y reviendra avec les détails. Il est aussi revenu en point de presse sur cette brève discussion qu'il a eue autour de la table des leaders avec le président américain. Donc, on va vous faire le portrait de ça. Et une fois donc ce sommet terminé, Donald Trump va aller donc rencontrer Emmanuel Macron, le président français, à Versailles. Donc, Jean-Philippe Robillard sera avec nous pour tous les détails. Avec moi ce matin, en remplacement de Julie-Jasmine Boudreau, à la culture, c'est Marie-Michèle Bourdois. Bonjour Marie-Michèle. Vous allez revenir avec nous sur la fin de la série Les Chefs.
1: 15e saison relevée qui nous a présenté hier soir un menu 5 services pour cette grande finale inspirée des 5 saveurs. Je vais être quand même magnanime, je ne vais pas dire le gagnant tout de suite. J'avais quelques minutes là, pour ceux qui ne l'auraient pas encore écouté pour aller écouter cette grande finale.
0: Ou bouchez-vous les oreilles tantôt.
1: Voilà, si vous voulez pas le savoir, je vais le dire plus tard.
0: Si comme moi, vous l'enregistrez, mais là, j'ai comme l'impression que je suis aux premières loges pour me faire divulgâcher la punch de cette saison des Chefs.
1: Ça va arriver, Mathieu.
0: On se retrouve tantôt, Marie-Michèle. Le tour des prévisions de la météo avec Véronique Mérand. Bonjour Véronique.
2: Bonjour Mathieu.
0: Une belle journée aujourd'hui?
2: Quand même une autre belle journée. Hier, on a eu de l'activité orageuse, principalement vers l'Outaouais, le Saguenay, l'Abitibi. Du côté de l'Outaouais, des photos de grêlons quand même assez impressionnants. Aujourd'hui, on va étendre l'activité orageuse à la plupart des secteurs du sud, du centre du Québec. Montréal, une probabilité de 30% seulement. 40% vers l'Estrie, Laurentide, Lanaudière, Québec, 60% du côté de l'Outaouais. Donc, vous avez compris que ça donne quand même une belle journée dans l'ensemble. C'est simplement en fin d'après-midi, d'habitude, que ça commence à se développer. On maintient le risque jusqu'à tôt en soirée et par la suite, ça se calme. 24, 25 degrés encore aujourd'hui, des températures de saison très agréables. Il faut en profiter parce que jeudi, on a l'arrivée d'un système qui va nous apporter de la pluie, nous amener de la pluie, mais un système qui ressemble un peu plus à ce qu'on voit au mois d'octobre d'habitude. C'est rare, des pluies comme ça continuent en juin. Et là, ce sera le cas. Des accumulations de l'ordre de 15 à 25 mm pour le Grand Montréal, mais 30, 40 mm dès qu'on s'élève un peu pour les régions au nord du fleuve. Donc, cette pluie-là commencera demain matin, sera soutenue par moment et devrait s'estomper au cours de la soirée demain, sauf que ça va laisser derrière un régime de temps un petit peu maussade avec des températures inférieures aux valeurs de saison. Alors, pas génial pour la fin de la semaine. D'ici là, aujourd'hui, on en profite. Du côté de l'Abitibi, c'est la même chose. La probabilité d'averse, le risque d'orage, c'est 60%, mais cet après-midi. Ciel variable, surtout l'est du Québec également, même un peu plus de soleil par endroit ce matin. Les températures sont dans la jeune vingtaine, 23 vers le bassin Laurent, le Saguenay, un petit peu plus près de 15 à 18 pour la Gaspésie, la Côte-Nord. Donc, assez beau dans l'ensemble. Risque d'orage, fin de journée aujourd'hui. Et la pluie s'en vient demain également chez vous aussi. Demain soir seulement pour la Gaspésie et la Côte-Nord. En territoire ontarien, on est déjà dans ce régime d'averse et d'orage. Thunder Bay, Sudbury, donc c'est assez actif aujourd'hui. 17, 20 degrés. Il y a des vents aussi avec ce système-là qui sont assez présents. Sur les secteurs plus au sud, Toronto, Windsor, Ottawa, on a droit à des conditions de mélange soleil-nuage. C'est plutôt en après-midi que l'activité orageuse va se concrétiser. Ce soir également, 22, 23 degrés pour le sud de l'Ontario. À Vancouver, ça se dégagera cet après-midi, 21, 24 degrés. Une série de belles journées avec des températures de saison. On s'en va vers ça. Et c'est plus perturbé dans les prairies. On a des averses, oui, ça devrait cesser en mi-journée, variable par la suite avec un risque d'orage. Les températures sont relativement fraîches. C'est du 15 à 19 degrés pour l'ensemble des prairies. Donc, quelques degrés sous les valeurs de saison et de bon vent là également.
0: Merci Véronique.
2: Bonne journée.
0: Bonne journée. Olivier Pellerin est avec nous pour parler sport. Bonjour Olivier.
3: Bonjour.
0: On va commencer avec la Coupe du monde de soccer. Et hier, on dit au hockey, je ne sais pas si on dit la même chose au soccer probablement, tour du chapeau pour Lionel Messi. En tout cas, il a marqué 3 buts.
3: Oui. Hein? Ça résume bien la chose quand même. Et pour l'Argentine aussi, ça a été une belle soirée, une soirée qui a été menée effectivement par Lionel Messi et ses 3 buts marqués contre l'Argentine. En fait, ça aurait été ça l'histoire du match parce que le match s'est terminé 3-0. Plusieurs se demandaient si Lionel Messi allait être d'attaque pour cette 6e participation à la Coupe du Monde. Ça aussi, c'est un record, c'est assez impressionnant. Et que de le voir marquer ses 3 buts dès le début de cette compétition, ça envoie un message clair que non seulement les champions sont défendants seront redoutables sur la pelouse, mais que Lionel Messi risque d'y jouer un rôle important mm-hmm. dans une possible défense de ce titre pour l'Argentine, qui n'a fait qu'une bouchée de l'Algérie dans le match d'hier. Le résultat reflète assez bien, je dirais, l'allure de la rencontre. Et comme ça, ben, l'Argentine fait une rentrée parfaite avec ce blanchissage signé pour ce premier match. Pour la France, c'était cet autre grand match qu'on surveillait hier, France-Sénégal. Un duel qui était à l'avantage du Sénégal en première mi-temps. Le Sénégal qui a eu les meilleures chances de marquer. Puis il y a eu ce réveil en deuxième mi-temps de la France, tardivement, mais quand même de Kylian Mbappé, qui a marqué deux fois, l'attaquant du Real Madrid qui s'est exprimé et qui a offert cette première victoire à la France, qui a douté longtemps dans ce match et qui a eu, je pense, une petite frayeur. Je vous glissais un mot hier sur cette défaite de la France contre le Sénégal à la Coupe du Monde 2002. Je pense qu'il y en a certains qui se grattaient la tête et qui se demandaient si c'était pas l'histoire qui allait se répéter. Et non, la France s'est bien reprise dans cette deuxième mi-temps pour aller décrocher cette victoire, donc de 3-1. C'était au New Jersey hier. Il y a aussi la Norvège avec Erling Haaland en tête qui a remporté son premier match. C'était face à l'Irak, une victoire de 4-1, et l'Autriche, victoire de 3-1 contre la Jordanie. Donc voilà pour cette journée d'hier. Aujourd'hui, on surveillera l'entrée en scène, entre autres, de Cristiano Ronaldo et du Portugal contre le Congo. Il y a l'Angleterre aussi qui va jouer contre la Croatie. Donc d'autres bons matchs. Le premier de la journée, celui du Portugal, sera à 13h, suivi à 16h, heure de l'Est, bien sûr, de ce match Angleterre-Croatie.
0: C'est comme ça, les fins de saison de hockey dans la Ligue professionnelle de hockey féminin. On remet des honneurs individuels et pourtant, la victoire, équipe championne cette année, pas d'honneur individuel pour aucune des joueuses.
3: Ça a été la grande surprise. Il y avait, entre autres, Anne-Renée Desbiens qui était en lice pour deux prix, prix de gardienne de l'année, prix aussi pour la joueuse par excellence de la saison. Et c'est Erin Frankel qui a été préférée à ces chapitres. Anne-Renée Desbiens qui figure quand même sur cette deuxième équipe d'étoiles. Mais pour la victoire de Montréal, qui a mené cette saison, qui a décoché le titre cette année, ça en a fait sourciller plus d'un. Corey Chevry, qui pouvait devenir entraîneur-chef, n'a pas obtenu cet honneur, ni Nicole Gosling, qui était en lice aussi pour ce prix de recrue de l'année. Donc, un petit étonnement, je dirais, hier, quelques surprises lors de ce gala. Ceci dit, ce soir, on surveillera la victoire, mais aussi toutes les autres équipes de la LPHF, parce que ce soir, à Détroit, ce sera le repêchage dans ce processus d'expansion. Donc, la victoire parlera, entre autres, au 12e et dernier rang de ce premier tour. Et là, on ira chercher cette jeunesse et ces jeunes joueuses, entre autres, qui sortent des rangs universitaires, qui pourront venir aider ces équipes à regarnir la formation, parce qu'elles ont été dépouillées, ces formations existantes, par les quatre équipes d'expansion qui s'amènent, mais aussi aller chercher un peu de jeunesse pour aider à ces prochaines saisons. Notre collègue Christine Roger sur place, donc on aura certainement quelques indications à la fin de la soirée, à savoir à quoi s'attendre pour la prochaine saison, entre autres pour la victoire de Montréal.
0: Et puis les filles de la victoire peuvent toujours dire, c'est qui les championnes? C'est nous.
3: Elles ont une Coupe Walter à célébrer cet été. Ça, c'est la bonne chose.
0: Elles qui ont la Coupe Walter. Merci Olivier, salut,
3: bonne journée. Un plaisir, au revoir.

À la une des différents quotidiens, ce matin, je commence avec le Journal de Montréal et le Journal de Québec qui nous présentent un sondage léger, le journal. Déjà, des promesses et des propositions. La campagne électorale commence et tout peut arriver, titre le journal. Donc, nouveau sondage, essentiellement, c'est le Parti québécois qui est toujours en tête avec 30 % des intentions de vote. Suit le Parti libéral du Québec avec 27 % des intentions de vote. 21 % pour Christine Fréchette de la Coalition Avenir Québec, 13 % pour les conservateurs et 8 % pour Québec solidaire. Et donc, ça va jouer dur, tout peut arriver, écrit Rémi Nadeau dans le Journal de Montréal de ce matin. Effectivement, c'est une campagne qui commence et ça va jouer dur, c'est assez serré comme sondage. Le PQ ne bouge pas, mais il y a des petites pertes en points de pourcentage, en tout cas pour les libéraux moyens, la CAQ moyen. Augmentation légère du Parti conservateur avec 2 points de pourcentage supplémentaires. À l'aube d'une guerre de tranchées, donc le cœur d'une majorité de Québécois est encore à gagner, ce qui accentue la pression sur les chefs, écrit le Journal de Montréal. Moins d'un électeur sur deux affirme que son choix est définitif. C'est du jamais vu aussi près, en tout cas, du déclenchement officiel de la campagne électorale. Chez les francophones, le Parti québécois recueille actuellement 35 % des appuis, mais en tout cas, selon le sondeur vice-président de Léger, Sébastien Dallaire, rien n'est joué. Donc, vous pourrez lire tous ces chiffres, la méthodologie, tous les détails dans le Journal de Montréal et dans le Journal de Québec de ce matin. En une du Globe and Mail, on apprend que le comité mixte de la Chambre des communes et du Sénat, qui est chargé d'étudier l'aide médicale à mourir, s'apprête à recommander de ne pas élargir l'accès à l'aide médicale à mourir aux patients dont la seule condition médicale en est une de santé mentale. C'est un comité spécial qui doit déposer son rapport aujourd'hui, en fin d'après-midi, après avoir reçu l'an dernier le mandat d'entreprendre une nouvelle étude justement sur la possibilité d'étendre l'accès à la procédure. Les députés libéraux et conservateurs font front commun pour bloquer cette expansion. Le gouvernement Carney, nous dit le Globe and Mail, serait d'ailleurs déjà prêt à déposer un projet de loi pour suspendre ou annuler la mesure. Donc, vous risquez d'en entendre parler plus tard aujourd'hui. C'est en une du Globe and Mail. Dans le Devoir de ce matin, des patients luttent contre leurs troubles intestinaux sans l'aide de Québec. Ces gens-là réclament que le gouvernement couvre un appareil médical qui est essentiel à la gestion de l'incontinence ou encore de la constipation. Des personnes blessées donc à la moelle épinière, nous apprend le Devoir, réclament que Québec couvre cet appareil par exemple, qui va les aider et qui va limiter, sans cet appareil-là, ils limitent leurs activités et leurs déplacements par crainte, par exemple, de connaître des périodes d'incontinence en public. L'appareil est couvert par certains programmes, par exemple, si c'est un accident de travail ou si c'est un accident de voiture. Autrement, ce n'est pas couvert et ça coûte cher aux patients, entre 5 et 10 000 $ par année. Notamment, vous avez des témoignages et état de la situation dans le Devoir de ce matin. En une du site de Radio-Canada, on parle d'éducation, entre autres. Démission d'enseignants, la cueillette des données sera obligatoire dès la rentrée. On se demande, et on en fait état régulièrement dans nos reportages, des enseignants, des enseignantes qui démissionnent, qui quittent la profession. Quelle est la raison derrière tout ça? Québec s'était engagé il y a 2 ans à recueillir leurs témoignages pour corriger le tir, essayer de garder ces enseignants, ces enseignantes. Mais ce qui a été fait jusqu'ici, ça demeure très partiel. Et la ministre Sonia Lebel veut remédier à cette situation. Donc, il y aura une cueillette de données obligatoire dès la prochaine rentrée scolaire. Et puis, je termine par la presse. Cartel de la drogue muselé ici par ses boss du Mexique. Article de Vincent Larouche qui nous apprend que les membres et les associés du cartel mexicain de Sinaloa, qui est une des grandes organisations criminelles dans le monde, veulent s'assurer que leurs distributeurs canadiens tiennent leur langue lorsqu'ils se font arrêter. Et ils exigent même d'avoir accès aux dossiers des tribunaux avant l'ouverture des procès au Canada pour s'assurer que les accusés, membres de ce cartel ou qui ont œuvré pour le cartel, ne collaborent pas avec la justice. C'est ce qu'a constaté, entre autres, la police de Gatineau. La presse qui cite un jugement, justement, d'un homme qui a été arrêté, Simon Didier Perron, 27 ans, un ancien avocat qui s'est fait prendre en juillet 2025 avec 40 kg de cocaïne. Il a envoyé, selon ce qu'on lit dans un jugement du tribunal, il a envoyé les éléments de preuve aux dirigeants du cartel au Mexique pour que ceux-ci soient en mesure de constater qu'ils ne collaborent pas avec les policiers. Vous avez tous les détails dans la presse de ce matin.

0: On va maintenant se parler de ce sommet du G7 qui se termine et on sait que vendredi, on doit assister à la signature de cet accord entre Téhéran et Washington sur la situation au Moyen-Orient. Et donc, Mark Carney, le premier ministre, a commenté cet accord. Il a donné hier soir une entrevue à CNN, plus tôt ce matin, un point de presse à nos collègues qui le suivent justement en France. Jean-Philippe Robillard est avec nous. Bonjour Jean-Philippe.
1: Bonjour Mathieu.
0: Donc, Monsieur Carney, le premier ministre canadien, croit même que l'entente entre Téhéran et Washington sera un point tournant dans le conflit au Moyen-Orient.
1: Oui, parce que le premier ministre a vu, Mathieu, l'accord. Il a eu accès aux documents par l'entremise de sources. C'est un document d'une page et demie seulement. Et le premier ministre affirme, Mathieu, que ça dépasse ses attentes. Alors donc, vous l'avez dit, il est très satisfait de l'accord. Un accord, selon le premier ministre, qui prévoit, on le sait, un cessez-le-feu de 60 jours et qui énonce aussi, selon lui, toute une série de conditions et également ce qui se passera une fois que ces conditions seront remplies. Selon lui, c'est une avancée. Ça pourrait même être un tournant décisif là pour le Moyen-Orient parce qu'avec cet accord, selon Mark Carney, on jette les bases pour garantir que l'Iran n'aura pas l'arme nucléaire, pour trouver également une solution au Liban et également pour réintégrer là, progressivement des économies du Moyen-Orient. On écoute le premier ministre Mark Carney.
2: Dans le sens, il y a une possibilité ou une probabilité que cet protocole d'entente, d'accord, est une game changer. Ça, c'est la première chose. Deuxièmement, en ce qui concerne les discussions, il y avait une discussion très détaillé sur le Liban. Et troisièmement, en ce qui concerne l'accord avec l'Iran, c'est la fin du programme nucléaire. Il y a une possibilité, c'est le commencement d'un processus.
1: Vous l'avez dit, donc, le premier ministre Carney qui a parlé à nos collègues, à Laurence Martin qui est là-bas, mm-hmm. qui l'accompagne à ce sommet du G7. Mais hier, il a également accordé une entrevue à CNN, au réseau américain. Et dans cette entrevue, le premier ministre Carney, Mathieu, a réitéré que le Canada était prêt à contribuer à la réouverture du détroit d'Ormuz, à la reprise là, du trafic maritime.
0: Maintenant, il n'y a pas eu de rencontre bilatérale entre Donald Trump et Mark Carney. Par contre, il y a eu des discussions quand même Canada-États-Unis là, sur toute la situation commerciale.
1: Oui, parce que hier, je ne sais pas si vous avez vu les images à la télé, mais mm-hmm. c'est assez intéressant. On voit Mark Carney qui se penche et qui s'approche là, du président américain. Donc, Mark Carney qui s'est permis une brève discussion avec le président Trump. Et ça, c'était juste avant le début d'une réunion hier, une réunion du G7. Et dans ce bref échange,
0: hein?
1: Effectivement, donc il a défendu l'accord du Canada avec la Chine sur les véhicules, une entente, on le sait, qui a hérité le président américain, donc le premier ministre canadien qui a, semble-t-il, voulu se faire rassurant. Ce qu'il a dit à Donald Trump, selon nos collègues qui sont là-bas, c'est qu'il y a seulement 49 000 voitures de la Chine qui pourraient entrer au Canada cette année. On écoute à nouveau le premier ministre Carney.
2: C'était une réponse à une question de lui, de M. Trump. Ce n'est pas une surprise que le président des États-Unis il ne connaît pas tous les détails de tous les accords du Canada avec d'autres pays. J'ai eu plusieurs conversations avec President Trump hier et probablement 7 ou 8 conversations avec lui sur plusieurs sujets, l'Ukraine, nos relations commerciales, l'économie mondiale, l'IA.
1: Alors voilà, donc ça se poursuit aujourd'hui ce sommet-là.
0: Merci beaucoup Jean-Philippe.
1: Merci, au revoir.
0: Bonne journée.

0: Marie-Michèle Borduet de retour en studio pour les actualités culturelles. D'abord, revenons sur l'émission. Les chefs qui a couronné son 15e gagnant.
1: 15 ans quand même. Mm-hmm. Et les trois finalistes de cette grande finale diffusée hier soir devaient cuisiner tout un menu. Là, c'était vraiment une grande finale, menu 5 services qui s'inspirait des 5 saveurs, le sucré, le salé, l'acide, la mer, l'umami. Et bon, alerte aux divulgateurs, il faut y aller. Je suis désolée. Le chef qui s'est illustré donc hier soir, Simon Lachapelle, 28 ans, chef de cuisine chez Juliette Plaza et Montréal Plaza. Voici sa réaction à chaud.
2: C'est indescriptible. Je suis pas capable de le vivre encore. Là, je le réalise pas. Je sais pas comment réagir. Là. La face, elle veut passer par toutes les émotions.
3: Quand tu t'es inscrit au chef, là, ton but, c'était quoi?
2: Je suis pas sûr de ce que je faisais, mais c'était d'avoir du fun. Puis, ultimement, de se rendre en finale, mais c'était pas gagné.
1: Bon, au contraire, c'était gagné. Et le menu gagnant qui a impressionné le jury, c'était une mise en bouche de tartare de bœuf, une entrée froide d'ours incru, entrée chaude de maquereau confit amer, un plat principal de pintade au vin jaune, un dessert d'argousier au thé du Labrador. Ça donnait franchement envie, tout ça. Disponible sur ici.tv, cette finale. Et pour ceux qui seraient déçus là, que ce soit terminé, les chefs, émission très populaire, ben, il y a le balado, les chefs, qui est disponible dès maintenant sur Radio-Canada Audio. Des discussions, on va un petit peu plus loin, animées également par Élise Marquis.
0: Encore des discussions qui donnent faim. l'ancien chanteur du groupe canadien Ed Lee, qui obtient une semi-liberté.
1: La commission des libérations conditionnelles qui refuse de libérer totalement Jacob Hoggard parce qu'elle estime que le musicien de 41 ans a encore du travail sur lui-même à faire pour éliminer tout risque de récidive. Jacob Hoggard a été condamné à 5 ans de prison en 2022 pour le viol d'une femme d'Ottawa. C'était survenu à Toronto en 2016, cette affaire. Et la commission des libérations l'autorise tout de même à quitter l'Ontario pour aller vivre dans une maison de transition en Colombie-Britannique, plutôt où se trouvent sa femme et leur enfant.
0: Maintenant, l'assaut du Capitole à Washington qui va faire l'objet d'un film.
1: Oui, c'est l'acteur Sean Penn qui va scénariser également ce long métrage qui va porter, selon ce que rapportent là, plusieurs médias américains, sur un policier pris dans cet événement du 6 janvier 2021. Souvenez-vous, des centaines de partisans de Donald Trump avaient pris d'assaut le Capitole, symbole de la démocratie américaine, pour interrompre la séance qui visait à confirmer la victoire de Joe Biden au collège électoral. Donc, Sean Penn, dans le processus de tout ça, lui avait assisté aux auditions publiques de la commission parlementaire qui était responsable d'enquêter sur cette attaque. Donc, le tournage prévu au milieu de l'année prochaine et Bradley Cooper est un nom avancé par le média spécialisé Deadline pour incarner le rôle du policier.
0: Maintenant, un sabre laser de la guerre des étoiles qui sera mis aux enchères.
1: Un sabre tenu par la main coupée de Luke Skywalker dans l'Empire contre-attaque. Ça se passe juste avant ceci.
4: Obi-Wan ne t'a jamais dit ce qui est arrivé à ton père.
5: Oh, il m'en a dit assez! Il a dit que vous l'avez tué.
4: Non, je suis ton père.
0: Oh, quelle réplique classique.
1: Hey, scène mythique s'il en est une. Mm-hmm. Ce laser donc tenu par Luke Skywalker, élément principal d'une vente aux enchères qui sera consacrée à plusieurs autres objets du cinéma, de la musique et de la culture pop. On s'attend à ce que sa valeur atteigne plusieurs millions de dollars. La vente va se tenir le mois prochain. C'est pas pour toutes les poches. Va inclure aussi des chapeaux tirés du Magicien d'Oz de Willy Wonka au Pays Enchanté. Une paire de bottes qui a appartenu une paire de bottes de Rocky. Okay. Donc, Sylvester Stallone qui a porté cette paire de bottes.
0: La K-pop, cette pop coréenne, mais plus largement asiatique, qui aura maintenant sa propre catégorie au prix Grammy.
1: Catégorie qui aurait peut-être été dominée par cette chanson Golden du film Demon Hunter.
0: Qui avait de toute façon dominé les
1: Grammys. Oui, c'est ça, si ça avait existé l'an dernier. Donc, plusieurs fois nommée, avait remporté des prix. Et là, l'Académie qui a annoncé plusieurs changements en vue des prix 2027, dont l'ajout de 5 catégories, incluant meilleure performance de pop asiatique. Pourquoi asiatique? Oui, on pense bien sûr à K-pop, mais il y a aussi J-pop pour la pop japonaise, la pop chinoise également. Donc, il y en a plusieurs. On fait une grande catégorie pour ça. Les autres nouvelle catégorie annoncée hier, il y a meilleure prestation vocale traditionnelle, meilleure chanson latine, donc pour une chanson enregistrée principalement en espagnol, meilleure collaboration R&B ou meilleure prestation en duo ou groupe, également meilleur album folk traditionnel, quelques remaniements aussi là, dans d'autres catégories, mais essentiellement, ce qu'on a indiqué hier, c'est qu'on a ajouté 5 nouvelles catégories pour les Grammys de 2027.
0: Le gala va bien durer 12 heures.
1: Voilà.
0: Merci beaucoup, Marie-Michel.
1: Bonne journée.
0: Voilà pour cette édition d'À la Une. On va suivre, bien sûr, la fin de ce sommet du G7 avec, entre autres, nos correspondants qui sont sur place et qui accompagnent le premier ministre Mark Carney. Vos équipes du matin prennent le relais dans les prochaines secondes. Bonne journée.
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0: Au sommet du G7, Mark Carney dit avoir pris connaissance de l'entente entre les États-Unis et l'Iran.
11: Cet protocole d'entente est une game changer.
0: Entente qu'il qualifie de point tournant dans le conflit. Franciser les nouveaux arrivants, prioriser la lecture et alléger le fardeau des entreprises. Le Parti libéral du Québec dévoile sa stratégie pour protéger la langue française.
12: Le gouvernement de la CAQ a été de beaucoup, beaucoup de mesures d'interdiction restrictives. Ça sera un changement de style.
0: Et Ottawa investit 4 milliards de dollars pour que les communautés autochtones aient accès à de l'eau potable. Bonjour, ici Mathieu Bellumeur. Bienvenue au Radio Journal. Mark Carney a pris connaissance de l'accord entre les États-Unis et l'Iran au sommet du G7 à Évian, en France. Le premier ministre s'en est dit très satisfait. Jean-Philippe Robillard est avec nous. Il estime même que cette entente, qui reste à être ratifiée là ce vendredi en Suisse, sera un point tournant dans le conflit au Moyen-Orient.
13: Oui, parce que le premier ministre Carney, Mathieu, a vu l'accord. Il a eu accès au document par l'entremise de sources. C'est un document d'une page et demie seulement. Et le premier ministre Carney affirme que ce qu'il a vu, ce qu'il a lui, ben, ça dépasse ses attentes. Selon lui, c'est une avancée qui pourrait même marquer un tournant décisif pour le Moyen-Orient parce qu'avec cet accord-là, bien, selon le premier ministre Carney, on jette les bases notamment pour garantir que l'Iran n'ait pas d'armes nucléaires, pour trouver également une solution au Liban. On écoute le premier ministre Carney.
11: Dans le sens, il y a une possibilité ou une probabilité que cet protocole d'entente d'accord est une game changer. Il y a une possibilité, c'est le commencement d'un processus. Il y a encore plusieurs risques qui existent.
0: Et pendant ce sommet du G7, il n'y a pas eu de rencontre bilatérale, Jean-Philippe, entre Mark Carney et Donald Trump. Il y a quand même eu des pourparlers entre les deux pays.
13: Oui, il n'y a rien d'officiel de prévu, mais il y a des discussions informelles, Mathieu, qui ont lieu, que ce soit avant ou entre les réunions ou encore dans les corridors. Comme hier, par exemple, le premier ministre Carney s'est permis une brève discussion avec le président Trump avant le début d'une réunion où le premier ministre canadien a voulu se faire rassurant là, sur l'accord que le Canada a signé avec la Chine sur les véhicules électrique, une entente, on le sait, qui a irrité le président américain. On écoute à nouveau le premier ministre Carney.
11: J'ai eu plusieurs conversations avec président Trump hier et probablement 7 ou 8 conversations avec lui sur plusieurs sujets, l'Ukraine, nos relations commerciales, l'économie mondiale, l'IA.
13: Le sommet du G7, donc, qui se poursuit et qui se termine aujourd'hui.
0: Merci, Jean-Philippe.
13: Merci, au revoir.
0: L'armée israélienne a mené plusieurs frappes dans le sud du Liban dans les dernières heures, malgré l'entente conclue donc entre les États-Unis et l'Iran, qui doit inclure justement le conflit au Liban. Téhéran a menacé Israël d'une réponse sévère si les attaques se poursuivent. Hier, en marge du sommet du G7, le président américain a critiqué la stratégie du premier ministre israélien Benjamin Netanyahou au Liban, lui reprochant de mettre en péril le fragile cessez-le-feu conclu avec l'Iran. Israël et le Hezbollah ne sont pas signataires de l'entente. Un feu de forêt qui avait forcé l'évacuation de la communauté de West Kelowna en Colombie-Britannique est désormais contenu, selon les autorités. Les pompiers ont réussi à sauver des résidences menacées par le brasier. 800 personnes avaient reçu l'ordre d'évacuer leur domicile. Ces gens-là ont pu rentrer chez eux. L'incendie serait d'origine humaine. Au Québec, le Parti libéral a présenté son plan hier sur la protection de la langue française en vue des élections de l'automne. Le PLQ prévoit des investissements de 380 millions de dollars sur 4 ans s'il est porté au pouvoir. Son chef, Charles Milliard, tente ainsi de balayer les critiques de ses adversaires qui lui ont reproché ces dernières semaines de négliger toute la question du français. Reportage d'Alexandre Lepoutre.
12: Nous avons écouté, nous avons entendu. Aujourd'hui, nous agissons.
14: En réponse aux critiques de ses adversaires, Charles Milliard présente son plan pour la langue française comme ambitieux et rassembleur. Le plan prévoit d'abord d'accélérer la francisation des nouveaux arrivants. Le PLQ veut rouvrir des classes et réduire les délais d'attente à 6 semaines pour obtenir des cours.
12: Un des points d'achoppement de la situation actuelle, c'est la capacité des immigrants à se franciser rapidement et intensément.
14: Le Parti libéral veut aussi faire de la lecture une priorité nationale. Alors ça passerait par la modernisation des bibliothèques ou encore l'achat de livres québécois à tous les enfants du primaire.
12: J'ai de l'ambition pour le Québec et cette ambition, c'est que nos élèves soient les champions canadiens de la lecture.
14: Charles Milliard compte également moderniser la charte de la langue française pour la rendre moins contraignante. Le fardeau sur les entreprises et les municipalités sera allégé. Les nouveaux arrivants, eux, pourront bénéficier d'un délai de 2 ans au lieu de 6 mois avant de recevoir les services.

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3: Quitter à contre-cœur le milieu scolaire après 3 ans. La lourdeur de la tâche a eu raison de sa motivation.
4: La pédagogie restait un 20-40% de mon horaire, puis le reste du temps, je devais gérer des problèmes de comportement. Si on ne fait pas d'heures bénévoles en tant qu'enseignant, le système s'écroule.
3: Ça aura pris près de 2 semaines avant que l'employeur de la jeune femme n'accuse réception de sa lettre de démission et on ne lui a proposé aucune entrevue de départ. Pourtant,
5: il faut savoir pourquoi elle quitte.
3: Il y a près de 2 ans, le ministre de l'Éducation de l'époque, Bernard Drainville, promettait que les centres de services scolaires devraient réaliser des entrevues avec les employés et démissionnaires pour s'attaquer à la pénurie d'enseignants. Aujourd'hui, cette pratique n'est ni systématique ni standardisée, comme le reconnaît Maxime Dionne de la Fédération des centres de services scolaires.
6: Concrètement, ce qui est fait, c'est variable d'un centre de services scolaires à l'autre.
3: La ministre Sonia Lebel a informé Radio-Canada que devant ce constat, dès la prochaine rentrée, il sera obligatoire de sonder les motifs de départ des enseignants et de les communiquer au ministère. Une décision accueillie avec prudence par Richard Bergevin de la Fédération des syndicats de l'enseignement.
7: Les centres de services, il faut qu'ils le fassent bien si on veut avoir des données, parce que s'ils font juste des sondages, des courriels, on va se retrouver encore dans 2 ans à se dire ben on n'a pas assez de données.
3: La Fédération autonome de l'enseignement, elle, se demande comment les centres de services scolaires pourront répondre à cette obligation avec les ressources limitées dont ils disposent. Ici Fanny Bussière-McNicol, Radio-Canada, Montréal.
8: La ministre fédérale des services aux Autochtones a déposé un projet de loi qui vise à donner accès à l'eau potable à toutes les communautés autochtones du pays. Ottawa prévoit y investir plus de 4,5 milliards de dollars. Voici ce qu'a préparé Alexandra Anger.
9: Nous travaillons pour un avenir pour chaque famille qui pourra ouvrir le robinet à la maison et d'avoir confiance que l'eau qui coulera sera propre et sécuritaire.
10: C'est vêtue d'une jupe à ruban des grandes occasions que la ministre Goulmasti s'est présentée en chambre mardi pour déposer le texte du projet de loi C-37. Sa prédécesseure, Patty Haidou, n'avait pas réussi à faire adopter une version précédente du projet de loi, mort au feuilleton lors de la prorogation du Parlement en janvier 2025. La chef de l'Assemblée des Premières Nations, Cindy Woodhouse-Nepinak, préférait la première version, même si elle salue la création d'une commission de l'eau et le financement de 4 milliards et 600 millions qui accompagne cette nouvelle mouture. La chef déplore le fait que le droit à un accès à l'eau potable ne soit pas inclus. La terminologie de C-37 parle plutôt d'une réalisation progressive de ce droit, une formulation plus réaliste, selon la ministre Goulmasti.
9: Je suis pas là pour faire une approche one size fits all pour tout le monde. Je suis là avec travailler avec les communautés pour accélérer leurs besoins pour leurs membres.
10: Le porte-parole des conservateurs en matière de services aux Autochtones, Billy Morin, estime que le moment choisi pour déposer ce projet de loi, en toute fin de session parlementaire, en dit long sur l'importance accordée par les libéraux à ce dossier. Ici Alexandre Anger, Radio-Canada, Ottawa.
8: Vous reconnaissez certainement l'indicatif musical de l'émission Hockey Night in Canada. Eh bien, pour la première fois depuis 1952, le hockey de la Ligue nationale sera totalement absent de la programmation de CBC la saison prochaine. Le réseau n'a pas renouvelé son entente avec Rogers qui lui permettait de présenter les matchs du samedi soir et les matchs en séries éliminatoires. Et puis enfin, à la Coupe du monde de soccer de la FIFA, le joueur Lionel Messi a marqué l'histoire hier soir en réussissant un triplé. Le joueur de soccer argentin a marqué 3 buts lors du match contre l'Algérie, permettant à son équipe de remporter le match grâce à une victoire de 3-0. Il égale ainsi le record de 16 buts en Coupe du monde. Voilà, c'était le Radio-Journal. Ici Mathieu Bellumeur au nom de toute l'équipe. Merci d'être à l'écoute. Bonne journée.

0: Avec nous, il n'y a pas deux matins pareils. Je m'appelle Nicolas Haddad. Allons jeter un petit coup d'œil à la météo parce que oui, il y a des flaques d'eau autour de nous. On a reçu une bonne pluie pendant la nuit, mais on devrait avoir mercredi bien ensoleillé. Alors, encore une fois, et c'est un peu à l'image de ce qu'on verra tout au long de la semaine, on a une journée en deux temps. D'abord, une belle journée, oui, qui vous attend. On va écarter les chances de précipitations assez rapidement. On est sur un 40% de chance d'averse dans le sud de l'Ontario ce matin. Ça va disparaître d'ici cet après-midi et on devrait avoir un après-midi entre soleil et nuages avec des températures autour des 22-23 degrés en après-midi. 23, c'est notre maximum. Des ressentis qui pourront aller jusqu'à 27. Les averses vont faire leur retour ce soir. Alors, tard en soirée, même autour de 22 heures, on devrait retrouver un 100% de chance d'averse. Okay, c'est garanti cette fois-ci. Qu'est-ce que ça veut dire? Ça veut dire que vous n'avez pas arrosé votre gazon. Si c'est quelque chose que vous faites ces soirées d'été, je dis été, mais bien entendu, le solstice, c'est pas avant dimanche. Quoique, on a eu l'impression que l'été était parti avant l'heure, plutôt ce printemps-ci. Donc voilà, une bonne pluie pendant la nuit, mais normalement, on aura une belle journée. Et surtout, je pense aux 22 joueurs qui sont sur le terrain au stade de Toronto, au centre-ville. Normalement, ils vont jouer sous le soleil avec quelques nuages. Ça devrait être les conditions parfaites pour un match de soccer. Alors, allons jeter un coup d'œil au menu de l'émission pour, notre mercredi, à mi-chemin dans la semaine. C'est Julien Salquillo qui réalise Il n'y a pas deux matins pareil. Il est avec moi. Salut Julien.
1: Salut Nicolas.
0: On va parler du panier d'épicerie ce matin. Vous savez quoi? C'est juste un de ces sujets qui continue de faire parler.
1: Mais oui, on y passe au moins une fois par semaine à l'épicerie et on se rend tous compte de la même chose. Ça coûte cher, de plus en plus cher pour tout le monde. Mais encore plus, en fait, pour ceux qui vivent seuls. Il y a un nouveau sondage de l'entreprise Interac qui a été publié hier et qui nous montre par exemple qu'une personne célibataire dépense en moyenne 202 $ par semaine pour se nourrir contre 80 $ pour des personnes qui sont en couple. Différence qui n'est pas négligeable, alors que dans le même temps, on voit sur des plateformes de sociofinancement de plus en plus de personnes qui font des appels pour justement de la solidarité pour des besoins essentiels des ménages, notamment l'épicerie. On va aller en parler avec Sylvain Charlebois, le directeur principal du laboratoire de sciences analytiques en agroalimentaire de l'Université Dalhousie, et il surveille évidemment tous ces dossiers-là.
0: Ouais, c'est notre gars, notre spécialiste pour tout ce qui se passe au supermarché. On va ensuite parler de la place de l'intelligence artificielle en médecine.
1: Ouais, ça aussi, ça prend de plus en plus de place. Peut-être que si vous êtes allé chez le médecin, on vous a demandé si vous étiez d'accord pour qu'il y ait une intelligence artificielle qui enregistre la conversation. Alors ça facilite, accélère aussi des tâches administratives le plus souvent, mais dans un contexte où on voit le manque de main-d'œuvre aussi, les professionnels de santé qui sont surchargés, ça aide. Mais l'IA, on le voit tous, c'est aussi un outil qui fait des erreurs, qui hallucine des réponses. Si vous l'utilisez au travail, ça vous est certainement arrivé aussi. Donc ça pose de vrais enjeux de société sur la vitesse à laquelle on adopte ces outils dans le monde médical. Et c'est notre collègue Mirna Djukic qui s'est penchée là-dessus, qui viendra nous en parler.
0: Oui, hâte à son reportage. Et un peu plus tard, bien sûr, Julien, on va faire un point sur la Coupe du Monde.
1: Mais on va faire un point. Comme on va le faire maintenant, tout au long de cette Coupe du Monde, au moins une fois par semaine avec notre analyste Sydney Faux. On va revenir évidemment sur les derniers matchs, l'exploit des petits pays, comme le Cap-Vert qu'on a vu, du match évidemment à Toronto aujourd'hui, Ghana, Panama. Et puis, les dernières nouvelles, surtout concernant l'équipe canadienne, le retour possible de certains joueurs clés pour le match qui nous attend demain, où l'équipe canadienne va rencontrer le Qatar.
0: À Vancouver, oui. En fait, ce matin, parce que j'avais envie d'avoir l'info pour nos auditeurs, Julien, je suis allé voir, est-ce qu'Alphonso Davies va jouer demain pour le Canada? On n'a toujours pas de confirmation. Normalement, d'ici cet après-midi, on aura une réponse de la part de Jesse Marsh, mais pour l'instant, on reste prudent. Mais on va garder un œil là-dessus, bien évidemment. Merci, Julien. Puis, en culture, Katia, c'est l'occasion de penser musique, alors qu'on pense au début de l'été.
2: Oui, exactement. Début d'été, qui est saison des festivals aussi à Toronto. Donc, on va discuter ensemble de la Francofest de Hamilton qui a lieu cette semaine. Plusieurs artistes qui sont de passage chez vous à Hamilton. Donc, on va regarder la programmation ensemble, mais on va aussi discuter avec un des artistes qui est de passage. Et un peu plus tard aussi, on parle du festival Luminato. On en parle depuis un certain temps, mais on n'a pas encore évoqué l'art du cirque, qui est quand même une grande partie du festival. Donc, on va faire ça ensemble ce matin.
0: Oui, intéressant. On se retrouve dans quelques minutes. Merci, Katia. Dans la salle de nouvelles, bienvenue, Senga. Surveille l'actualité pour nous ce matin. Bonjour, bienvenue.
3: Bonjour, Nicolas.
0: Les villes de Brampton et de Mississauga vont se pencher penché ce matin sur des motions pour nommer des parcs en l'honneur des deux policiers qui ont perdu la vie en service la semaine dernière.
3: Voilà, la mairesse de Mississauga, Caroline Parrish, a déclaré vouloir renommer le parc Indian Gate en l'honneur de l'agent de police de Toronto, Mark Pinizotto, abattu jeudi dernier dans l'exercice de ses fonctions. Madame Parrish précise que ce parc a été choisi en consultation avec la mère de Monsieur Pinizotto, car c'est là que Mark et ses frères jouaient lorsqu'ils étaient enfants. À Brampton, le maire Patrick Brown souhaite également renommer un parc en l'honneur de l'agent de la police provinciale de l'Ontario, Tarun Bali, qui est décédé dans l'exercice de ses fonctions quelques jours avant Monsieur Pinizotto. L'emplacement reste à déterminer et les deux propositions seront étudiées dans les réunions respectives des conseils municipaux ce matin.
0: Oui, on va surveiller cela. Puis la ville de Toronto se tourne vers l'intelligence artificielle pour améliorer ses services aux citoyens.
3: Voilà, il y a un robot conversationnel qui sera déployé cet automne sur le site web du 311 afin de répondre aux demandes d'information générale des citoyens. Par exemple, comment remplir un formulaire ou combien de temps faut-il pour réparer un nid de poule? La responsable de l'expérience usagée à la ville de Toronto, Danielle Séraphin, explique que la ville reçoit 1,5 million d'appels par année des citoyens qui veulent par ailleurs obtenir des renseignements plus rapidement. Le recours à l'intelligence artificielle devrait donc permettre à la ville d'atteindre plus facilement cet objectif, soutient-elle.
0: Ok, c'est à suivre. Pour ma part, je fais appel aux 311 assez fréquemment. On répond toujours assez rapidement avec la réponse à mes questions, mais est-ce que ça pourrait être mieux? C'est à surveiller. On va garder un œil sur ce dossier-là. Merci, bienvenue. On se retrouve dans un petit quart d'heure pour d'autres nouvelles. Au sport, J7 de la Coupe du Monde aujourd'hui, la planète soccer a vécu un moment historique hier à Kansas City quand l'Argentin Lionel Messi a guidé les champions en titre vers une belle victoire 3-0 contre l'Algérie, et c'est à Messi que sont revenus les trois buts. Alors à 38 ans, Messi est venu inscrire ses 14e, 15e et 16e buts en carrière au Mondial et il rejoint l'Allemand Miroslav Klose. Ils sont maintenant à égalité au premier rang des buteurs de l'histoire de la Coupe du Monde. Kylian Mbappé s'en est approché avec deux buts lors de la victoire 3-1 pour les Français face au Sénégal, et puis Erling Haaland également s'est offert un doublé 4-1 pour la Norvège face à l'Irak. Alors pour le tournoi aujourd'hui, eh bien la fièvre du Mondial s'empare à nouveau de Toronto. Le stade de Toronto va accueillir son deuxième match du tournoi ce soir, un duel du groupe L entre le Ghana et le Panama. Le Ghana qui arrive affaibli. On suivait l'histoire du milieu de terrain Thomas Partey qui a été refusé d'entrer au Canada en raison d'accusations criminelles qui l'attendent en Angleterre. Il doit y faire face. Toujours dans le groupe L, la grosse affiche de la journée sera certainement l'Angleterre et la Croatie. Ça, c'est à 16h à Arlington, juste à côté de Dallas. Et plus tard ce soir, l'Ouzbékistan affrontera la Colombie à 22h à Mexico. N'oubliez pas que vos Blue Jays sont en action. Belle soirée hier à Boston au Parc Fenway. 6-1 pour vos Jays face aux Red Sox. Il est 6h18.

0: 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D'œil à l'actualité économique pour bien démarrer votre mercredi. Julien, le CRTC a donné jusqu'à aujourd'hui à Bell et TELUS pour supprimer certains de ses nouveaux frais.
1: Ouais, des frais qui, selon le CRTC, pourraient donc enfreindre sa nouvelle politique qui est entrée en vigueur vendredi dernier, qui interdit aux opérateurs de télécommunications de facturer des frais aux clients lors de la modification, de la mise en service ou même de la résiliation d'un forfait. On a vu en fait cette semaine Bell imposer de nouveaux frais de $40 pour les appareils. TELUS qui a aussi introduit la semaine dernière des frais de $15 pour les clients passant à une nouvelle carte SIM. Et donc ils ont en effet jusqu'à aujourd'hui pour retirer ces frais supplémentaires.
0: Sur la scène internationale, le G7 a été l'occasion de reprendre des discussions pour les négociations de l'ASEUM.
1: Ouais, on s'en doutait que ça allait faire partie aussi au moins des discussions connexes. On sait que le ministre canadien du commerce avec les États-Unis, Dominique Leblanc, a rencontré hier le représentant américain au commerce, Jamieson Greer, dans une discussion qui s'est tenue donc en marge du sommet. Selon la version de Dominique Leblanc, puisque c'est la seule qu'on a eue, il aurait fait le point sur les progrès réalisés par le Canada pour résoudre les points de friction commerciaux soulevés par les États-Unis. Et selon lui, M. Greer aurait aussi donc écouté les préoccupations canadiennes. On n'en sait pas beaucoup plus. Même si on a vu aussi Donald Trump faire des déclarations selon lesquelles il n'entendait pas renouveler l'accord, officiellement, les États-Unis n'ont pas fait connaître publiquement leurs intentions. Et Greer, lui, a déclaré à plusieurs reprises que les négociations se poursuivaient, en tout cas au-delà du 1er juillet. Je rappelle que l'accord donc Canada-États-Unis-Mexique prévoit trois options que chaque pays donc devra choisir le 1er juillet. Première option, renouveler l'accord pour 16 ans supplémentaires, s'en retirer ou encore entamer un processus de révision annuelle pouvant durer jusqu'à une décennie. Il y a Mark Carney qui, de son côté, doit aussi avoir plusieurs rencontres avec Donald Trump pendant ce G7.
0: Oui, merci pour ce rappel, Julien. Je veux dire, qu'est-ce qui va se passer à partir du 1er juillet? C'est un des dossiers qu'on va surveiller de très très près ces prochaines semaines. Et puis, sur les marchés, Julien?
1: La bourse de Toronto, on l'a vu hier, elle a clôturé là, sur un gain de 0,32%, qui atteint donc un nouveau record pour le TSX. Pendant que les grands indices américains ont fini un peu en ordre dispersé, le cours du pétrole qui, lui, par contre, est passé sous la barre des $80 américain. Un optimiste concentré sur la possibilité d'un accord provisoire donc, entre les États-Unis et l'Iran. Surtout, un accord qui va permettre probablement de rouvrir le détroit d'Ormuz d'ici la fin de la semaine. Beaucoup d'optimisme là-dessus, parce qu'évidemment beaucoup de gens attendent que ça facilite le transport du pétrole. Ce matin, on le voit encore cet optimisme sur les marchés en Asie, en Europe. Cela dit, avec une certaine prudence, je vois quand même des petits reculs, notamment sur le DAX en Allemagne ou encore sur les marchés en Chine.
0: Merci beaucoup, Julien. On repart à l'économie un peu plus tard avec Annie Poulin. Ça, ce sera autour de 7h35. Katia nous le disait, c'est la saison des festivals et cette semaine, l'honneur revient au Francofest de Hamilton.
2: Oui, Hamilton qui réussit année après année à organiser un événement à succès qui rassemble la francophonie. Et cette année, on souligne la 45e édition de la Francofest de Hamilton. Une fois de plus, ça se déroule au parc Gage du 19 au 21 juin et c'est entièrement gratuit. Parmi les artistes qui sont au rendez-vous, on retrouve un artiste qui crée vraiment sa place sur la scène francophone lors des dernières années. On rencontre ce matin Miro.

0: Aujourd'hui c'est dur à dire, mais j'ai déjà vu pire.
1: Je pense que mes derniers albums, j'ai fait beaucoup confiance aux personnes qui étaient autour de moi, beaucoup de personnes qui ont beaucoup plus d'expérience que moi. Donc, je tenais à travailler en collaboration avec ces personnes-là, tout simplement pour apprendre davantage ce qui s'est passé. J'ai eu plusieurs excellents, je pourrais dire, mentors qui m'ont appris plein de choses sur la production, sur la composition. Que ce soit des travaux avec des réalisateurs ou mon band. Mais pour cet album-là, le quatrième album, je jugeais avoir acquis assez d'expérience pour pouvoir le faire seul, pour pouvoir réaliser l'album seul, composer mes chansons seul, puis vraiment, pour une fois, me faire confiance puis faire un album qui était davantage à mon image. Parce que les autres albums étaient à mon image totalement, mais c'était aussi un travail collaboratif. Donc, c'était moi qui aussi faisais beaucoup confiance à la créativité de mes amis. Tandis que dans cet album-là, j'ai été égoïste un peu, je me suis vraiment laissé aller, puis je me suis dit, je veux voir qu'est-ce que ça fait si j'ai le plein contrôle du projet.
2: Tu as décrit ça un peu aussi comme un album qui est un peu moins poli, qui est beaucoup plus edgy que toutes les autres. Est-ce que c'est en raison de ça, en raison du fait que tu t'es vraiment donné la permission d'essayer des choses puis d'être complètement toi-même?
1: Ben oui, parce que je pense qu'il y a plusieurs créateurs, créatrices qui vont se reconnaître là-dedans. Souvent, quand on fait des chansons, on commence par faire des maquettes, puis après ça, on les fait au propre, soit dans des vrais studios, avec des micros plus dispendieux, ou avec des ingénieurs, ingénieuses de son qui vont nous aider à rendre le truc un petit peu plus poli. Puis moi, par expérience, souvent, ce qui s'est passé, c'est que quand je fais mes maquettes, je m'attache à l'espèce de première version de la voix quand j'ai enregistré pour les premières fois, puis que je ressentais un petit peu plus ce que je voulais raconter. Puis là, après ça, j'allais dans des studios faire ça au propre, puis il y avait tout le temps quelque chose qui se perdait en cours de route, une espèce d'instinct primaire qui se perdait. Puis là, j'avais envie, quitte à ce que ce soit justement un album qui sonne peut-être un petit peu plus maquette, de faire confiance à ce premier jet créatif-là, sans vouloir tout le temps retranscrire au propre.

0: Comment est-ce que ça se traduit, ça, sur scène, alors que là, tu pars pour une série de concerts? L'été, c'est souvent occupé de ce côté-là. Qu'est-ce que ça représente pour toi sur scène lorsque tu traduis cette créativité-là pour un public en direct?
1: Mais moi, c'est fou parce que, sincèrement, la scène n'a jamais été mon dada. Ça n'a jamais été le truc que j'ai préféré faire. Je suis quand même quelqu'un d'assez introverti, assez casanier. J'aime être dans ma bulle créatrice et tout. Donc, sortir, aller sur une scène, me donner en performance, ça n'a jamais été le truc que j'ai préféré. Mais j'aime de plus en plus ça parce que j'aime de plus en plus mes chansons, puis je trouve qu'elles me définissent de plus en plus aussi. Puis là, on est rendu en trio maintenant. Je suis avec des grands amis, mon drummer, ma bassiste, qui sont un couple dans la vraie vie. Donc moi, je suis un petit peu third wheel dans ce band-là. Là. Mais j'adore ça. On est sur la même longueur d'onde, puis on s'entend super bien. Puis c'est des joueuses absolument incroyables. Donc j'ai une confiance absolue, aveugle envers eux. Ce qui fait que j'arrive sur scène puis je me sens quand même comme dans mon salon, un peu plus. Je me sens super à l'aise, puis on se permet vraiment de se laisser aller puis de s'amuser puis de jammer ensemble. Puis je pense que le monde qui vient de voir le show remarque mon aisance que j'ai davantage parce que je m'identifie davantage aux chansons.
0: C'est Miro qui part le bal au Francofest de Hamilton ce vendredi. Lui qui partage la scène du Parc Gage avec Véronique Bilodeau, Vaël et Sympathy, alias Étienne Bellemare, jeune DJ originaire d'Ottawa. Samedi, ce sera au tour de Makena Rankin-Guérin et DJ McQua, Mehdi Kayen et Zal Sek qui vont prendre la scène. Et le tout se termine dimanche 21 juin avec Haricot, un groupe originaire de La Fontaine en Ontario, aux voix chaleureuses et avec un son de violon rassembleur. Donc, c'est un peu la programmation de cette fin de semaine dans la région de Hamilton pour la Francofest. Je rappelle que c'est au Parc Gage et l'entrée, elle est gratuite.
2: Ben, profitez-en grandement. Merci beaucoup, Katia. Et si je regarde la météo pour Hamilton, ça devrait être bon. Hein, pour vendredi, samedi et dimanche, on prévoit pas plus qu'un petit 30% de chance d'averse. Dimanche, une journée juste magnifique, sans pluie. Donc, allez-y à cœur joie. On reste en musique avec Luan Larobina et une chanson qui fait fureur en ce début 2026, en tout cas pour sa première moitié. On écoute Boss de mi vida.

0: C'est l'heure de vos nouvelles, 6h31, on retrouve Bienvenue Singa pour faire le point. Bienvenue, on va commencer en politique ontarienne. Le premier ministre Doug Ford s'insurge contre l'institut de sondage Angus Reid.
1: C'est après la publication de données montrant sa cote de popularité à son niveau le plus bas, soit 21%. La semaine dernière, l'institut Angus Reid a publié les résultats d'un sondage portant sur la cote de popularité des premiers ministres du pays. Celle de Doug Ford était la plus basse parmi les provinces sondées. Interrogé sur le sondage hier, le premier ministre a qualifié les résultats de truqués, affirmant que l'Institut sonde les caucus du NPD et du Parti libéral. Dans une réponse publiée sur son site web, l'Institut Angus Reid affirme avoir confiance en sa méthodologie et note que Doug Ford a parfois figuré parmi les dirigeants provinciaux les plus populaires du pays par le passé, selon les données de ce même sondage trimestriel.
0: Puis en santé, des milliers de médecins canadiens utilisent maintenant l'intelligence artificielle pour prendre des notes lors des interactions avec leurs patients.
1: Ces outils sont encore loin de la perfection, mais ils permettent à un nombre croissant de professionnels de la santé de sauver un temps précieux, selon ce que rapporte notamment l'organisme InfoRoute Santé. Myrna Djokic a préparé ce qui suit.
2: Le docteur Rajesh Sirdari revise toujours attentivement les notes que prend son logiciel de transcription par intelligence artificielle. AutoScribe enregistre ses conversations avec les patients et les résume en notes cliniques pertinentes.
3: Je peux être plus présent avec les patients parce qu'on peut juste parler et j'ai pas besoin d'écrire.
2: Mais il le sait, l'IA fait souvent des erreurs.
3: Ça économise des temps d'une façon et de l'autre façon, on perd du temps à relire la documentation.
2: La vérificatrice générale de l'Ontario s'est penchée sur 20 logiciels recommandés aux médecins par l'agence provinciale Approvisie Ontario. Elle a remarqué que lors de la phase de test, 12 d'entre eux ont généré des informations erronées, comme des médicaments autres que ceux prescrits par le médecin. 9 ont inventé de l'information.
4: Les cliniciens devraient considérer les notes qui sont générées vraiment comme un brouillon.
2: Krista Balenko, vice-présidente de l'organisme InfoRoute Santé, estime tout de même que lorsque bien utilisée, la technologie a plus d'avantages que d'inconvénients. Son organisme a fourni des licences gratuites à quelques 12 000 cliniciens à travers le pays grâce à un programme d'un an.
4: Les gains d'efficacité se sont manifestés clairement dès le départ et ont vraiment augmenté avec l'usage.
2: L'Ordre des médecins et des chirurgiens de l'Ontario souligne que les médecins restent redevables de la qualité des soins qu'ils donnent et de la protection de la vie privée des patients. Ici Myrna Djokic, Radio-Canada, Toronto.
0: Puis le projet de réforme réglementaire d'une partie de la loi sur les langues officielles ne satisfait pas les sénateurs à Ottawa.
1: Hier, un comité sénatorial a déposé un rapport sur l'avant-projet destiné à créer un cadre réglementaire dans la partie 7 de la loi et les conclusions sont formelles. L'avant-projet du président du Conseil du Trésor, Shafkat Ali, est insuffisant. Cet avant-projet a été déposé en décembre 2025 pour que les institutions fédérales assurent l'égalité du statut de l'anglais et du français dans les établissements fédéraux. Malgré le pessimisme des sénateurs, certains ont confiance en les capacités du ministre responsable des langues officielles, Marc Milleux. Voici le titulaire de la chaire de recherche sur la francophonie canadienne en droit et enjeux linguistiques de l'Université d'Ottawa, François Larocque.
5: Mais là, je pense qu'on a raison d'être optimiste, que cette fois-ci pourrait être différente, en raison du ministre en question. Le ministre Milleux, alors qu'il était récemment ministre de la Souveraineté et de l'Immigration, a été chargé, en vertu de la nouvelle loi sur les langues officielles, par ailleurs, de se doter d'une politique en matière d'immigration francophone. Et ça, c'est une obligation qui découle pas d'un règlement, mais de la loi sur les langues officielles elle-même.
1: De son côté, le cabinet du président du Conseil du Trésor a affirmé que le ministre Ali continue de maintenir un dialogue ouvert avec les communautés de langue officielle en situation minoritaire.
0: Sur la scène judiciaire maintenant à Kingston, le chanteur déchu Jacob Hogard a obtenu une demi-libération conditionnelle.
1: Et il pourra aller vivre dans une maison de transition en Colombie-Britannique. La Commission des libérations conditionnelles du Canada l'a entendu plus tôt ce mois-ci dans l'un des pénitenciers de Kingston. Selon des documents obtenus par Radio-Canada, le chanteur y a fait mention de ses remords et de sa compréhension du consentement lors de rapports sexuels. La commission a toutefois refusé de lui accorder une libération pleine et entière parce qu'il doit encore travailler sur sa personne pour éliminer tout risque de récidive. Le chanteur de 41 ans a été condamné à 5 ans de prison en 2022 pour le viol d'une résidente d'Ottawa en 2016 à Toronto.
0: Et en terminant, le marché immobilier au Canada reprend enfin son envol.
1: Entre avril et mai, les ventes de propriétés ont augmenté de 5,5%. Cependant, d'une année à l'autre, le nombre de transactions a baissé d'environ 5% selon les nouvelles données de l'Association canadienne de l'immobilier. Kim Taille-Franco explique.
6: Selon l'Association canadienne de l'immobilier, le nombre de propriétés vendues se resserre par rapport au total des nouvelles inscriptions. Cependant, le prix moyen des propriétés au Canada a augmenté d'1,5% en un an. C'est la première fois en moins de 2 ans que ce prix est au-delà de la barre des 700 000 $. En Colombie-Britannique, en Alberta et en Ontario, les prix demeurent tout de même en baisse d'une année à l'autre. Pour le Grand Toronto, il s'agit d'une baisse de 4,5% par rapport à l'année précédente. La guerre au Moyen-Orient aurait un rôle à jouer dans cette situation. C'est ce qu'explique Jean Pearson, agent immobilier à Toronto. Les vendeurs potentiels craignent de vendre à perte et hésitent alors à mettre leur propriété en vente. Les acheteurs, eux, ont moins d'argent de côté en raison de la hausse du coût de la vie. Selon l'agent, ce phénomène se poursuivra tant et aussi longtemps que la situation géopolitique persistera. Ici Kim Taille-Franco, Radio-Canada, Toronto.
1: Et voilà, Nicolas, c'était les informations.
0: Merci beaucoup, bienvenue. Il est 6h37. Rapidement, j'aimerais faire un petit tour des routes de Toronto si jamais vous vous apprêtez à prendre le volant ou si c'est déjà le cas. On a des ennuis sur la 427 direction sud à l'approche de la 401. J'ai une collision et 2 voies, celles de droite, sont fermées. Il y a la Gardiner également qui est gênée. Direction est, la rampe qui sort vers Mavis est partiellement bloquée par un véhicule en panne. Et puis en ville, sur Dover Court, direction nord, passé la rue College, il y a un arbre qui est tombé, qui jonche le sol et qui bloque en fait la partie direction nord de Dover Court, encore une fois juste au nord de College. Donc soyez prudents si vous êtes dans le secteur et pensez peut-être à contourner là si c'est dans votre quartier. Maintenant, 14 degrés au réveil, 17 pour les ressentis et plus tard aujourd'hui, on devrait se rendre jusqu'à 23 degrés Celsius avec quelques averses qui pourraient venir marquer la nuit de mercredi à jeudi. On se relance dans l'actualité. C'était il y a 10 ans aujourd'hui que le Canada ouvrait la porte à l'aide médicale à mourir, d'abord pensée comme un soin exceptionnel pour apaiser les derniers instants de la vie. Depuis, les critères ont changé. Le débat s'est élargi aux maladies chroniques et à la santé mentale, ce qui soulève de grandes questions éthiques. Sommes-nous allés trop loin, trop vite pour dresser le bilan de cette décennie? Ma collègue Martine Laberge a discuté avec Trudeau Lemens, qui est professeur et titulaire de la chaire Scholl en droit et politique de la santé à la faculté de droit de l'Université de Toronto. Alors Martine lui a demandé de faire le bilan après 10 ans d'aide à mourir au Canada.
7: Moi, je dirais que c'est un bilan mixte. On constate certainement que la pratique a eu beaucoup de succès dans le sens qu'il y a une grande demande, il y a énormément de cas. On a vu une augmentation de cas fulgurante. En Ontario, on parle de la première année au complet de 2017, on avait 839 cas. On est maintenant rendu à 4528 cas et en plus de ça, 116 cas de personnes qui ne s'approchent pas de leur mort. Au Canada, on est maintenant à un niveau de 16 000 cas. Il y a 732 personnes qui ne s'approchent pas de leur mort, qui ont reçu l'aide médicale à mourir. Alors, on peut dire que c'est la loi du marché. Les gens ont demandé ça, ça s'est offert. Alors, les nombres sont ce que c'est. Mais je suis un de ceux qui regardent cela d'un certain œil critique. Je constate qu'au Canada, on a eu une augmentation beaucoup plus rapide et beaucoup plus forte que dans les nombres limités des pays qui ont introduit l'aide médicale à mourir. Comme par exemple, on est même dépassé maintenant la Belgique qui a commencé à l'euthanasie en 2002. Alors en 10 ans, on a de loin dépassé la Belgique et on est à peu près au niveau des Pays-Bas, avec le Québec à un taux de plus que 8% de personnes meurent maintenant avec l'aide médicale à mourir, internationalement sans précédent. Quand on voit des gens qui ont reçu l'aide médicale à mourir pendant qu'ils avaient encore des années à vivre, même dans le contexte des gens qu'on catégorisait dans la voie 1. On a deux voies au Canada. Une voie, c'est pour les gens qui s'approchent de leur mort naturelle. Une deuxième voie pour des gens qui ont encore des années, des décennies à vivre. Mais même dans la voie 1, on a vu des gens qui ont encore pas mal d'années à vivre, où il y a des médecins comme par exemple qui se sont exprimés frustrés que les gens ont demandé l'aide médicale à mourir pendant qu'il y avait des thérapies qui pourraient soulager les douleurs et même dans certains cas où on avait des cancers avec un taux de traitement favorable où les gens ont demandé l'aide médicale à mourir. Alors quand on regarde Santé Canada, les raisons pour lesquelles les gens demandent l'aide médicale à mourir, selon moi, il y a des chiffres qui sont inquiétants, comme par exemple le fait que plus que 50% des gens demandent l'aide médicale à mourir identifient le sentiment d'être un fardeau pour des gens autour d'eux ou pour le système comme une raison pourquoi ils souffrent d'une façon intolérable. Surtout dans le contexte de la voie 2, des gens qui ont encore qui sont en des handicaps, qui ont des décennies à vivre, qui expriment 50% des gens expriment la solitude comme une raison pour laquelle ils demandent l'aide médicale à mourir. Simplement le peur de perdre d'autonomie et tout ça, je dirais on a un peu trop facilement présenté l'aide médicale à mourir comme une solution à la souffrance, pendant qu'il y a beaucoup d'autres options qui pourraient aider les gens aussi.
0: On vient d'entendre Trudeau Lemens, qui est professeur et titulaire de la chaire Scoll en droit et politique de la santé à la Faculté de droit de l'Université de Toronto. D'ailleurs, le comité parlementaire qui s'est penché sur cette question dans les derniers mois doit soumettre son rapport aujourd'hui au ministre de la Justice, Sean Fraser. C'est un dossier à suivre. Maintenant, le festival Luminato, on le suit également et ça se poursuit à Toronto. Aujourd'hui, Cathy, on va parler d'un spectacle de cirque qui est en ville pour l'occasion.
8: Oui, spectacle qui nous arrive de Montréal, grâce à la compagnie Kira Arts Company. C'est un groupe de cirque qui mélange les traditions africaines de la Guinée avec l'art du cirque. Et ensemble, ils présentent le spectacle Nimba, qui est un mélange de danse, de musique et d'art du cirque. Nimba qui a une double signification et qui a inspiré l'histoire que raconte ce spectacle, comme nous l'explique Ali Keita, créateur du tout.
9: Nimba, c'est le nom d'un masque, un masque qui est très, très important dans le pays de la Guinée, mais qui est plus précisément dans la culture des Baga. Et c'est un masque qui représente l'image aussi culturelle de la République de Guinée. Un masque qui représente tout ce qui est fertilité, l'abondance, la protection, etc. Donc, dans la culture Baga, elle est très, très présente partout. Par exemple, quand les gens veulent faire la culture du riz, labourer les champs, donc il y a comme toujours ce masque-là qui vient leur donner aussi... C'est comme un porte-bonheur dans tout ce qu'ils font. Donc, voilà, c'est ce que ça représente.
8: Et vous avez choisi ces traditions-là pour un peu mener l'idée du spectacle. Bon, Nimba qui est un spectacle de cirque, mais qui mélange aussi storytelling et théâtre. Parlez-nous un peu de l'histoire que vous avez ficelée au sein de l'art du cirque et que vous avez choisi de raconter.
9: Moi, je m'inspire au fait du masque. Mais dans le mot Nimba, nous, on s'est inspiré de deux choses. On a le mot Nimba aussi. Donc, on a pris deux identités pour les mettre dans une même ligne. Donc, on a une chaîne montagneuse dans la République de Guinée qui est l'une des plus grandes chaînes montagneuses de la Guinée qu'on appelle le mont Nimba. Et ce montagne-là, quand moi j'étais petit, représentait l'espoir. Et au fil des années, justement, cette chaîne montagneuse aussi peut avoir certains défis. Donc, faire face à certains défis, par exemple à des feux de forêt, par exemple à des personnes qui viennent comme comme couper des arbres, quelque chose comme ça dans les forêts. Et dans le spectacle Nimba, on veut ressortir ces genres de choses. Comment est-ce qu'on fait face à ces genres de défis? Et comment est-ce que justement mettre en lien le mon Nimba et le Nimba masque? Et comment est-ce que le Nimba masque vient intervenir aussi dans les deux sens?
8: On vient d'entendre Ali Keita, créateur du spectacle Nimba, lui également qui fait partie de la compagnie Kira Arts. Le spectacle sera présenté au Meridian Art Center dans le cadre du festival Luminato. Ce qui est beau aussi avec ce spectacle-là, c'est qu'il va avoir de la musique en direct. Donc, il y a un musicien qui joue sur scène pour accompagner les artistes. Spectacle qui est vraiment ancré dans l'idée d'une force ancestrale qui unit terre et être humain. C'est la première nord-américaine qu'on va voir dans le cadre du festival Luminato et ça commence dès vendredi. Ça se termine samedi. Donc, très peu de représentations pour pouvoir en profiter. Si vous voulez les détails, vous pouvez vous rendre en ligne au luminatofestival.com.
0: Oui, merci pour la belle rencontre et les détails, Katia. 6h46 maintenant. Faisons un autre point dans l'actualité locale. Bienvenue, Senga, de la salle de nouvelles est avec moi. Bienvenue, l'Ontario et la municipalité régionale de Waterloo feront appel d'une récente décision de la Cour supérieure en faveur des sans-abri.
1: Dans sa décision du 21 mai dernier, le juge Michael Gibson de la Cour supérieure de justice a conclu que la municipalité régionale de Waterloo n'avait pas le droit d'évincer les occupants d'un campement où elle veut construire un pôle de transport régional à moins de prévoir un autre endroit pour les accueillir ou de créer des règlements entourant l'installation de tentes dans l'espace public. Un jugement que le premier ministre Doug Ford avait d'ailleurs qualifié de ridicule. Dans un communiqué, la province et la municipalité indiquent qu'elles interjetteront appel de la décision parce qu'elles estiment que le centre de transport en commun est un projet transformateur qui rendra les déplacements essentiels plus simples et plus pratiques pour des milliers de personnes.
0: Puis, bienvenue. On va retrouver d'autres dossiers qui marquent l'actualité un tout petit peu plus tard. Il est 6h48 dans l'actualité torontoise. C'est en marge de la Coupe du Monde. Une décision majeure vient de tomber en provenance de la Cour fédérale à Ottawa qui va affecter le match de Coupe du Monde qui est présenté ce soir à Toronto. Un juge a rejeté la demande d'urgence du joueur ghanéen Thomas Partey qui contestait le fait que le Canada lui refuse l'entrée au pays. Le milieu de terrain de 32 ans voulait obtenir une permission spéciale pour pouvoir affronter le Panama ce soir au stade de Toronto. L'ancien joueur d'Arsenal qui est bloqué en ce moment aux États-Unis en attendant son procès prévu l'an prochain en Angleterre où il fait face à plusieurs accusations de viol et d'agression sexuelle. Le juge canadien a tranché qu'il n'y avait aucun motif valable pour contourner nos lois et le gouvernement canadien a rappelé que l'organisation d'un tournoi sportif ne change pas les règles d'immigration habituelles. Le Ghana devra donc se passer de l'un de ses joueurs d'expérience pour son entrée en scène. Ce soir, Ghana contre Panama, c'est à 19h au stade de Toronto. Un peu de musique pour vous accompagner ce matin, on écoute Monterosso avec Wakachina.

0: C'est Monte Rosso avec la chanson Waka China, sortie il y a presque une dizaine d'années sur l'étiquette Kitsune France. Il est 6h52, venez, on va parler d'un sujet qui nous touche tous. Vivre en Ontario et vivre seul, particulièrement à Toronto, n'a jamais coûté aussi cher. On a un tout nouveau sondage sorti par l'entreprise Interac hier qui nous dit qu'une personne célibataire dépense en moyenne 102$ par semaine pour se nourrir contre 80$ par personne. Pour un couple. Alors, face à l'inflation et son effet sur le panier d'épicerie, de plus en plus de Canadiens doivent faire des choix, parfois même carrément se tourner vers le sociofinancement en ligne pour payer leurs besoins de base. On joint ce matin le professeur Sylvain Charlebois, qui est le directeur principal du laboratoire de sciences analytiques en agroalimentaire à l'université Dalhousie, l'animateur également du balado The Food Professor. Bonjour Sylvain.
1: Bonjour.
0: Alors, ce sondage d'Interac, il confirme, je pense, que bien des gens vivent sur le terrain. Les célibataires écopent solidement à la caisse. Ils payent 22$ de plus par semaine qu'un membre d'un couple moyen. Est-ce que ça vous surprend?
1: Pas vraiment. En fait, nous, on le dit depuis quand même assez longtemps. D'ailleurs, on a travaillé avec quelques provinces pour ce qui est de la taxation de la nourriture, pour ce qui est du prêt à manger. Pourquoi? Parce que souvent, on remarque que les célibataires, les gens qui sont célibataires, les gens qui ont un revenu fixe comme les gens retraités, souvent sont un peu mal en point par rapport à l'offre alimentaire dans une épicerie. Hein. C'est souvent des portions plus grandes. Les promotions sont basées sur le volume d'achat et non pas le coût unitaire où on n'offre pas des portions, disons, pour des gens qui mangent un petit peu moins. Donc, on le voit clairement. Puis moi, j'ai l'impression que les choses risquent de s'empirer. Pourquoi? En raison du phénomène GLP-1. Vous et moi, on s'en est déjà parlé il y a quelques mois de ça. Les gens mangent moins. Les portions sont moins grandes. Mais il faut quand même acheter un pain. Il faut acheter d'autres produits. Puis souvent, le volume est trop. Donc, on incite les gens à gaspiller, mais le gaspillage vient qu'à coûter de l'argent.
0: C'est fascinant, hein, parce que oui, en effet, pour économiser, ben, faut augmenter le volume, hein, et ceux qui vont payer des plus petites portions vont quand même payer le prix de l'emballage, du stockage, du transport et ainsi de suite. OK. Donc, les personnes qui vivent seules peuvent peut-être moins profiter des formats familiaux ou des achats en bloc. Et vous avez parlé de gaspillage. 32% d'entre elles jettent de la nourriture qui a péri. Donc, est-ce que vous pensez que l'industrie est malade adapté à la réalité démographique en ce moment? Je pense que le nombre de ménages d'une seule personne sont très nombreux au Canada.
1: Oui, absolument. En fait, il y a à peu près quoi? 30% des ménages, on retrouve qu'une seule personne. Est-ce que l'industrie vraiment reconnaît disons le potentiel ou reconnaît ce marché-là comme étant un marché important? Je suis pas certain parce qu'il faut comprendre, Nicolas, que l'industrie bénéficie de ce gaspillage-là dans le fond. Mais il y a un redressement, hein. Il y a une reconnaissance que le marché change. Souvent, on dit on produit pas suffisamment d'alimentation, de nourriture pour nourrir la planète d'ici 10 ans. Mais les prévisions sont en train de changer, mais carrément actuellement, en raison du phénomène GLP-1, en raison de la dénatalité. Les gens, surtout en Occident, ont moins d'enfants. L'immigration, en fait, est un problème pour plusieurs pays. J'étais à une conférence à l'international en Irlande en ce moment. Puis l'enjeu le plus important actuellement, c'est justement la dénatalité et la décroissance. Fait que c'est sûr qu'on voit là un langage auquel l'industrie n'est pas habituée. On n'est pas habitué d'entendre ce langage-là. Alors, c'est clair qu'au Canada et ailleurs dans le monde, on n'est pas prêt, là.
0: Et pendant ce temps, les prix à l'épicerie continuent de monter. Au mois de février, la Banque du Canada disait que les prix à l'épicerie ont bondi de 22 % depuis 2022, donc en 4 ans. Ailleurs, les autres biens ont bondi d'à peu près 13 %. Donc, à l'épicerie, c'est beaucoup plus haut. On a vu les gens couper dans les types de viande qu'ils achètent. Hein. On évite les coupes les plus recherchées, on choisit des coupes plus humbles, on choisit les marques maison. Est-ce qu'on a atteint la limite de ce que le budget des ménages peut absorber?
1: Mais si on compare le Canada avec d'autres pays pour ce qui est du revenu après impôt, qu'est-ce qui est utilisé pour l'alimentation? On est à 22 %. 22%, ça, c'est détail et services, donc restaurants aussi en même temps. 22%, là, c'est quasiment le quart des budgets consacrés à l'alimentation. C'est quand même pas mal, là. Il y a quelques... On est dixième au sein du G20. Il y a quelques années, nous étions classés au sixième rang. Donc, c'est sûr que la proportion augmente. Et donc, on étouffe les consommateurs, surtout la classe moyenne qui subit les conséquences de l'inflation. Fait que c'est certain que les choses vont pas très bien pour une grande partie de la population. Mmh.
0: En 30 secondes, Sylvain, sinon on va manquer de temps, mais quelle solution structurelle pourrait venir résoudre cette situation?
1: Ben, c'est une conscientisation. D'en parler d'abord, ça va aider, là, parce que je pense qu'il y a beaucoup de gens qui ne croient pas ou ne voient pas qu'il y a un problème ou qu'il y a une discrimination financière envers certains groupes. De démocratiser tout ça au détail, parce que c'est sûr que les gens parlent beaucoup de prix. Les prix sont trop chers ici et là, mais il faut aussi regarder en proportion quel groupe est plus affecté par l'inflation que d'autres. Donc, à ça, il va falloir y réfléchir davantage en détail, exactement qu'est-ce qu'on peut faire pour adapter l'offre alimentaire pour les gens célibataires et surtout pour les personnes âgées, mm-hmm. parce qu'il y en a de plus en plus.
0: Ouais. Sylvain, merci beaucoup. On se dit à bientôt.
1: Au revoir.
0: Au revoir. Bye. Sylvain Charlebois, le directeur du laboratoire de sciences analytiques en agroalimentaire à l'Université Dalhousie. Allons écouter le Radio-Journal. Il n'y a pas deux matins pareils. De retour avec vous dans une dizaine de minutes.

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4: L'entente entre l'Iran et les États-Unis est un point tournant dans le conflit, selon Mark Carney.
5: Cet protocole d'entente est une game changer.
4: Au G7, il dit multiplier les discussions informelles sur les relations commerciales avec les États-Unis. 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Et la fin de Hockey Night in Canada à CBC fait des nostalgiques.
6: C'est le business qui continue à évoluer. C'est dommage qu'ils n'ont pas été capables de se mettre ensemble pour retrouver le contrat.
4: Bonjour, ici Mathieu Bellumeur, bienvenue au Radio Journal. Le conflit au Moyen-Orient revient à l'avant-scène au sommet du G7 qui se termine aujourd'hui à Évian, en France. À deux jours de la signature officielle de l'entente conclue entre les États-Unis et l'Iran pour un cessez-le-feu de 60 jours, Jean-Philippe Robillard est avec nous. On connaît maintenant là, plus de détails au sujet de cet accord.
7: Oui, c'est un protocole d'entente qui aurait 14 points que plusieurs médias américains ont obtenu, Mathieu. L'accord prévoit la fin de la guerre sur tous les fronts, y compris au Liban, dès la signature de l'entente, là, c'est-à-dire dès vendredi. L'accord prévoit également que l'Iran et les États-Unis ont 60 jours donc pour conclure un accord de paix, mais ça pourrait être prolongé. L'accord prévoit également la réouverture du détroit d'Ormuz et la levée du blocus naval américain. On veut, Mathieu, que la situation revienne à la normale dans les 30 jours suivant la ratification de l'entente. Il y aurait aussi, un plan d'entente économique à l'Iran, un plan d'aide de 300 milliards de dollars qui est prévu.
8: We are not investing in it, and we do not have a fund.
7: Ce que nie le président américain Donald Trump, on vient de l'entendre, il vient de répéter en conférence de presse que les États-Unis n'investiront pas dans la reconstruction de l'Iran. Dans l'accord, on peut également lire que l'Iran réaffirme qu'elle ne produira jamais d'armes nucléaires. Il y a aussi le sort de l'uranium enrichi qui fera l'objet d'un accord mutuel. On peut également lire qu'à mesure que les pourparlers vont progresser, les États-Unis s'engagent à mettre fin aux sanctions contre l'Iran et à dégeler les avoirs iraniens à l'étranger.
4: Et Mark Carney, le premier ministre canadien, lui estime que cette entente sera un tournant dans le conflit au Moyen-Orient.
7: Oui, pour le premier ministre canadien, c'est un accord, Mathieu, qui dépasse toutes ses attentes. On l'écoute.
5: Dans le sens, il y a une possibilité ou une probabilité que cet protocole d'entente, d'accord, est une game changer. Il y a une possibilité, c'est le commencement d'un processus.
7: Et cet accord final entre les États-Unis et l'Iran, ben ça sera approuvé par une résolution du Conseil de sécurité des Nations unies.
4: Merci Jean-Philippe.
7: Merci, au revoir.
4: L'armée israélienne a mené plusieurs frappes dans le sud du Liban dans les dernières heures, malgré l'entente conclue entre les États-Unis et l'Iran, qui doit d'ailleurs inclure le conflit au Liban. Téhéran a menacé Israël d'une réponse sévère si les attaques se poursuivent. Hier, en marge du G7, le président américain a critiqué la stratégie du premier ministre israélien Benjamin Netanyahou au Liban, lui reprochant de mettre en péril le fragile cessez-le-feu. Israël et le Hezbollah ne sont pas signataires de l'entente. Au Québec, le Parti libéral a présenté hier son plan sur la protection de la langue française en vue des élections de l'automne. Le PLQ prévoit des investissements de 380 millions de dollars sur 4 ans s'il est porté au pouvoir. Son chef, Charles Milliard, tente ainsi de balayer les critiques de ses adversaires qui lui ont reproché ces dernières semaines de négliger toute la question du français. Le reportage d'Alexandre Lepoutre.
9: Nous avons écouté, nous avons entendu. Aujourd'hui, nous agissons.
10: En réponse aux critiques de ses adversaires, Charles Milliard présente son plan pour la langue française comme ambitieux et rassembleur. Le plan prévoit d'abord d'accélérer la francisation des nouveaux arrivants. Le PLQ veut rouvrir des classes et réduire les délais d'attente à 6 semaines pour obtenir des cours.
9: Un des points d'achoppement de la situation actuelle, c'est la capacité des immigrants à se franciser rapidement et intensément.
10: Le Parti libéral veut aussi faire de la lecture une priorité nationale. Alors ça passerait par la modernisation des bibliothèques ou encore l'achat de livres québécois à tous les enfants du primaire.
9: J'ai de l'ambition pour le Québec et cette ambition, c'est que nos élèves soient les champions canadiens de la lecture.
10: Charles Milliard compte également moderniser la charte de la langue française pour la rendre moins contraignante. Le fardeau sur les entreprises et les municipalités sera allégé. Les nouveaux arrivants, eux, pourront bénéficier d'un délai de 2 ans au lieu de 6 mois avant de recevoir les services de l'État uniquement en français. Par ailleurs, le chef libéral aura recours à la disposition de dérogation si nécessaire.
9: Honnêtement, le gouvernement de la CAQ a été de beaucoup, beaucoup de mesures d'interdiction restrictives, négatives. Ça sera un changement de style avec nous au pouvoir si les Québécois nous font confiance.
10: Le ministre responsable de la langue française, Jean-François Roberge, a qualifié le document de plan libéral du recul du français. Ici Alexandre Lepoutre, Radio-Canada, à Montréal.
4: Toujours au Québec, les centres de services scolaires seront obligés de sonder les enseignants qui quittent la profession dès la prochaine rentrée scolaire. L'ancien ministre de l'Éducation, Bernard Drainville, avait lancé l'idée d'entrevue de départ il y a 2 ans afin de s'attaquer à la pénurie d'enseignants, mais jusqu'ici, la mesure n'a jamais été appliquée de manière uniforme. L'initiative est toutefois accueillie avec prudence par Richard Bergevin de la Fédération des syndicats de l'enseignement.
11: Les centres de services, il faut qu'ils le fassent bien si on veut avoir des données, parce que s'ils font juste des sondages, des courriels, on va se retrouver encore dans 2 ans à se dire, on n'a pas assez de données.
4: Plus de 2 000 enseignants démissionnent chaque année au Québec.

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3: Fusillade survenue dans les derniers mois. Ce vaste réseau criminel serait responsable de coups de feu tirés sur des écoles juives, des synagogues et sur le consulat américain. Trois jeunes adultes ont d'ailleurs été arrêtés, comme nous le dit Jean-Loup Doudard.
4: De jeunes personnes, parfois mineures, embauchées sur Telegram, Signal ou WhatsApp pour tirer sur une cible choisie. C'est le modus operandi dévoilé par le chef de la police de Toronto, Myron Demkew, mardi matin.
5: And in order to get paid, they're required to film their attacks.
4: Les hommes de main doivent filmer leurs actes pour se faire payer, dit-il. La police a arrêté deux hommes de 18 ans pour de telles fusillades survenues en mars dernier, y compris pour celles prenant le consulat américain pour cible. Les agents font également le lien avec les synagogues et l'école juive visées par des coups de feu. Aucune victime n'a été rapportée.
6: We don't believe that it's the same person pulling the triggers in each one. We believe that the firearms are being swapped around.
4: Les armes utilisées proviennent des États-Unis et sont partagées entre les membres des cellules, explique le surintendant en chef de la police, Joe Matthews. Quant aux responsables qui tirent les ficelles,
5: who's paying for this? This is what we are trying to determine.
4: La police cherche toujours à les identifier, affirme le chef, en collaboration avec la GRC et le FBI. Le service policier a également arrêté un homme de 19 ans pour la mort d'un agent survenu vendredi lors d'un mandat de perquisition. Un autre suspect impliqué dans cet échange de coups de feu est d'ailleurs toujours en cavale. Ici Jean-Loup Doudard, Radio-Canada, Toronto.
3: 22 ans après la fin de la soirée du hockey à Radio-Canada, c'est au tour de Hockey Night in Canada de disparaître des ondes de CBC. Le hockey de la Ligue nationale ne sera plus diffusé sur les ondes de la Société d'État à compter de la prochaine saison. Catherine Brulotte.
7: L'indicatif musical de Hockey Night in Canada retentit dans les maisons du Canada anglais depuis 1952. CBC a diffusé chaque samedi de la saison de la LNH des parties des équipes canadiennes. Au cours des 12 dernières années, le rendez-vous a été rendu possible grâce à un partenariat avec Rogers, détenteur des droits de diffusion. CBC pouvait diffuser la partie sans toutefois récolter de revenus publicitaires. La fin de l'entente marque la fin d'une époque dont l'ancien joueur de la LNH, Jean-Pierre Vigier, sera nostalgique.
8: C'est le business qui continue à évoluer, puis c'est dommage qu'ils n'ont pas été capables de se mettre ensemble pour retrouver le contrat.
7: La décision du diffuseur public de se concentrer sur d'autres compétitions d'athlètes canadiens, en particulier les Olympiques, est raisonnée selon Ray Lalonde, consultant en business du sport.
9: Au lieu de payer les grandes ligues des prix exorbitants, on va y aller de façon plus nationale. On va rester dans le sport quand même. C'est une stratégie intéressante.
7: La soirée du hockey attirait plus de 7 millions de téléspectateurs chaque semaine. Ici Catherine Brulotte, Radio-Canada, Toronto.
3: Et puis en terminant sur la scène politique québécoise, on vient d'apprendre que le ministre Jean Boulet va annoncer qu'il quitte la vie politique à la fin de son mandat. Il doit en faire l'annonce plus tard ce matin dans son bureau de circonscription. Nous aurons plus de détails au cours des prochaines heures. Voilà, c'était le Radio-Journal. Ici Mathieu Bellumeur au nom de toute l'équipe. Merci d'être à l'écoute. Bonne journée.

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Je m'appelle Nicolas Haddad, c'est parti pour la deuxième heure de l'émission et on va commencer sur les routes de Toronto avec un petit coup d'œil à la météo. Par la suite, on veut bien vous préparer là si vous êtes sur le point de quitter la maison. On a des ennuis dans l'est de Toronto à l'intersection de Danforth et Brimley, une collision qui implique deux véhicules. Il y a des blessés qui ont dû être transportés à l'hôpital. Alors, la police de Toronto nous dit que c'est fermé à l'intersection de Danforth et Brimley pour l'instant, mais que ça devrait rouvrir bientôt. Sur la Gardiner, direction est, à l'approche d'Islington,

0: On a la voie d'accotement à droite qui est bloquée en raison d'un camion en panne. Ça cause un léger ralentissement. Et en ville, sur Dovercourt, juste au nord de College, on a un arbre qui est tombé dans la nuit et qui bloque Dovercourt et les voies direction nord ce matin. Normalement, là, ça devrait se dégager assez rapidement et pour que ça circule un peu mieux pour cette heure de pointe matinale. Je vais garder un œil là-dessus. On a également des ennuis sur la 427 direction sud à la hauteur de la 401. Une collision avec deux voies bloquées dans le secteur ce matin. Maintenant, pour la météo, c'est une journée en deux temps. Ce matin, on est sur la fin des précipitations qui ont balayé le sud de l'Ontario hier. Donc, ça nous a laissé quelques millimètres de pluie. Rien de très compliqué. On évacue les averses pour la journée avec un portrait ensoleillé marqué par quelques nuages aujourd'hui dans la région torontoise. Maximum de 23, un humidex qui pourrait aller jusqu'à 27. Par contre, on va retrouver la pluie ce soir. Donc, à partir de 22h, selon Environnement Canada, on a 100% de chance d'averse et ça, on devrait l'avoir jusqu'à demain matin. Donc, pour la nuit de mercredi à jeudi, on sera bien arrosé. Pas besoin, je pense, d'arroser le gazon ce soir. Il y a Dame Nature qui va s'en occuper pour vous. Au menu de l'émission, Julien Salquillo, notre réalisateur, nous a dressé tout un portrait. Julien, on va commencer en parlant Coupe du Monde ce matin.
1: Mais oui, évidemment, qu'on continue à suivre ça. On va suivre d'ailleurs le tournoi tout au long des prochaines semaines avec notre analyste Sidney Faux. Eh bien, on va revenir aujourd'hui sur, évidemment, les derniers matchs, l'exploit des petits pays comme le Cap-Vert, hein, on se souvient de ce gardien de but un peu phénoménal, du match aussi à Toronto qui est prévu aujourd'hui, Ghana-Panama, et puis surtout, les dernières nouvelles concernant l'équipe canadienne, le retour possible de certains joueurs, on en a vu à l'entraînement, mais on ne sait toujours pas s'ils seront là sur le terrain pour le match qui nous attend demain, Canada-Qatar.
0: Mm-hmm. Oui, Alphonso Davies, sera-t-il là, Bombito, possible ou pas? C'est le genre de question qu'on va poser à Sydney. Un peu plus tard, on va parler de la place de l'intelligence artificielle dans la médecine qui nous est offerte.
1: Et la médecine, comme bien d'autres secteurs, voit de plus en plus l'arrivée de l'IA. Ça accélère, ça facilite aussi beaucoup des tâches administratives en ce moment, dans un contexte où on le sait, le secteur manque de main-d'œuvre. Les professionnels de santé aussi sont surchargés. Mais évidemment, l'IA, on en a tous un peu fait l'expérience. Hein, ça fait des erreurs, ça hallucine des réponses. Ce qui fait que ça pose quand même de vrais enjeux de société sur la vitesse à laquelle on adopte ces outils dans le monde de la santé. C'est notre collègue Mirna Djukic qui s'est penchée là-dessus, elle viendra nous en parler.
0: Ouais, elle sera avec nous dans une petite demi-heure. Merci beaucoup, Julien. Pendant ce temps, bienvenue Senga, garde un œil sur l'actualité locale. Bienvenue. On commence auprès du Conseil scolaire public anglais de Toronto. Il présente des excuses après qu'une de ses écoles a publié un album de finissants contenant une citation à caractère antisémite.
2: Il s'agit de l'album des finissants de l'école secondaire Lawrence Park Collegiate Institute, selon le Centre d'études sur l'Holocauste du Canada, qui a contacté l'école à ce sujet. La citation en question remet en question l'Holocauste et propage la haine envers les Juifs. Dans une déclaration, le conseil scolaire affirme qu'il n'y a absolument aucune place dans ces écoles pour la haine ou la discrimination, quelle qu'en soit la forme. Un porte-parole précise que les élèves peuvent rendre volontairement leurs albums pour en recevoir de nouveaux.
0: Puis la mairesse de Toronto, Olivia Chow, déplore que la ville soit laissée dans l'ignorance concernant le projet d'agrandissement de l'aéroport Billy Bishop.
2: Le cabinet de la mairesse a précisé à CBC que son équipe avait rencontré au début du mois des représentants de l'administration portuaire de Toronto qui auraient demandé à la mairesse et à son équipe de signer des accords de confidentialité, ce qu'elles ont catégoriquement refusé. Madame Chow dit ne pas comprendre ce que l'administration portuaire de Toronto a à cacher et réclame qu'un rapport de consultant sur le projet d'agrandissement de l'aéroport soit rendu public. Le mois dernier, pendant la réunion d'un comité à Queen's Park, le PDG de l'administration portuaire de Toronto, R.J. Steenstra, a confirmé que l'Ontario et Ottawa avaient déjà eu accès aux premières ébauches de ce projet, dont le coût est estimé entre 4 et 5 milliards de dollars. Le premier ministre Doug Ford, on le rappelle, veut agrandir la piste de l'aéroport Billy Bishop pour lui permettre d'accueillir des avions à réaction, ce à quoi s'oppose la mairesse Chow.
0: Merci beaucoup, bienvenue, on se retrouve à 7h30 pour d'autres nouvelles locales. Pour l'instant, Katia Saint-Jean est sur l'actualité culturelle. Katia, le groupe de Hamilton, les Arkells, va envahir Toronto avec une série de concerts dans des petites salles.
3: Oui, ce géant du rock commence ce soir une série de 3 concerts dans la ville reine, le tout dans le cadre de sa tournée Between Us. Ce soir, 17 juin, c'est prévu au Lee's Palace, demain 18 au History et le tout termine vendredi à l'amphithéâtre RBC. Eux qui offrent donc la chance aux fans de découvrir le groupe dans des lieux plus intimes avec un peu plus de proximité. Vendredi, la dernière soirée à l'amphithéâtre à RBC mettra aussi à l'honneur Half Moon Run et Kaylin Russo en tant qu'invités spéciaux. Le chanteur du groupe Max Kermin a avoué que ce genre de concerts sont les préférés du groupe alors que l'ambiance est un peu plus électrique alors qu'ils sont à proximité du public.
0: Mmh. D'ailleurs, je dis ça, je dis rien, mais Max vit dans le petit Portugal à Toronto, donc il n'aura pas à voyager trop loin pour le travail. Sinon, la Recording Academy a ajouté 5 nouvelles catégories en vue des prix Grammy de 2027.
3: Oui, on l'a annoncé hier, la pop asiatique aura sa propre catégorie au prix Grammy et récompensera entre autres les interprètes de la pop coréenne, de la pop japonaise et de la pop chinoise. Une autre catégorie dévoilée hier, c'est celle de la meilleure prestation vocale, pop traditionnelle. Selon un communiqué de presse, ce prix-là sera décerné aux artistes dont la musique ne peut pas être assimilée aux formes actuelles de la musique pop. Donc, on ajoute une catégorie de ce côté-là. Par ailleurs, une nouvelle catégorie intitulée « Meilleure chanson latine » va récompenser les auteurs-compositeurs pour leur travail sur des chansons latines enregistrées principalement en espagnol. Il y a aussi des changements concernant les catégories R&B et folk. Un nouveau prix intitulé « Meilleure collaboration R&B » ou « Meilleure prestation en duo groupe » vient s'ajouter dans ce genre. Ça, là, qui s'ajoute aussi aux côtés de la catégorie de la meilleure prestation R&B en solo. Et finalement, la musique folk a connu un changement similaire à celui qu'a connu la musique country l'année dernière. Donc, on ajoute la catégorie de la meilleure album folk contemporain. Et il y a une catégorie qui a été ajoutée du nom de meilleur album folk traditionnel. Donc, on voit qu'on divise un peu là, le contemporain et le traditionnel de ce côté-là.
0: Ouais, ben vu qu'on parle de deux styles hein, qui peuvent être assez différents, ben voilà, c'est l'occasion d'en faire une distinction. OK, Katia, merci beaucoup. Sur la scène sportive, évidemment, on suit tous la Coupe du Monde. On en reparlera avec Sidney Foro dans quelques instants, mais pour faire le tour des matchs d'hier, ouh, quel match à Kansas City, un vrai moment d'anthologie hein, pour la planète soccer. Lionel Messi a guidé les champions en titre, les Argentins, vers un gain 3-0 contre l'Algérie avec un magnifique tour du chapeau. Donc Messi qui inscrit à 38 ans ses 14e, 15e et 16e but en carrière au Mondial. Donc il est à égalité avec Miroslav Klose au premier rang de l'histoire. Il est 7h18 minutes.

0: audio, vous pouvez nous envoyer un message en utilisant la bulle de conversation. On vous attend. Jour 7 de la Coupe du Monde de la FIFA et aujourd'hui, on a le deuxième match qui va se tenir à Toronto, le Ghana qui rencontre le Panama, c'est à 19h au stade de Toronto. Mais les partisans du Canada ont surtout les yeux rivés sur la partie de demain, Canada-Qatar, ça va se jouer à Vancouver après des derniers matchs qui ont été quand même assez forts en surprise. Ben, c'est le temps de faire un point sur la compétition avec notre analyste en soccer, Sidney Fouau. Salut Sidney.
1: Salut Nicolas.
0: Un plaisir de vous retrouver. Alors, le mondial jusqu'ici, à la hauteur de vos attentes?
1: Oui, vraiment de belles histoires, beaucoup de buts, des matchs beaucoup plus disputés et puis vraiment assez plaisants. Je pense que autour de la compétition, il y avait beaucoup de bruit et au moins le terrain s'est rattrapé ça.
0: Allez, place au sport maintenant. Ok, prenons des nouvelles de l'équipe canadienne. Il y a un gros point d'interrogation sur la présence d'Alphonso Davies au match de demain contre le Qatar. On l'a vu à l'entraînement, mais pour l'instant, rien de concluant.
1: Non, son protocole de retour nous indique qu'il ne sera pas présent demain pour le match. C'est un joueur qui n'a pas participé aux entraînements collectifs, n'a pas participé aux entraînements avec contact. Il apparaît physiquement durant certaines pratiques, mais il n'est pas impliqué comme il se doit. Donc, pour Alphonso Davies, un retour demain serait prématuré.
0: Ok, d'accord, c'est à suivre. Bon, Bito, on a des détails?
1: Oui, Bombito, donc, qui a lui avait repris l'entraînement collectif à J-1 pour le match de la Bosnie, même si lui fait un travail aussi plus spécifique, donc vient un peu plus tôt pour travailler avec les physios. Bombito, lui, est beaucoup plus proche d'un retour au jeu, un retour qui serait pas à complet. Donc, on parle d'une situation où il sera en mesure de pouvoir jouer une dizaine de minutes au besoin. Mais du côté de Bombito, c'est tout de même plus rassurant qu'Alphonso Davies. Ici, les sur le banc pour le match contre le Qatar, c'est qu'il sera en mesure d'être utilisé, contrairement à Fonzi.
0: Ok, d'accord. On sondait du côté de la presse Steven Eustachio hier en lui demandant si le Canada était capable de livrer la marchandise sans Fonzi, sans Alphonso Davies. Eustachio qui répondait que évidemment Fonzi est un joueur essentiel, mais que le Canada avait les outils nécessaires pour encore une fois livrer la marchandise. Alors mettons la loupe sur le groupe B, notre groupe en Coupe du Monde, Canada, Bosnie, Suisse et Qatar. C'est un point partout. Donc on a eu le même résultat dans les deux matchs qui ont opposé les quatre équipes de notre groupe. Mais ce match nul de la Suisse, Sydney, il change tout pour le groupe B.
1: Oui, je pense que beaucoup avaient prévu une Suisse qui survole le groupe et même une Suisse déjà à 6 points lors de la rencontre face au Canada. Et c'était égalisation tardive du Qatar qui constitue déjà aussi l'un des renversements les moins attendus de la compétition. Ben, change tout pour le Canada et lui permet d'espérer avec raison une première place dans ce groupe. Donc c'est super intéressant de voir comment se dessine maintenant le match du Qatar qui était toujours une obligation de victoire devient maintenant plus un tremplin vers pourquoi pas un destin beaucoup plus intéressant. Et ce qu'il faut comprendre aussi, c'est que en cas de première place pour le Canada jouerait ses matchs éliminatoires, en tout cas les deux premiers, au Canada. Et ça, c'est tout de même un énorme avantage et il faudrait pas pouvoir passer à côté du côté de la troupe de Jesse Marsh.
0: Donc d'avoir l'avantage du terrain, bah, peut-être que ça donnera la motivation supplémentaire aux Rouges demain. Des beaux matchs, on en a eu beaucoup. Et je pense que parmi les plus beaux matchs dans le top 3, on va inclure celui d'hier entre la France et le Sénégal. Quel match, et on peut le dire avec ce résultat 3-1, ce double de Mbappé, l'équipe de France envoie un message.
1: Oui, les Français qui sont très attendus en tant que finalistes de la dernière édition et qui venaient avec une armada offensive qui faisait un peu trembler tout le monde. Et on voulait voir à quoi ça ressemblait. C'était pas dans l'habitude de Didier Deschamps de jouer avec 4 joueurs offensifs. Et on l'a vu sur la première mi-temps, c'était pas fameux du côté des
0: non,
1: Bleus.
0: Non, pas vraiment.
1: Ils ont appuyé après sur l'accélérateur et les Sénégalais n'ont pas eu quoi, leur mot à dire. Mbappé avec un doublé, dont une frappe dont il a le secret. Et surtout,
0: 121 km à l'heure, la frappe de Mbappé, la deuxième là.
1: Oui, moi j'ai vu beaucoup de commentaires sur l'arrêt de Mendy, mais bon, 121 km/h. Et du côté de Michael Olise, qui était aussi une des belles curiosités offensives dans le Quatuor, eh ben, il a survolé le match avec deux passes décisives. Donc, face au Sénégal, une équipe qui est tout de même une équipe avec des ambitions légitimes, on a vu un beau visage de l'équipe de France.
0: Ouais, ok, d'accord. Et moi, je vais le dire, hein, pour le Sénégal, surtout en deuxième mi-temps, ils répondaient, ils étaient prêts. Malheureusement, ils avaient devant eux une équipe solide, en les Bleus. Ok. Parlons des plus petites nations dans ce tournoi à 48. On n'est plus dans un tournoi à 32. On a élargi le tournoi et ça a valu des critiques avant de se rendre sur le terrain. Mais on a vu des équipes comme le Cap-Vert faire un tonnerre, un match 0-0 contre l'Espagne qu'on appelle une victoire pour le Cap-Vert. Parlons aussi d'autres plus petites équipes. Bon, Haïti qui est toujours à la recherche d'une victoire, mais le Curaçao aussi qui fait son chemin. Qu'est-ce que vous voyez, Sidney?
1: Ben oui, alors Alexandre Seferin, qui est le président de l'UEFA, a dit qu'il y avait beaucoup de matchs sans intérêt avec la présence de ces petites équipes, en tout cas de nations qui ont moins l'expérience des grandes compétitions. Évidemment, les propos du président de l'UEFA ont reçu un tollé et il y a eu un communiqué conjoint entre 13 nations pour lui expliquer que c'était inacceptable de tenir de tels propos. Et sur le terrain, on a différentes histoires qui nous prouvent que ça reste une compétition extrêmement divertissante, malgré la présence d'équipes qui ne seraient pas du pédigré du président de l'UEFA. On a, oui, évidemment, le Cap-Vert qui est parti arracher le point du match nul contre l'Espagne dans un match où ils ont subi, mais ils ont réussi cet exploit. On a évidemment le match du Curaçao qui, pour le coup, a pris l'eau face à l'Allemagne, mais on retiendra surtout le but marqué par cette petite nation de 150 000 habitants qui a réussi à marquer un but contre l'Allemagne. Ça, c'est notable. On a aussi évidemment le Qatar qui a fait ce match nul contre la Suisse. Je pense que Haïti est malheureusement à la cible peut-être de la première décision arbitrale controversée face à l'Écosse où un clair pénalty n'a pas été accordé malheureusement pour les Haïtiens dans cette défaite 1-0. Et on a aussi eu un match fort plaisant, notamment du côté de la Nouvelle-Zélande qui a fait 2-2 face à l'Iran. Donc c'est vrai que c'est un élargissement qui a des nations qui ne sont peut-être pas habitués d'être dans le grand concert chaque édition, mais il faut s'y faire. Et je pense que la manière dont elle joue nous prouve que ben, le foot devient de plus en plus compétitif et partout dans le monde.
0: Oui, d'accord. Bon, en parlant de compétition, on en aura à Toronto aujourd'hui. Donc, c'est le deuxième de 6 matchs qui doivent être présentés à Toronto. À 19h, ça se passe donc au BMO Field. On appelle ça le stade de Toronto pendant le tournoi. Ghana, donc, qui va jouer contre le Panama. Qu'est-ce qu'on surveille pour le Ghana contre le Panama aujourd'hui? Est-ce qu'on peut déjà nommer ou identifier un favori?
1: Oui, ben sur papier, le Ghana est favori. Par contre, il y a des tendances qui sont assez intéressantes à suivre. D'une part, on voit les partisans panaméens qui ont envahi le FIFA Fest de Toronto et qui sont extrêmement bien organisés. Et de nombreux messages des consulats, ambassades et des associations locales afin de pouvoir avoir le maximum d'ambiance possible. Et je pense que du coup, ça fera son effet. On l'a vu sur certains matchs où parfois il y a vraiment une grande masse de supporters contrairement à l'autre équipe. Et du côté de Panamé, on est vraiment venu faire la fête à Toronto. Et ça, ce sera vraiment super intéressant à suivre. Du côté ghanéen, l'histoire est un peu plus hors terrain avec Thomas Partey, dont le milieu de terrain qui n'a pas obtenu un visa et donc ne pourra pas jouer ce match-là face au Panama. Et il est sous l'accusation de charges d'agression et en Espagne et les autorités canadiennes ont déterminé qu'il ne pouvait pas être sur le territoire canadien. Donc c'est vrai que c'est un gros coup sportif pour le Ghana, qui avait déjà Mohamed Kudus qui était absent. Donc, est-ce que ce sera finalement préjudiciable? On le verra. Mais c'est plutôt la fête qui va m'intéresser du côté de Torontois, parce que c'est aussi pour cela qu'on fait ce type d'événement.
0: Ben oui, c'est sûr et certain. Et j'attends de voir un stade plein au centre-ville de Toronto. Cette histoire, hein, de Thomas Partey, on la suivait depuis le début de la semaine. Il avait essayé de faire appel aux instances de justice ici au Canada pour voir s'il pourrait rentrer et participer au tournoi malgré ce qui l'attendait, là, ses accusations en Angleterre. Et ce sera pas le cas finalement. Donc le juge a tranché. Ce sera sans Thomas Partey cet après-midi. On a d'autres matchs aujourd'hui quand même. Et à Toronto, le match entre la DRC, la République démocratique du Congo et le Portugal sera extrêmement suivi. Toronto est une ville très portugaise, mais les Congolais ont aussi leur place en ville. Vous avez un prono pour ce match-là? C'est à 13h cet après-midi?
1: Oui, le Portugal est favori, ça c'est évident, c'est l'une des nations les plus talentueuses de cette compétition. Mais j'ai l'impression qu'on va être inspiré aussi par certaines performances africaines, dont le match nul du Maroc face au Brésil, ou bien la victoire de la Côte d'Ivoire contre l'Équateur. Et peut-être que les Léopards, s'ils prennent bien ce match, pourraient surprendre. Mais bon, on a vu l'Algérie hier face à l'Argentine, parfois l'écart est trop grand.
0: Oui, ben voilà, Sydney. Bon, c'est à suivre. Merci énormément. J'ai bien hâte de vous retrouver bientôt. On se reparle la semaine prochaine.
1: Merci beaucoup.
0: Allez, bon tournoi. Alors, aujourd'hui, 4 matchs vous attendent au programme pour la Coupe du Monde. À 13h, Portugal contre la République démocratique du Congo. À 16h, l'Angleterre contre la Croatie. À 19h, le Ghana contre le Panama, ici à Toronto. Et pour ceux qui vont veiller, à 22h ce soir, l'Ouzbékistan affronte la Colombie. 7h30, allons aux nouvelles. On retrouve Bienvenue Senga pour faire le point et bienvenue, on commence en politique. Le premier ministre de l'Ontario, Doug Ford, s'insurge contre l'Institut de sondage Angus Reid.
2: C'est après la publication de données montrant sa cote de popularité à son niveau le plus bas, soit 21%. Le 11 juin dernier, l'Institut Angus Reid a publié les résultats d'un sondage portant sur la cote de popularité des premiers ministres du pays. Celle de Doug Ford était la plus basse parmi les provinces sondées. Interrogé sur le sondage hier, le premier ministre a qualifié les résultats de truqués, affirmant que l'Institut sonde les caucus du NPD et du Parti libéral. Dans une réponse publiée sur son site web, l'Institut Angus Reid affirme avoir confiance en sa méthodologie et note que Doug Ford a parfois figuré parmi les dirigeants provinciaux les plus populaires du pays par le passé, selon les données de ce même sondage trimestriel.
0: Puis le comité sénatorial permanent sur les langues officielles réclame à nouveau au président du Conseil du Trésor, Chef Gatali, de faire des langues officielles une priorité dans les institutions fédérales.
2: Au total, 17 recommandations ont été émises par ce comité dans le cadre de l'examen de l'avant-projet visant à modifier le cadre réglementaire d'une partie de la loi sur les langues officielles. Le sénateur Alistair Surette, qui chapeaute le comité, se désole que le président du Conseil du Trésor, Shafkat Ali, n'ait pas participé à l'étude sénatoriale.
3: Dans ce cas ici, il ne s'est pas rendu disponible malgré plusieurs invitations du comité à apparaître devant le comité. Et donc, ça n'est jamais arrivé dans le temps qu'on avait pour compléter le rapport. C'est sûr que ça aurait été un avantage au comité et pour compléter le rapport s'il avait apparu devant le comité.
2: De son côté, le cabinet du président du Conseil du Trésor a affirmé que le ministre Ali continue de maintenir un dialogue ouvert avec les communautés de langue officielle en situation minoritaire.
4: It is the hardest thing in the world to lose your son or your daughter, any family member for that matter.
0: Vous entendiez la mère de l'agent de police Marc Pinizzotto du service de police de Toronto, mort en service la semaine dernière. Bienvenue, elle a accordé sa première entrevue depuis la mort de son fils.
2: Linda Pinizzotto qui affirme que c'est la chose la plus difficile au monde que de perdre son fils, sa fille ou n'importe quel membre de sa famille. D'ailleurs, Marc Pinizzotto a été atteint mortellement par balle alors qu'il exécutait un mandat de perquisition le 11 juin dans le nord-ouest de la ville. Sa mère exhorte les habitants de Toronto à se soutenir mutuellement et à soutenir la police. Pour honorer la mémoire de son fils, elle prévoit créer la fondation Marc Pinizzotto.
0: Et puis, dans le monde de la justice, à Toronto, un individu de 18 ans a plaidé coupable hier à une accusation de meurtre prémédité relativement à la mort d'un camionneur en 2024.
2: Sulakshan Selvasingam avait été tué au volant de sa voiture dans une station d'essence de Scarborough. Le meurtrier, dont l'identité est protégée par la loi parce qu'il avait 16 ans à l'époque, a automatiquement été condamné à 10 ans de prison. Le reportage de Jean-Philippe Nadeau.
5: Don't do that. This is a dangerous job.
6: Le père de Sulakshan Selvasingam affirme que son fils était devenu indépendant depuis qu'il avait acheté sa propre dépanneuse. Il ajoute qu'il lui avait toutefois demandé de changer d'emploi parce que son métier était dangereux.
5: Somebody paid the money for them.
6: Quelqu'un a payé 7 500 $ à trois adolescents, dit-il, pour tuer mon fils. Selon la police, les organisations criminelles recrutent souvent des mineurs pour faire leur travail parce que les peines qu'ils encourent ne sont pas sévères. La couronne confirme d'ailleurs que le meurtre était lié à la guerre dans l'industrie du remorquage. Les trois mineurs circulaient à bord de deux voitures volées le soir du 6 juillet 2024. Le meurtrier se trouvait avec l'un des adolescents dans l'un des véhicules et leur ami était seul dans l'autre. Le meurtrier a attendu Sulakshan Selvasingam dans une station-service. Il a alors tiré à bout portant sur la victime de 28 ans avant de s'enfuir avec son passager. Les deux jeunes ont jeté la plaque de la voiture et ils y ont mis le feu pendant que leur ami venait les chercher. Trois mois avant sa mort, poursuit M. Selvasingam, mon fils avait décidé de changer de carrière. Les deux complices du meurtrier avaient plaidé coupable à une accusation de complicité. Leur audience sur la peine à leur infliger aura lieu la semaine prochaine. Ici Jean-Philippe Nadeau, Radio-Canada, Toronto.
0: Et en terminant, le hockey de la Ligue nationale ne sera plus diffusé sur les ondes de CBC.
2: Le diffuseur public a annoncé que l'entente conclue il y a 12 ans avec Rogers pour la diffusion des parties du samedi soir ne serait pas renouvelée. Catherine Brulotte raconte la fin d'une époque.
7: L'indicatif musical de Hockey Night in Canada retentit dans les maisons du Canada anglais depuis 1952. CBC a diffusé chaque samedi de la saison de la LNH des parties des équipes canadiennes. Au cours des 12 dernières années, le rendez-vous a été rendu possible grâce à un partenariat avec Rogers, détenteur des droits de diffusion. CBC pouvait diffuser la partie sans toutefois récolter de revenus publicitaires. La fin de l'entente marque la fin d'une époque dont l'ancien joueur de la LNH, Jean-Pierre Vigier, sera nostalgique.
8: C'est le business qui continue à évoluer, puis c'est dommage qu'ils n'ont pas été capables de se mettre ensemble pour retrouver le contrat.
7: La décision du diffuseur public de se concentrer sur d'autres compétitions d'athlètes canadiens, en particulier les Olympiques, est raisonnée selon Ray Lalonde, consultant en business du sport.
9: Au lieu de payer les grandes ligues des prix exorbitants, on va y aller de façon plus nationale. On va rester dans le sport quand même. C'est une stratégie intéressante.
7: La soirée du hockey attirait plus de 7 millions de téléspectateurs chaque semaine. Ici Catherine Brulotte, Radio-Canada, Toronto.
2: Et voilà, c'était les informations.
0: Merci beaucoup. Bienvenue, 7h36. À Toronto, 15 degrés ce matin, 23 plus tard cet après-midi. Une très belle journée qui vous attend, plaisante, avec un beau soleil et quelques nuages, maximum de 23, humidex 27. Par contre, ce soir et cette nuit, c'est le retour des averses. On va accumuler une bonne pluie, 20 à 30 mm dans la nuit de mercredi à jeudi, avec un risque d'orage qui l'accompagne. La bonne nouvelle, c'est que vous n'avez pas besoin d'arroser votre jardin. Ce soir, c'est Dame Nature qui va s'en occuper. Un nouveau sondage maintenant rapporte que l'anxiété financière est en hausse au Canada. Ça a intéressé Annie Poulain, journaliste au bureau économique de Radio-Canada à Toronto. Bonjour Annie.
10: Bonjour Nicolas.
0: Alors c'est un sondage qui révèle que l'anxiété financière s'est accentuée dans les 6 derniers mois. À quel point?
10: Bien, selon le sondage, ce sont 60% des gens qui disent se sentir anxieux lorsqu'ils pensent à leurs finances. Et ça, c'est une hausse. Si on compare au mois de septembre, c'était alors 55%. J'ai fait mon propre sondage maison hier et j'ai j'ai été parler finance là, avec des gens rencontrés dans la rue à Toronto. C'est beaucoup moins scientifique, Nicolas, mais j'ai quand même eu quelques témoignages intéressants.
11: Quand que je sais qu'il y a des affaires, là, je vais commencer à y penser le soir. Puis oui, ça m'est déjà arrivé de faire comme de l'insomnie par rapport à ça. Puis parce que je sais qu'il y a des trucs qui s'en viennent, qu'il faut que je paye.
12: Et on est privilégiés. On a plus peur pour nos enfants que pour nous, mais on les aide beaucoup. Fait que ça permet à nos enfants de pas nécessairement vivre d'anxiété financière.
13: Le coût de l'épicerie qui monte d'un coup, ça change quelque chose sur le budget. Mais sinon, ça va.
10: Donc, c'est pas vécu de la même façon partout. Il y a une personne qui a parlé d'insomnie. Eh bien, elle n'est pas la seule. Selon le sondage, il y a 40 % des Canadiens qui disent avoir eu de la difficulté à dormir en raison de leurs finances. 34 % indiquent que le stress financier a rendu plus difficile leur concentration au travail ou à l'école. Et 49 % le disent que de regarder leur relevé bancaire est désagréable. C'est un sondage en ligne fait par la firme Léger auprès de 8014 répondants du 17 février au 11 mars dernier. C'était pour le compte de Centraide United Way Canada et un échantillon probabiliste. Le comparable aurait une marge d'erreur de plus ou moins 1,1 % 19 fois sur 20.
0: Alors, Annie, est-ce que c'est un constat qui est fait par d'autres aussi?
10: Ça va dans le même sens que ce que m'a raconté Rajiv Bissessar, qui est conseiller financier chez Desjardins Sécurité Financière ici à Toronto. On a parlé du sondage ensemble et il m'a dit que ça reflète bien la progression qu'il voit sur le terrain dans les derniers mois.
14: Je vois pas mal de personnes qui sont un peu en retard sur leur paiement. Donc, j'ai vu ça depuis l'année dernière, depuis le mois de novembre, décembre, et ça se voit de plus en plus avec de plus de monde.
10: Donc, il parle notamment là, de clients qui ont de la difficulté à payer leurs dettes, d'autres qui sont obligés de réduire leur épargne ou encore d'annuler des projets. Et il n'a pas été surpris là, d'apprendre qu'un grand nombre de répondants ont de la difficulté à dormir en me racontant que plusieurs de ses clients ont des familles de grandes responsabilités et que de connaître un creux financier, ça a un impact aussi sur les personnes autour d'eux. Et là, ça ajoute au stress.
0: Mm-hmm. Est-ce qu'il avait peut-être quelques conseils pour réduire l'anxiété liée aux finances?
10: Conseil assez traditionnel, il recommande de payer ses dettes en commençant par celles où il y a des taux d'intérêt plus élevés. Il dit ensuite d'y aller avec les plus petites. Comme ça, on réduit le nombre de dettes et c'est moralement plus encourageant. Aussi, ce qu'il a marqué dans le sondage, c'est que les résultats indiquent que 46 % des personnes ne pourraient couvrir leurs dépenses de base que pendant un mois ou moins avant de s'endetter si elles perdaient leur principale source de revenus. C'est quelque chose auquel les gens devraient remédier et qui ferait baisser leur anxiété, selon lui.
14: Si c'est possible de ne pas mettre un mois, mais mettre peut-être trois mois, toujours on demande de mettre de côté pour les dépenses fixes. Donc, si c'est possible de le faire, ben, je dirais que de le faire maintenant, alors qu'on a toujours un emploi, on n'a pas de problème, parce que peut-être il y a peut-être des mois difficiles plus devant.
10: Bref, avoir un cousin plus important là, peut permettre de réduire le stress lié aux finances, mais il reconnaît en même temps qu'encore faut-il là, que ce soit possible pour les gens de mettre cet argent de côté, ce qui n'est pas toujours le cas.
0: OK, d'accord. Est-ce qu'avec coussin, il y avait un jeu de mots pour ceux qui veulent dormir sur les deux oreilles? Je ne sais pas, mais je mets ça, je vous présente ça, puis
10: pas
0: je le laisse
10: Nicolas.
0: Là. OK. En parlant du sondage, Annie, il y en a un autre qui nous révèle que les applications bancaires gagnent en popularité et, en parallèle, les guichets automatique perd du terrain.
10: Oui, un sondage commandité par l'Association des banquiers canadiens, on y apprend que 78 % des Canadiens ont utilisé une application bancaire l'année dernière. Et pour ce qui est des guichets automatiques, là, seulement 6 % des répondants les utilisent comme principal moyen pour effectuer des opérations bancaires. Mais on dit que les consommateurs continuent quand même de les utiliser pour retirer de l'argent. Cette fois-ci, on parle d'un sondage mené par Spark Insights en mars auprès d'un total de 4000 adultes et d'un échantillon de probabilité comparable qui aurait une marge d'erreur de plus ou moins 1,8 % 19 fois sur 20.
0: D'accord. Et Annie, avant de se quitter, qu'est-ce qu'on surveille dans l'actualité économique aujourd'hui?
10: On a les yeux notamment du côté des États-Unis où la Réserve fédérale américaine là, va prendre sa première décision en matière de taux d'intérêt sous la présidence de Kevin Walsh.
0: Ben, merci beaucoup, Annie. Bonne journée. À bientôt. On rebondit en musique maintenant avec une chanson qui, ben, je vais remercier notre réalisateur Julien Saïkio, c'est lui qui l'a mis sur mon radar. C'est le groupe québécois Maman qui reprend une chanson que vous connaissez bien de Manu Chao. On écoute ensemble La vie à deux.

0: Le groupe québécois Maman avec La Vie à deux pour les fans de Manu Chao. Hein, ça fait plaisir d'entendre cette musique. Bon, quoi, 20, 25 ans plus tard, qu'est-ce qu'il a tourné chez nous, le disque de Manu Chao, Clandestino et Proxima Estación Esperanza, bien entendu. Donc c'est le groupe Maman qui redonne vie à cette musique. Ok, mettons de côté la musique et revenons à l'actualité. L'intelligence artificielle, qu'est-ce qu'on en parle? Et dans le monde de la santé aussi. La transcription par intelligence artificielle est de plus en plus populaire chez les professionnels de la santé au Canada qui se sentent ensevelis par leurs tâches administratives. On sait qu'il peut y en avoir beaucoup. Alors, c'est un outil imparfait. C'est un outil qui peut faire des erreurs, même parfois hallucinées, mais plusieurs le considèrent comme un précieux atout. Notre journaliste Myrna Djukic s'est penchée sur le sujet. Elle est en studio. Salut Myrna.
1: Bonjour.
0: Alors, à quoi ça sert exactement la transcription par intelligence artificielle?
1: Alors, en gros, c'est très simple. Ça prend des notes, ça enregistre les conversations, ça prend des notes et ça les résume en notes cliniques. Ça peut même générer, par exemple, des lettres de référence pour des spécialistes à partir de ces notes-là. Alors, habituellement, si vous allez voir votre médecin de famille, souvent, hein, il est à l'ordinateur, il écrit en vous parlant, il prend des notes. Maintenant, peut-être que le médecin de famille va vous demander, est-ce que vous consentez à ce que j'utilise un logiciel d'IA pour la prise de notes? Et donc, pour certains, certains des médecins à qui j'ai parlé disent, ça me permet d'être un peu plus présent avec le patient, d'avoir une conversation en regardant les gens dans les yeux et de sauver du temps. Ceci dit, ces logiciels-là, comme vous l'avez si bien mentionné, ils sont loin d'être parfaits. Hein. Dans un rapport de la vérificatrice générale qu'on a eu un peu plus tôt cette année, on soulevait que même parmi les fournisseurs recommandés là, par l'Agence provinciale à Provision Ontario, il y avait beaucoup d'erreurs. Sur les 20 fournisseurs qu'elle avait étudiés, il y en avait 12 qui, dans la phase de test, avaient fourni des informations erronées, y compris des médicaments autres que ceux que le médecin avait réellement prescrits. Et dans 9 cas, il y avait fabulé. Donc, fabulé, ça veut dire, dans le cas de l'intelligence artificielle, inventer de l'information qui n'était pas...
0: Ce qu'on appelle les hallucinations.
1: Les hallucinations, voilà. Donc, par exemple, mentionner aucune masse n'a été trouvée alors qu'on n'en a pas cherché pendant le rendez-vous. Ce sont quand même des erreurs qui pourraient avoir des conséquences sur les plans de traitement pour les patients. Ceci dit, tout le monde est conscient chez les médecins, les professionnels de la santé à qui j'ai parlé. Ils m'ont dit, oui, ça fait des erreurs, ces logiciels-là. C'est pour ça que les meilleures pratiques, c'est non seulement de demander le consentement au patient, mais c'est aussi de réviser les notes tout de suite après le rendez-vous. Il faut bien prendre le temps de corriger ces erreurs-là. J'en ai parlé avec deux médecins de famille qui sont affiliés à l'hôpital Saint-Michael's, ici à Toronto. Le docteur Rajesh Girdahi et la docteure Geneviève Rochon-Terry. Voici ce qu'ils avaient à dire.
2: Ça économise du temps d'une façon et de l'autre façon, on perd du temps de relire la documentation.
3: Parmi mes collègues, il y a un ou deux qui dit « ça vaut pas la peine », mais je pense que ça dépend sur la personne. Pour moi, c'est quelque chose qui enlève beaucoup de travail mental.
0: Et d'ailleurs, donc, malgré les problèmes qui ont été soulevés par la vérificatrice générale, par exemple, la transcription par IA semble quand même de plus en plus populaire.
1: Oui, d'ailleurs, la vérificatrice générale, elle a dit que même sa propre médecin de famille l'utilisait.
0: Donc, la mienne aussi, d'ailleurs.
1: Voilà, donc peut-être que certains de nos auditeurs en ont fait l'expérience. Et j'ai pas de chiffres, là. J'ai cherché pour avoir des chiffres concrets, combien de professionnels de la santé l'utilisent. Il ne semble pas y en avoir du côté de l'Association médicale canadienne. Ceci dit, ça commence à prendre de l'ampleur et ça, toutes les associations à qui j'ai parlé font à peu près le même constat. Ça semble prendre de la vitesse l'adoption de ces technologies-là. Et InfoRoute Santé, qui est un organisme à but non lucratif qui est entièrement financé par le gouvernement fédéral et qui vise vraiment à centraliser les connaissances sur le réseau de santé, faciliter les dossiers de santé numérique, entre autres, etc. Cet organisme-là avait un projet pilote pour offrir des licences gratuites pendant un an aux professionnels de la santé qui souhaitaient essayer ces logiciels de transcription par intelligence artificielle. Et ce qu'ils m'ont dit, c'est que ça a très bien marché. Ils ont eu 12 000 participants partout à travers le pays. Ils ont une liste là, de fournisseurs qui pré-approuvés, pré-qualifiés. Il faut choisir là-dedans pour ceux qui veulent participer au programme. Et les résultats préliminaires là, des sondages qu'ils ont faits sont extrêmement positifs. Ils disent que la quasi-totalité des répondants, parce que c'est seulement ceux qui veulent répondre au sondage là, qui y répondent, ont économisé du temps et ça peut avoir un effet bénéfique pour les patients par ricochet. Je vous laisse entendre Krista Balenko, qui est vice-présidente pour InfoRoute Santé.
4: Il y a aussi certains cliniciens qui ont également fait état d'une amélioration du flux de patients en clinique. Ça veut dire une réduction des temps d'attente sur place pour les patients aussi.
0: Et donc, quel genre de garde-fous peuvent être mis en place pour mieux encadrer ces outils, empêcher ces hallucinations qu'on mentionnait?
1: Oui, alors déjà, la vérificatrice générale a donné des pistes de réponse. Elle a fait des recommandations. Elle a dit, par exemple, que Approvision Ontario, là, l'agence provinciale qui recommande ces fournisseurs-là, doit s'assurer de vérifier de façon indépendante les tests que leur soumettent les fournisseurs. Et il y a aussi certains seuils de... Parce qu'il faut obtenir une note globale, disons, d'évaluation pour être approuvée en Ontario. Mais elle dit les seuils, il faut établir des seuils minimaux pour les critères de sécurité. Parce qu'on peut avoir, par exemple, une note extrêmement basse pour les contrôles de sécurité, pour la sécurité des données, mais avoir des bonnes notes dans les autres critères, et on peut se qualifier ainsi. Ça, c'est une des choses qu'il faut changer, que la province a accepté de changer. Inforoute Santé disent que eux, tous leurs fournisseurs, entre autres, sont basés au Canada. Donc, ça, c'est quelque chose qui est important. Et du côté de l'Association médicale canadienne, le président Balu Gonyemi dit qu'il y a également un rôle pour le gouvernement fédéral à jouer dans ce domaine-là. On l'écoute.
5: Most respondents expect the federal government actually to do a lot of work in terms of protecting their data in that way and the their work in data sovereignty more broadly.
1: Alors, il dit que la plupart des gens interrogés par l'association disent que c'est le gouvernement fédéral qui doit vraiment s'occuper de mettre en place ces garde-fous-là pour la sécurité des données. Les patients, on parle de données très personnelles et, entre autres, en faisant la promotion de fournisseurs basés au Canada. Et c'est une des parties là, de la stratégie nationale pour l'intelligence artificielle qui a été présentée récemment. Donc, c'est encourageant, mais il y a encore du travail à faire, selon lui.
0: Myrna, merci énormément.
1: Avec plaisir.
0: Myrna Djukic, notre journaliste qui a enquêté donc sur l'intelligence artificielle dans le monde des services de soins de santé. On en discutait. Moi, c'est quelque chose que j'ai déjà vu auprès de ma médecin de famille. Peut-être que vous aussi. Alors, si vous voulez creuser ça, approfondir votre compréhension, Myrna a participé au reportage avec Jean-Loup Doudard qui a publié un article ce matin liant en médecine de plus en plus populaire malgré les risques. Ça vous attend en une de notre site web ce matin. Radio-Canada.ca/Ontario. Avant d'aller au Radio-Journal, quelques nouvelles locales pour vous. On retrouve Bienvenue Senga de la salle de nouvelles. Bienvenue, un Torontois qui serait lié au présumé narcotrafiquant Ryan Wedding plaidera coupable aux États-Unis.
6: Rakim Ibrahimov plaidera coupable d'avoir eu l'intention de distribuer 375 kg de cocaïne dans le but de les transporter au Canada selon l'accord déposé dans une cour fédérale de la Californie lundi. Monsieur Ibrahimov a été arrêté par les autorités américaines en avril 2020. Alors qu'il voyageait du Canada à la Californie afin de superviser une cargaison de drogue, d'après l'exposé conjoint des faits se trouvant dans l'accord de plaidoyer, il a été détenu, puis on lui a permis de retourner en Ontario avant qu'il ne soit arrêté de nouveau par la police de Toronto en octobre 2024. Son arrestation est survenue presque au même moment que celle de plus d'une douzaine d'associés allégués de Ryan Wedding au Canada, aux États-Unis, au Mexique et en Colombie.
0: Puis les villes de Brampton et de Mississauga aussi se pencheront ce matin sur des motions visant à nommer des parcs en l'honneur des deux policiers tués en service la semaine dernière.
6: La mairesse de Mississauga, Caroline Parrish, a déclaré vouloir renommer le parc Indian Gate en l'honneur de l'agent de police de Toronto, Mark Pinizotto, abattu jeudi dernier dans l'exercice de ses fonctions. Madame Parrish précise que ce parc a été choisi en consultation avec la mère de Monsieur Pinizotto, car c'est là que Mark et ses frères jouaient lorsqu'ils étaient enfants à Brampton, le maire Patrick Brown souhaite également renommer un parc en l'honneur de l'agent de la police provinciale de l'Ontario, Tarun Bali, décédé dans l'exercice de ses fonctions quelques jours avant M. Pinizotto. L'emplacement reste à déterminer. Les deux propositions seront étudiées dans des réunions respectives des conseils municipaux ce matin.
0: Ouais, très bien. Merci beaucoup. Bienvenue. 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On va rebondir en musique avec Alligator. On écoute Rafale.

le groupe Alligator avec Rafale. Dans la prochaine heure de l'émission, fini les frais cachés sur vos factures de cellulaire, du moins en théorie. Certains fournisseurs semblent déjà ignorer les nouvelles directives du CRTC. Nous, on va faire le point à 8h15 sur les sanctions qui les attendent. Et puis, on parlera ce matin de l'encéphalopathie traumatique chronique, une maladie notoire bien connue dans les sports de contact qui affecte le cerveau quand il a encaissé les chocs pendant des années. Mais la maladie affecte aussi les proches des victimes. On aura le témoignage du fils du hockeyeur Henri Richard.

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3: Nouveau départ à la coalition Avenir Québec. Le ministre du Travail, Jean Boulet, quitte la vie politique à la fin de son mandat. Au G7, Mark Carney se dit satisfait de l'entente entre l'Iran et les États-Unis, qui constitue, selon lui, un tournant décisif dans le conflit.
4: Cet protocole d'entente est une game changer.
3: Des médias américains révèlent ce matin les détails de cette entente. Et fin de session à Ottawa, les conservateurs déplorent de récents bâillons et l'absence répétée de Mark Carney à la période des questions. Bonjour, ici Mathieu Bellumeur, bienvenue au Radio-Journal. Le ministre du Travail du Québec, Jean Boulet, va annoncer un peu plus tard ce matin son départ de la vie politique. Il doit faire un point de presse vers 9h30, heure de l'Est, dans sa circonscription. Lors de la formation de son cabinet, la nouvelle première ministre, Christine Fréchette, lui avait réitéré sa confiance. Jean-Philippe Robillard est avec nous. C'est donc le départ d'un autre poids lourd de la CAQ.
5: Oui, et c'est ma collègue à Québec, Véronique Prince, qui a obtenu l'information, qui a eu la confirmation que le ministre Boulet allait quitter la vie politique. Il n'allait pas se représenter aux prochaines élections. Et c'est un départ, Mathieu, que craignait depuis un certain temps le bureau de la première ministre Christine Fréchette, qui a même tenté de le convaincre de rester parce qu'il était devenu un de ses hommes de confiance. C'est un bon négociateur, c'est un bon médiateur, semble-t-il. Et d'ailleurs, il aurait même joué un rôle clé dans l'entente de 10 milliards de dollars qu'a conclu le gouvernement du Québec avec le gouvernement Carney. Donc, plus de détails, point de presse ce matin. À 9h30.
3: On reste en politique québécoise, mais on change de sujet pour parler du Parti libéral du Québec. On ne sait toujours pas si le parti va poursuivre le chef du PQ, Paul Saint-Pierre Plamondon.
5: Oui, le chef libéral qui a donné 72 heures au chef du Parti québécois pour se rétracter, pour retirer, Mathieu, les propos qu'il a tenus la semaine passée, par lesquels il faisait un lien entre le Parti libéral du Québec et le crime organisé. On le sait, le chef péquiste refuse de se rétracter et la période de 72 heures, eh bien, elle arrive bientôt à échéance. En fait, elle se termine 7 avant midi, mais le chef libéral, Charles Milliard, refuse de dire pour le moment s'il va poursuivre ou non Paul Saint-Pierre Plamondon, mais il rappelle qu'il lui a envoyé une mise en demeure.
6: Alors, on verra ce que la suite nous donne. Moi, je prends cette démarche de façon très sérieuse et rigoureuse. Moi, je lui tends encore la main. Tout ce que je demande, c'est qu'on arrête de faire de faux amalgames entre mon parti et le crime organisé. Je pense que c'est simple. Je pense que c'est raisonnable.
5: Alors, on n'aura plus de détails, là, cet avant-midi ou à tout le monde au courant de la journée.
3: Merci, Jean-Philippe.
5: Merci, au revoir.
3: On va se rendre à Évian, en France, où c'est la fin du sommet du G7 aujourd'hui. Le conflit au Moyen-Orient est revenu à l'avant-scène après une journée consacrée à la guerre en Ukraine hier. Le premier ministre canadien Mark Carney a pris connaissance de l'accord entre les États-Unis et l'Iran, qui sera ratifié vendredi en Suisse. Frédéric Arnould est notre envoyé spécial sur place. Mark Carney se dit, et Frédéric, très satisfait de l'entente.
7: Oui, très satisfait. En fait, il a qualifié cette entente de tournant décisif pour le conflit au Moyen-Orient. Selon lui, ça jette les bases pour garantir que l'Iran ne dispose pas d'armes nucléaires, aussi des bases pour une réintégration progressive des économies de la région et pour une solution du Liban. C'est donc une avancée positive, selon Mark Carney. Il a aussi déclaré que la situation au Liban avait fait l'objet de discussions très détaillées, à la demande d'ailleurs du Canada et de la France, en répétant que c'était un tournant décisif pour une paix durable dans les plus brefs délais. Rappelons que la signature de cette entente aura lieu vendredi en présence de J.D. Vance et le président du Parlement iranien et principal négociateur Mohammad Bagher Ghalibaf. Et c'est une résolution évidemment potentiellement formalisée vendredi qui laissera plus de place dorénavant au dossier ukrainien. Et c'est une petite victoire du G7 qui semble avoir réussi à ramener Donald Trump dans le giron européen. On sait que le président américain semblait un petit peu trop avoir d'accointance avec Vladimir Poutine dans ce dossier.
3: Et que reste-t-il au programme pour la journée, Frédéric?
7: Alors, point de presse de fin de sommet du G7 avec d'abord Emmanuel Macron. Ensuite, ce sera le point de presse de Trump. Alors, on parlera probablement d'Ukraine, d'Iran, du Liban, de droits de douane, etc. Tout ça avant son départ pour Versailles en fin d'après-midi où Emmanuel Macron fera étalage des dorures du palais et des fastes aussi que semble apprécier beaucoup le président américain.
3: À Evian, en France, c'était notre correspondant Frédéric Arnould. Merci Frédéric.
7: Bonne journée.
3: Et le président américain est sous pression pour dévoiler les détails justement de son accord avec l'Iran. Au Congrès, des élus s'impatientent et demandent de voir le protocole d'entente. D'ailleurs, il y a des médias qui dévoilent ce matin une copie du texte de l'entente en question. Louis Blouin, notre correspondant, est à Washington. Louis, qu'est-ce qu'on a pu apprendre là à la suite des fuites dans les médias sur le contenu de l'accord?
8: Le média américain Bloomberg a publié le texte en 14 points. Son contenu, je le mentionne, n'a pas été confirmé de sources officielles pour l'instant. Il prévoit une période de négociation de 60 jours pour mettre fin au conflit sur tous les fronts, y compris au Liban, levée du blocus et des sanctions américaines, rétablissement de la circulation dans le détroit d'Hormuz, engagement de l'Iran de jamais produire une arme nucléaire, un plan aussi de reconstruction de 300 milliards pour l'Iran, dont le président semblait nier l'existence cette semaine. Mais ce qui est le plus notable, c'est ce qu'il n'y a pas dans ce protocole d'entente, pas d'engagement précis sur l'uranium enrichi détenu par l'Iran qui fera l'objet de négociations plus poussées. Pas de mention des péages iraniens sur le détroit. Rien sur le financement iranien des groupes armés dans la région ni sur son programme de missiles. Des éléments qui avaient servi de justification à Washington pour déclencher la guerre. Le président quand même défend son accord. On l'écoute.
9: Who's really happy is the market. Because the market's gone up thousands of points over the last four or five days.
8: Les marchés qui ont bondi depuis la fin de semaine sont très heureux, s'est réjoui le président.
3: Mais il y a de l'inquiétude, Louis, au Congrès américain.
8: Certains adversaires du président parlent déjà d'une capitulation. Des élus démocrates et républicains réclament une copie de l'accord et déplorent être laissés dans le noir. Lindsey Graham, sénateur proche de Donald Trump, exprime ses doutes.
10: What would a good deal look like? No enrichment.
8: Le bon accord, selon lui, ce serait d'empêcher l'Iran d'enrichir de l'uranium, point. Il ne sait pas si les États-Unis et l'Iran réussiront à conclure une entente finale.
3: Notre correspondant à Washington, Louis Blouin. Merci, Louis.
8: Je vous en prie.

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3: Protection des données personnelles sans faire de débat. L'autre projet de loi, il s'agit de C-30, dont le vote doit avoir lieu aujourd'hui. C'est la loi sur la mise à jour économique dans laquelle le gouvernement a introduit un article pour réautoriser certains pesticides qui ont été bannis par Santé Canada. Cela dit, les projets de loi devront ensuite être étudiés au Sénat, donc ils ne risquent pas de franchir l'étape finale, soit de recevoir la sanction royale avant l'été.
4: Et Valérie, les conservateurs ont souligné les nombreuses absences de Mark Carney à la période des questions.
3: Et un député conservateur de l'Est ontarien s'est présenté hier à la période des questions avec un gâteau sur lequel il était écrit « Félicitations, M. Carney, pour votre 100e période de questions manquées. » Je rappelle que le premier ministre manque la fin des travaux en raison du sommet du G7.
4: Merci Valérie.
3: Au revoir.
4: Québec veut s'attaquer à la pénurie d'enseignants. Dès septembre, donc dès la rentrée, les centres de services scolaires seront obligés de sonder les enseignants qui quittent la profession afin de connaître les motifs de leur décision. Voici les explications de Fanny Bussière avec Nicole.
5: J'étais complètement épuisée.
6: Marie-Pierre Gagnon a quitté à contre-cœur le milieu scolaire après 3 ans. La lourdeur de la tâche a eu raison de sa motivation.
7: La pédagogie restait un 20-40% de mon horaire, puis le reste du temps, je devais gérer des problèmes de comportement. Si on ne fait pas d'heures bénévoles en tant qu'enseignant, le système s'écroule.
6: Ça aura pris près de 2 semaines avant que l'employeur de la jeune femme n'accuse réception de sa lettre de démission et on ne lui a proposé aucune entrevue de départ. Pourtant,
8: il faut savoir pourquoi elle quitte.
6: Il y a près de 2 ans, le ministre de l'Éducation de l'époque, Bernard Drinville, promettait que les centres de services scolaires devraient réaliser des entrevues avec les employés démissionnaires pour s'attaquer à la pénurie d'enseignants. Aujourd'hui, cette pratique n'est ni systématique ni standardisée, comme le reconnaît Maxime Dionne de la Fédération des centres de services scolaires.
9: Concrètement, ce qui est fait, c'est variable d'un centre de services scolaires à l'autre.
6: La ministre Sonia Lebel a informé Radio-Canada que devant ce constat, dès la prochaine rentrée, il sera obligatoire de sonder les motifs de départ des enseignants et de les communiquer au ministère. Une décision accueillie avec prudence par Richard Bergevin de la Fédération des syndicats de l'enseignement.
10: Les centres de services, il faut qu'ils le fassent bien si on veut avoir des données, parce que s'ils font juste des sondages, des courriels, on va se retrouver encore dans 2 ans se dire ben on n'a pas assez de données.
6: La Fédération autonome de l'enseignement, elle, se demande comment les centres de services scolaires pourront répondre à cette obligation avec les ressources limitées dont ils disposent. Ici Fanny Bussière-McNicole, Radio-Canada, Montréal.
4: Et puis en terminant la Coupe du monde de soccer de la FIFA, le joueur Lionel Messi a marqué l'histoire hier en réussissant un triplé. Le joueur argentin a marqué 3 buts lors du match contre l'Algérie, permettant justement à son équipe de l'emporter 3-0. Il égale ainsi le record de 16 buts en Coupe du monde. Voilà, c'était le Radio-Journal. Merci d'être à l'écoute. Bonne journée.

C'est reparti, il n'y a pas deux matins pareils, je m'appelle Nicolas Haddad. Merci beaucoup d'être avec nous pour commencer votre mercredi 17 juin sur le bon pied. C'est la troisième heure de l'émission qui commence maintenant. On va refaire un petit point sur la circulation à Toronto avec un coup d'œil à la météo aussi pour savoir comment va se jouer notre match cet après-midi, ce soir à 19h pour la Coupe du Monde à Toronto. Donc oui, deuxième match à Toronto au BMO Field, qu'on surnomme le Stade de Toronto pendant la durée du tournoi. Donc ce sera entre le Ghana et le Panama à 19h. Selon Environnement Canada, aujourd'hui on devrait être à 22 degrés avec un ciel toujours ensoleillé, quelques nuages et 20% de chances d'averse, donc des très bonnes chances de ne pas en voir. Ce sera aussi la disparition là, du facteur humidex. Par contre, on aura des ressentis jusqu'à 27 en après-midi, un thermomètre qui ira jusqu'à 23 degrés. Donc voilà, on devrait avoir le portrait parfait pour un match de fin de printemps et un match quand même qui a toute une importance. La Coupe du Monde à Toronto, c'est un gros morceau. Alors, on va reparler Coupe du Monde un peu plus tard, mais pour en ce moment, j'ai 16 ressentis, 19 à Toronto. À Hamilton, on tourne déjà autour des 17 degrés. Pareil dans la région du Niagara, 15 à Barrie ce matin et à Kingston, 15 degrés, maximum de 23 avec 40%

0: 100% de chance d'averse chez vous à Kingston. Maintenant, sur les routes de Toronto, ça se compliquait plutôt en matinée. Par exemple, sur la Gardiner direction est, la voie donc qui mène de la Gardiner vers Islington. Cette rampe est toujours partiellement bloquée. Je parle de celle qui mène vers Islington direction sud. Donc, c'est en raison d'un véhicule en panne. On va garder un œil là-dessus, mais ça gêne. En ville, à Danforth, à l'intersection de Brimley, on a une fermeture partielle d'intersection. Les voies de Danforth direction ouest ne roulent pas et c'est bien une collision survenue plus tôt ce matin. Pareil en ville, mais côté ouest, Dovercourt direction nord, passé College, est bloqué en raison d'un arbre qui a chuté pendant la nuit. Et sur la 401 direction est, la voie express passé Leslie est au ralenti avec une collision importante qui a causé la fermeture de deux voies, celle de droite. Au menu de l'émission maintenant, on retrouve Julien Saukio, notre réalisateur à Y'a pas deux matins pareil. Nous dire ce qu'on a donc pour ces 50 prochaines minutes. Julien, on sera bien occupé. On va parler de frais chez les opérateurs téléphoniques.
1: Ouais, ça va ravir pas mal de gens. Hein. Les frais en lien avec l'annulation d'abonnement avant la date de fin de contrat ou encore qui sont en lien avec l'inscription à un abonnement, qui sont maintenant supprimés par le CRTC. Le CRTC qui a interdit depuis la semaine dernière ces frais supplémentaires, même s'il y a des opérateurs comme Telus et Bell qui se sont fait accrocher cette semaine pour avoir encore ajouté des frais. Ils avaient d'ailleurs jusqu'à aujourd'hui pour les retirer. Comment et surtout pourquoi le CRTC encadre ces frais-là ? Eh bien, on va parler dans quelques minutes avec Scott Hutton. Il est le dirigeant principal de la consommation analytique et stratégie du CRTC.
0: Un peu plus tard, dans le monde de la santé, on parlera des chocs dans le sport, notamment des traumatismes crâniens.
1: Mais ça, c'est parce que Toronto accueille aujourd'hui une conférence au sujet donc, de l'ECT. L'ECT, c'est l'encéphalopathie traumatique chronique. C'est cette condition qui arrive assez régulièrement dans le sport pour des footballeurs, des hockeyeurs ou encore même des boxeurs à cause en effet des chocs sur le crâne. On va en parler avec Denis Richard. C'est le fils de l'ancien joueur du Canadien de Montréal, Henri Richard, dont on a appris en fait de façon posthume qu'il avait justement contracté cette condition. Et ça met la lumière sur le fait que c'est encore une maladie qui est assez peu diagnostiquée.
0: Mm-hmm. Oui, et peu connue, mais on va essayer de changer ça ce matin. Merci beaucoup, Julien. Pendant ce temps, en culture, Katia, on va voir comment Toronto vibre avec le festival Luminato et aussi parler un peu de musique.
2: Exactement, en Luminato qui se poursuit jusqu'à la fin du mois de juin. On a parlé de danse, de théâtre, de musique, mais on n'a pas encore parlé d'art du cirque, qui est quand même un élément bien présent lors du festival Luminato. Donc, ça va être le cas dans les prochaines minutes avec le spectacle Nimba qui va être présenté. Et un peu plus tard aussi, on fait un détour à Hamilton pour parler de la Francofest de Hamilton qui a lieu cette fin de semaine. Qui est au programme? À quoi pouvez-vous vous attendre? Eh bien, je vous offre tous les détails.
0: Oui, ça se passe en français à Hamilton cette fin de semaine. Merci beaucoup, Katia. Pendant ce temps, dans la salle de nouvelles, bienvenue Senga Gardonin sur l'actualité locale pour nous. Alors, bienvenue, un des dossiers les plus suivis cette semaine. La mairesse de Toronto, Olivia Chow, déplore que la ville soit laissée dans l'ignorance concernant le projet d'agrandissement de l'aéroport Billy Bishop.
3: Le cabinet de la mairesse a précisé à CBC que son équipe avait rencontré au début du mois des représentants de l'administration portuaire de Toronto qui auraient demandé à la mairesse et à son équipe de signer des accords de confidentialité, ce qu'elles ont catégoriquement refusé. Madame Chow dit ne pas comprendre ce que l'administration portuaire de Toronto a à cacher et réclame qu'un rapport de consultant sur le projet d'agrandissement de l'aéroport soit rendu public. Le mois dernier, pendant la réunion d'un comité à Queen's Park, le PDG de l'administration portuaire de Toronto, R.J. Steenstra, a confirmé que l'Ontario et Ottawa avaient déjà eu accès aux premières ébauches de ce projet, dont le coût est estimé entre 4 et 5 milliards de dollars. Le premier ministre Doug Ford, on le rappelle, veut agrandir la piste de l'aéroport pour lui permettre d'accueillir des avions à réaction, ce à quoi s'oppose la mairesse Chow.
0: Puis l'Ontario et la municipalité régionale de Waterloo feront appel d'une récente décision de la Cour supérieure en faveur des sans-abri.
3: Dans sa décision du 21 mai dernier, le juge Michael Gibson de la Cour supérieure de justice a conclu que la municipalité régionale de Waterloo n'avait pas le droit d'évincer les occupants d'un campement où elle veut construire un pôle de transport régional à moins de prévoir un autre endroit pour les accueillir ou de créer des règlements entourant l'installation de tentes dans l'espace public. Un jugement que le premier ministre Doug Ford avait d'ailleurs qualifié de ridicule. Dans un communiqué, la police, la province et la municipalité indiquent qu'elles interjetteront appel de la décision parce qu'elles estiment que le centre de transport en commun est un projet transformateur qui rendra les déplacements essentiels plus simples et plus pratiques pour des milliers de personnes. La province dit par ailleurs continuer d'investir dans la prévention de l'itinérance dans la région de Waterloo.
0: Oui, d'accord. Merci beaucoup. Bienvenue. 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

0: 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Depuis la semaine dernière, vendredi dernier précisément, les entreprises de télécommunications n'ont plus le droit d'imposer des frais supplémentaires aux consommateurs. Donc, on parle ici par exemple de frais en lien avec l'annulation d'abonnement avant la date de fin du contrat ou alors des frais en lien avec l'inscription à un nouvel abonnement. Cette règle a été mise en place par le CRTC, le Conseil de la radiodiffusion et des télécommunications canadiennes, mais les entreprises de télécom suivent-elles réellement ces nouvelles règles? Semblerait que certaines d'entre elles, comme TELUS ou Bell, continuent d'ajouter des frais illégaux si on regarde ce qui est proposé sur leur site web. On fait le point ce matin avec Scott Hutton, qui est le dirigeant principal de la consommation analytique et stratégie du CRTC. Scott, bonjour et bienvenue à l'émission.
1: Bonjour Nicolas.
0: Alors depuis l'implémentation de cette nouvelle interdiction de la part du CRTC, comment les entreprises de télécommunications ont-elles réagi?
1: En réalité, ils ont premièrement réagi par éliminer les frais que nous leur avons demandé d'éliminer, c'est qu'ils sont effectivement les fameux frais d'administration qu'on les appelait ou des changements de dossier ou essentiellement quand on s'abonnait, on nous chargeait quelque chose entre 45 et 80 $ pour ouverture de frais de dossier, ces choses-là. Alors, c'était bel et bien ça qui était visé par notre réglementation d'éliminer ces frais-là et ils les ont éliminés. La raison pourquoi qu'on a regardé ça, c'est effectivement, je pense nous tous, avec l'économie en ce moment, on tente de bien gérer nos budgets mensuels. Et puis, au Canada, on paie certainement, les Canadiens paient parmi les plus chers au monde, que ce soit pour le cellulaire ou pour l'Internet à la maison. Ceci étant dit, il y a des nouveaux prix disponibles dans le marché, il y a de la nouvelle concurrence et les prix, exemple, durant les 5 dernières années pour le cellulaire ont diminué de moitié. Maintenant, il faut pouvoir justement magasiner et choisir un forfait, possiblement d'une autre entreprise ou de l'entreprise que nous recevons. Alors, c'était pour faciliter justement la capacité du consommateur d'aller chercher ces nouveaux prix-là qui sont significativement plus bas.
0: C'est quelque chose, je pense, qui va ravir ceux qui peuvent en bénéficier parce que c'était une plainte qu'on entendait depuis des années. Le prix des télécommunications au Canada qui s'expliquait par un nombre de facteurs compréhensibles, la taille du pays qui faisait la mise en place d'infrastructures, de ça un défi. Après, on cherchait un soulagement quelque part. Comment vous assurez-vous au CRTC que ces nouvelles règles seront suivies?
1: Nous suivons de près. Nous avons déjà, comme vous avez noté, pris contact avec les entreprises, donné un avertissement que, ce qu'ils semblaient vouloir développer et mettre en place était à l'encontre de la nouvelle règle. Nous travaillons justement cette semaine à aller chercher les détails nécessaires et c'est un dossier qui est ouvert devant le Conseil. Vous savez, on est un peu un tribunal, alors on peut pas discuter des actions particulières, mais il y a effectivement, comme indiqué dans la lettre, des mesures qu'on peut prendre et qu'on est en train de naturellement développer. Bien cerner les nouveaux frais qu'ils mettent en place, il y a quand même une petite exemption pour certains frais. Exemple, ceux qui étaient pourvus si on doit aller à votre maison installer de la câble eau, du câble, oui, c'est un frais de déplacement. C'est quelque chose qui est notable et puis qui peut être facturé au client. Mais c'était un peu les frais bidons. Alors, on doit vérifier ici. On travaille là-dessus cette semaine et on procédera avec les entreprises à voir c'est quoi les mesures qu'il faut mettre en place, les mesures correctives qui peuvent mener à bout de piste avec des amendes pécuniaires.
0: D'accord. Donc, des amendes s'il y a non-respect de ces nouvelles règles du CRTC, mais est-ce que vous voyez déjà des tentatives pour contourner un peu ces règles?
1: Est-ce que vous avez des j'ai déjà écrit deux lettres à Bell et à TELUS, justement, pour avoir mis en place certains frais qui semblent vouloir contourner ces règles-là. Alors, on travaille là-dessus au CRTC et pour effectivement voir à ce qu'ils demeurent conformes et que les Canadiens puissent bénéficier de cette nouvelle règle.
0: Okay, d'accord. Aidez-nous à comprendre ici ce qui aura changé. Pour les Canadiens, je veux que ce soit très clair hein, avec nos auditeurs. Ces frais qui sont maintenant interdits, qu'est-ce que ça va leur permettre soit d'économiser ou quelle nouvelle réalité est-ce que ça va créer de façon plus générale pour les télécoms au Canada?
1: Ça fait partie d'un grand effort, justement. On a mis en place d'autres mesures aussi pour faciliter justement le changement. Quand vous arrivez à la fin de votre contrat, on s'est assuré, c'est des mesures qui s'en viennent, mais on s'est assuré que les entreprises vous donnent des avertissements et justement vous fournissent des options. Pas juste l'option la plus chère, pas juste le plus nouveau téléphone, mais des options qui peuvent naturellement bien remplir vos besoins. Parce qu'arrive souvent aussi, puis ce qui me permet d'introduire une autre mesure, c'est qu'on a aussi mis en place, ça s'en vient aussi en avril 27, un mécanisme de libre-service. Alors que vous allez pouvoir changer votre forfait vous-même, plusieurs entreprises l'offrent, alors c'est fait, sans avoir à discuter avec justement le vendeur de l'entreprise pour qu'on vous vende plus ou on vous vende potentiellement quelque chose que vous n'avez pas de besoin. Parce que c'est ça qu'on s'est aperçu. On peut parmi les prix les plus chers au monde, on a des bons prix disponibles dans le marché et on achète souvent quelque chose qu'on n'a pas de besoin, quelque chose de trop de bande passante, trop de vitesse. Alors, il faut réellement penser à nos besoins. Ce que nous consommons, que ce soit sur le cellulaire, en moyenne, par exemple, pour les données sur le cellulaire, les Canadiens consomment à peu près 8 mégaoctets, mais achètent des forfaits de 50 ou 100. On paie plus cher quelque chose qu'on n'a pas de besoin. Alors, c'est des exemples de choses qu'il faut réellement penser comme consommateur. Regardez, les compagnies vous offrent le service sur leur site web de dire qu'est-ce que vous consommez. Et après ça, c'est pour faciliter la comparaison et justement aller payer et bien gérer son propre budget considérant l'état de l'économie en ce moment. Alors, c'est ça les mesures qu'on met en place plus particulièrement. Ici, on parle du frais d'ouverture du dossier. Alors, on sauve en moyenne 45 à 80 $ selon l'entreprise lorsqu'on change de forfait. Et c'est ça l'économie réelle immédiate. Mais les économies à aller chercher, c'est naturellement les économies mensuelles à regarder c'est quoi les offres concurrentielles des diverses entreprises disponibles dans notre région et de justement bénéficier de ces nouveaux prix-là. C'est ça la grosse économie à aller chercher. Mm-hmm.
0: Et donc, à comprendre ici, hein, c'est quelque chose qui va venir rejoindre votre portefeuille et ça donne, je pense, un coup de main également d'un point de vue respect des droits des consommateurs. Donc, Scott, merci beaucoup d'avoir pris le temps de venir nous expliquer tout cela. On va se dire à une prochaine fois.
1: Merci beaucoup, Nicolas. Bonjour aux auditeurs de Toronto.
0: À vous également. Scott Hutton, il est le dirigeant principal de la consommation analytique et stratégie au CRTC, donc le Conseil de la radiodiffusion et des télécommunications canadiennes. 8h26. Le festival Luminato se poursuit à Toronto. Katia, aujourd'hui, on va mettre la loupe sur un spectacle de cirque qui est en ville.
2: Exactement, spectacle qui nous arrive de Montréal grâce à la compagnie Kira Arts. C'est un groupe de cirque qui mélange les traditions africaines de la Guinée. Et dans le spectacle Nimba, il présente un mélange de danse, de musique et d'art du cirque. Nimba qui a une double signification et qui a inspiré l'histoire que raconte le spectacle, comme nous l'explique Ali Keita, qui est le créateur du tout.
3: Nimba, c'est le nom d'un masque, un masque qui est très, très important dans le pays de la Guinée, mais qui est plus précisément dans la culture des Baga. Et c'est un masque qui représente l'image aussi culturelle de la République de Guinée. Un masque qui représente tout ce qui est fertilité, l'abondance, la protection, et etc. Donc, dans la culture Baga, elle est très, très présente partout. Par exemple, quand les gens veulent faire la culture du riz, labourer les champs, donc il y a comme toujours ce masque-là qui vient leur donner aussi porte, c'est comme un porte-bonheur dans tout ce qu'ils font. Donc, voilà, c'est ce que ça représente.
2: Et vous avez choisi ces traditions-là pour un peu mener l'idée du spectacle. Bon, Nimba, qui est un spectacle de cirque, mais qui mélange aussi storytelling et théâtre. Parlez-nous un peu de l'histoire que vous avez ficelée au sein de l'art du cirque et que vous avez choisi de raconter.
3: Moi, je m'inspire au fait du masque. Mais dans le mot Nimba, nous, on s'est inspiré de deux choses. On a le mot Nimba aussi. Donc, on a pris deux identités pour les mettre dans une même ligne. Donc, on a une chaîne montagneuse dans la République de Guinée qui est l'une des plus grandes chaînes montagneuses de la Guinée qu'on appelle le mot Nimba. Et ce montagne-là, quand moi j'étais petit, représentait l'espoir. Et au fil des années, justement, cette chaîne montagneuse aussi peut avoir certains défis. Donc, faire face à certains défis, par exemple à des feux de forêt, par exemple à des personnes qui viennent comme couper des arbres, quelque chose comme ça dans les forêts. Et dans le spectacle Nimba, on veut ressortir ce genre de choses. Et comment est-ce qu'on fait face à ce genre de défis et comment est-ce que justement mettre en lien le mot Nimba et le Nimba masque et comment est-ce que le Nimba masque vient intervenir aussi dans les deux sens.
2: On vient d'entendre Ali Keita, créateur du spectacle Nimba, qui sera présenté au Centre Meridian Arts dans le cadre du Festival Luminato. Ce qui est bien de ce spectacle-là aussi, c'est qu'il y a de la musique qui est en direct, donc on se concentre pas juste sur l'art du cycle, mais vraiment sur le racontage d'histoire grâce à la musique et la danse. Et c'est un spectacle qui est vraiment ancré dans le storytelling, dans cette idée qu'il y a une force ancestrale qui unit terre et être humain. Donc, c'est les thèmes que vous allez voir sur scène. C'est la première nord-américaine du spectacle, tout qui a lieu vendredi et samedi. Si vous voulez plus de détails, vous pouvez vous rendre en ligne au luminatofestival.com.
0: Oui, merci beaucoup, Katia. Et j'ai comme l'impression qu'on n'a pas fini de parler du Luminato. Il se poursuit pendant encore 11 jours jusqu'au
2: exact.
0: 28. Donc,
2: ouais.
0: On a amplement le temps d'en parler et d'en profiter. Merci beaucoup. C'était Katia Saint-Jean du Bureau culturel, 8h30. Allons aux nouvelles. -16 degrés ressentis, 19 à l'aéroport Pearson de Toronto. On retrouve Bienvenue Senga pour faire un point sur l'actualité. Bienvenue, le premier ministre de l'Ontario, Doug Ford, s'insurge contre l'institut de sondage Angus Reid.
4: C'est après la publication de données montrant sa cote de popularité à son niveau le plus bas, soit 21%. Le 11 juin, l'Institut Angus Reid a publié les résultats d'un sondage portant sur la cote de popularité des premiers ministres du pays. Celle de Doug Ford était la plus basse parmi les provinces sondées. Interrogé sur le sondage hier, le premier ministre a qualifié les résultats de truqués, affirmant que l'Institut sonde les caucus du NPD et du Parti libéral. Dans une réponse publiée sur son site web, l'Institut Angus Reid affirme avoir confiance en sa méthodologie et note que Doug Ford a parfois figuré parmi les dirigeants provinciaux les plus populaires du pays par le passé, selon les données de ce même sondage trimestriel.
0: Puis la province de l'Ontario a annoncé un nouveau programme de rénovation destiné aux foyers de soins de longue durée.
4: Ce programme a été dévoilé hier lors de l'inauguration officielle du foyer de soins de longue durée réaménagé Fairview Mennonite Homes à Cambridge. Il s'intitule « Programme de rénovation pour les foyers de soins de longue durée ». La ministre des Soins de longue durée de l'Ontario, Natalia Kusendova-Bashta, explique que ce programme s'adresse aux établissements qui ne peuvent pas faire l'objet d'une rénovation complète en raison de contraintes de coûts et de délais. Elle précise que ces rénovations permettront également de mettre les établissements en conformité avec les normes de classe A de la province.
0: Puis, les ventes de propriétés au Canada sont reparties à la hausse par rapport au mois dernier.
4: Selon l'Association canadienne de l'immobilier, elles ont bondi de 5,5% entre avril et mai. Par contre, selon l'Association canadienne de l'immobilier, le nombre de transactions a reculé si on compare au même mois l'an dernier. Le compte-rendu de Kim Taille-Franco.
5: Selon l'Association canadienne de l'immobilier, le nombre de propriétés vendues se resserre par rapport au total des nouvelles inscriptions. Cependant, le prix moyen des propriétés au Canada a augmenté d'1,5 % en un an. C'est la première fois en moins de 2 ans que ce prix est au-delà de la barre des 700 000 $. En Colombie-Britannique, en Alberta et en Ontario, les prix demeurent tout de même en baisse d'une année à l'autre. Pour le Grand Toronto, il s'agit d'une baisse de 4,5% par rapport à l'année précédente. La guerre au Moyen-Orient aurait un rôle à jouer dans cette situation. C'est ce qu'explique Jean Pearson, agent immobilier à Toronto. Les vendeurs potentiels craignent de vendre à perte et hésitent alors à mettre leur propriété en vente. Les acheteurs, eux, ont moins d'argent de côté en raison de la hausse du coût de la vie. Selon l'agent, ce phénomène se poursuivra tant et aussi longtemps que la situation géopolitique persistera. Ici Kim Taille-Franco, Radio-Canada, Toronto.
0: Maintenant, le service de police lève le voile sur un vaste réseau criminel qui serait responsable, bienvenue, d'une série de coups de feu tirés sur des synagogues et des écoles juives de Toronto.
4: Trois jeunes adultes ont été arrêtés, y compris pour les coups tirés sur le consulat américain en mars. Jean Ludard.
6: De jeunes personnes, parfois mineures, embauchées sur Telegram, Signal ou WhatsApp pour tirer sur une cible choisie. C'est le modus operandi dévoilé par le chef de la police de Toronto, Myron Demkew, mardi matin.
7: And in order to get paid, they're required to film.
6: Les hommes de main doivent filmer leurs actes pour se faire payer, dit-il. La police a arrêté deux hommes de 18 ans pour de telles fusillades survenues en mars dernier, y compris pour celles prenant le consulat américain pour cible. Les agents font également le lien avec les synagogues et l'école juive visées par des coups de feu. Aucune victime n'a été rapportée.
8: We don't believe that it's the same person pulling the triggers in each one. We believe that the firearms are being swapped around.
6: Les armes utilisées proviennent des États-Unis et sont partagées entre les membres des cellules, explique le surintendant en chef de la police, Joe Matthews. Quant aux responsables qui tirent les ficelles,
9: who is paying for this? This is what we are trying to determine.
6: La police cherche toujours à les identifier, affirme le chef, en collaboration avec la GRC et le FBI. Le service policier a également arrêté un homme de 19 ans pour la mort d'un agent survenu vendredi lors d'un mandat de perquisition. Un autre suspect impliqué dans cet échange de coups de feu est d'ailleurs toujours en cavale. Ici Jean-Loup Doudard, Radio-Canada, Toronto.
0: Et on termine avec un dossier un peu controversé lié à la Coupe du Monde. Bienvenue, la mairesse Olivia Chow admet que le prix de la nourriture et des boissons dans la zone des festivités de la Coupe du Monde est élevé.
4: Son principal adversaire à la mairie trouve cela inabordable pour les familles, mais amateurs et experts sont partagés sur la question. Les détails de Jérémy Bélanger.
10: C'est un peu cher, mais c'est pas wildly cher.
11: Ivy n'est pas la seule à croire que le prix de la nourriture et des boissons au festival des fans de la FIFA est relativement élevé mais raisonnable.
10: Le prix de la nourriture est raisonnable. C'est variant de 15 $ à 25.
11: Andrew partage également cet avis. Il a payé près de 25 $ pour un sandwich aux poissons et des frites.
12: They had beers for 14 bucks, which are on the pricier side.
11: Il s'est aussi offert de la bière à 14 $ ainsi que des margaritas à 17 $, ce qu'il qualifie de dispendieux. Sarah, pour sa part, s'attendait à payer ce montant.
13: It's absurd. I wasn't surprised.
11: C'est absurde et c'est un peu triste puisque je suis habituée au prix excessif de la nourriture à Toronto, dit-elle. Ethan qualifie, lui, les prix d'abordables pour un événement de cette ampleur.
14: For soft drinks sitting around the average price of $6,
11: c'est près de 6 $ pour une liqueur, tandis que l'alcool se situe entre 12 et 16 $. C'est l'occasion pour Brad Bradford, conseiller municipal de Toronto et candidat à la mairie, de rappeler que le Festival des fans de la FIFA se veut un événement accessible et abordable. Ce n'est pas à la ville de fixer les prix, ajoute M. Bradford, ce que la mairesse de Toronto, Olivia Chow, affirme également. Ici Jérémy Bélanger, Radio-Canada, Toronto.
4: Et voilà, Nicolas, c'était les informations.
0: Merci beaucoup, bienvenue, 8h36. Gros match de Coupe du Monde ce soir à Toronto, hein, le deuxième de 6 et ça se passe à 19h au stade de Toronto, Ghana contre le Panama. On y reviendra à la Coupe du Monde dans quelques instants et justement, une des grandes questions hein, quand on joue dans un stade ouvert comme le stade de Toronto, c'est bah, quelle sera la météo? À l'heure du match à 19h, ça devrait être tout parfait. On aura 22 degrés au thermomètre, aucune pluie en vue et encore un soleil de fin de journée avec quelques petits nuages. Par contre, on va voir la pluie arriver à Toronto dans la nuit de mercredi à jeudi. On a un bon front qui va balayer le sud de l'Ontario et qui va nous amener jusqu'à 30 mm de pluie. On prévoit entre 20 et 30 mm du côté d'environnement l'approvisionnement Canada. Donc, ouais, on sera bien arrosé pendant la nuit. Ben, qu'est-ce que ça veut dire? Vous n'avez pas besoin d'arroser votre jardin. Ce soir, c'est Dame Nature qui va s'en occuper pour vous. Sinon, un maximum de 23 degrés aujourd'hui, des ressentis jusqu'à 27. Ce soir, Toronto accueille une conférence au sujet de l'ECT. Vous connaissez peut-être cette maladie, c'est l'encéphalopathie traumatique chronique. C'est quelque chose de très connu dans le monde des sports donc de choc. Hein. On parle du football, du hockey sur glace, les sports de contact comme la boxe également. C'est une maladie neurodégénérative progressive qui est causée par des traumatismes crâniens ou des chocs à répétition. Cette maladie touche beaucoup de personnes et elle peut être diagnostiquée seulement qu'après le décès de la personne atteinte. Et c'est une maladie aussi qui touche fortement les familles et l'entourage des personnes qui en souffrent. On en parle ce matin avec Denis Richard. Il est le fils de l'ancien joueur de hockey du Canadien de Montréal, Henri Richard. Monsieur Richard, bonjour et bienvenue à l'émission.
15: Oui, bonjour, merci de me recevoir.
0: Alors, l'ECT, c'est quelque chose que vous connaissez bien. Ça a été diagnostiqué chez votre père de façon posthume. Racontez-nous la démarche que vous avez entreprise pour avoir ce diagnostic.
15: Oui, ben écoutez, nous, la famille, ben, même avant le décès, on voulait savoir l'origine ou les causes là, de l'ETC. Ben effectivement, mon père avait il est décédé suite à l'Alzheimer. Puis nous, on est 5 enfants chez nous et on voulait savoir ce qu'il en était là, savoir c'était quoi exactement. Fait que donc ce qu'on a fait, c'est que à son décès, on a fait don du cerveau à l'Institut Douglas de Montréal pour avoir un rapport là, un rapport neuropathologique là. Pour savoir là, d'où ça originait. Et lorsqu'on a reçu ce rapport-là du pathologiste, peut-être, je pense, un an ou deux après, on a découvert qu'il y avait un lien direct là, entre les traumatismes cérébraux, donc entre les coups donnés à la tête, puis la démence, comme l'Alzheimer dont mon père souffrait.
0: Comment est-ce que l'ECT a affecté sa vie?
15: Ah ben mon Dieu, ça a affecté. Donc l'impact, c'était vraiment lui des sautes d'humeur, ça a été de l'agressivité, ça a été ben même au départ là, il oubliait là plusieurs choses. Il se promenait en auto, il se perdait, même où est-ce qu'il demeurait en condo, il allait mettons en bas, puis il se perdait dans les corridors. Donc, des fois, il ignorait même où il se trouvait. Là. Fait que ça n'a pas été facile, donc surtout pour ma mère, je dirais. Mmh.
0: Ben, ça m'amène, je pense, à ma prochaine question, M. Richard. Comment est-ce que l'ECT de votre père a affecté votre vie et la vie de son entourage? Vous parliez de votre mère.
15: Ben, écoutez, bon, comme je disais, là, au niveau là, des impacts de sur lui, là, au niveau... Là, dans le saut d'humeur, mais pour ce qui est de la famille, ben c'était au niveau au début, c'était un peu de l'incompréhension de certaines réactions qu'il y avait là. Tu sais, les réactions qu'on s'imaginait pas. Puis nous, au départ, on pensait qu'il était comme ça, on pensait qu'il était intense et que ça c'était sa façon de faire. Donc, tu sais, fallait toujours le surveiller aussi. Ben, principalement ma mère qui demeurait avec, là, fallait le surveiller à savoir où il allait, qu'est-ce qu'il faisait pour pas qu'il se perde, pour pas qu'il... Fait que ça a vraiment été pas facile pour la famille, ben, principalement ma mère, là, mais ça n'a pas... c'est ça, tout l'impact qu'il y a eu, là, ça a été assez majeur au niveau de la famille. Mmh.
0: Vous avez utilisé un mot, je pense, qui est le mot très juste, c'est incompréhension. Oui. L'ECT, c'est une maladie qu'on peut diagnostiquer que une fois que la personne est décédée, il y a des examens très invasifs à faire. Et donc, quand vous viviez sans explication, il y avait quelque chose qui allait mal. Est-ce que l'ECT, c'était quelque chose sur votre radar? Est-ce que c'était une maladie dont vous aviez conscience? Vous aviez quelques indices en se disant, bah, peut-être que ça viendrait expliquer pourquoi cette personne qu'on aimait tant, qu'on aime tant, est en train de se transformer devant nous?
15: Honnêtement, là, pour être bien franc avec vous, on ignorait ce que c'était le TC ou le CT. On l'a appris là avec le rapport neuropathologique qu'on a reçu, parce que nous, on pensait que c'était seulement la démence de l'Alzheimer, puis que c'était comme ça, puis ça a été vraiment nouveau pour nous là. Puis tu sais, surtout que on a appris là avec ça que avec les coups répétés à la tête, les traumatismes cérébraux qu'il a reçus, je pense qu'on a su par après là qu'il y avait 70% plus de risque de démence suite à ces traumatismes cérébraux là. Fait que c'était vraiment une surprise pour nous.
0: Oui, oui. Moi personnellement, je trouve qu'on commence à en parler davantage. Nous, dans notre famille, c'était mon frère, le grand sportif. Il a joué au rugby pendant de longues années, là, du secondaire jusqu'à l'universitaire et après. Il a été contraint d'arrêter après plusieurs commotions cérébrales, des majeures et quelques-unes plus mineures. Il a pris la décision d'accrocher les crampons et de mettre fin à sa carrière de sportif. Là, on parle de jeunes. Est-ce que vous voyez autour de vous une prise de conscience par rapport à cette maladie et aux risques très réels que ça comporte, non seulement pour la personne touchée, mais pour les personnes autour d'eux?
15: Écoutez, bien honnêtement, je trouve qu'on n'en voit pas assez de différence. Moi-même, j'ai 6 petits-enfants. Et je les vois grandir, puis là, genre, le plus vieux qui a 11 ans, il joue au hockey, l'autre il joue au soccer, l'autre, ils ont toutes des activités. Puis j'ai l'impression que c'est pas encore assez connu, malheureusement. Puis moi, là, honnêtement, là, je le fais, tu sais, je m'intéresse à cette problématique-là, surtout à cause de mes petits-enfants. Fait que je les vois grandir, puis on les voit, des fois, bon, ils ont des coups à la tête, puis soit les entraîneurs, soit les responsables, ils n'ont pas cette réaction-là qui dit « Oups, on va le retirer, on va attendre un peu, puis on va voir. » Je trouve que c'est pas encore assez connu, je pense.
0: Mm-hmm. Oui. Ce que je voudrais absolument pas, c'est faire peur aux jeunes, décourager les gens de pratiquer le sport, qui peut être une des plus belles choses dans la vie. Mais oui, il y a un message à faire passer. Et Monsieur Richard, vous êtes associé justement à la campagne Football Kills qui va mener ce soir à Toronto une série de discussions avec les familles de personnes qui souffraient donc de cette terrible maladie, l'encéphalopathie traumatique chronique. C'est quoi le message à faire passer?
15: Écoutez, moi, là, le message, c'est faut en parler de prévention, mais vous avez raison, là, faut pas faire peur aux jeunes, là, mais sauf que la prévention, la sensibilisation, je pense faut miser là-dessus, puis, tu sais, la recherche, évidemment, aussi, puis, tu sais, éventuellement, le traitement, parce qu'actuellement, il semble pas avoir de traitement qu'on puisse y avoir avec ça. Puis, il faut faire avancer la science. Je pense que c'est ça la principale chose à faire. Fait que, donc, oui, d'en parler, oui, de sensibiliser, mais effectivement, comme vous dites, sans faire peur aux jeunes non plus.
0: Monsieur Richard, merci beaucoup d'avoir pris le temps pour nous ce matin. On apprécie énormément votre témoignage et votre temps.
15: Ça m'a fait plaisir. Merci beaucoup.
0: Au revoir. Denis Richard est le fils de l'ancien joueur de hockey du Canadien, Henri Richard. Et si vous voulez en savoir plus, ce soir, dans le quartier Parkdale de Toronto, au 1322 rue Queen West, il y a les familles de personnes touchées par le TC, l'encéphalopathie traumatique chronique, qui vont prendre la parole et essayer de poursuivre justement cette sensibilisation. Plus de détails sur votre moteur de recherche préféré. « coup d'œil à l'actualité sportive maintenant, cette 7e journée de la Coupe du Monde 2026. Quel moment hier à Kansas City. Lionel Messi qui a guidé les Argentins, champions en titre, vers un 3-0 contre l'Algérie avec un magnifique tour du chapeau. Alors, à 38 ans, Messi a inscrit ses 14e, 15e et 16e buts en carrière au Mondial. Il est au tout premier rang de l'histoire, à égalité avec l'Allemand Miroslav Klose. De leur côté, Kylian Mbappé et Erling Haaland se sont aussi offerts des doublés explosifs. Haaland dans un 4-1 pour la Norvège face à l'Irak et Mbappé, bien sûr, dans un 3-1 pour les Français face au Sénégal. Alors, on poursuit maintenant avec la fièvre du Mondial qui s'empare à nouveau de Toronto aujourd'hui. Le stade de Toronto qui va accueillir son deuxième match du tournoi ce soir, un duel du groupe L entre le Ghana et le Panama. Le Ghana qui arrive à ils amorcent leur tournoi privé de leur milieu de terrain Thomas Partey qui s'est vu refuser l'entrée au Canada en raison d'accusations criminelles en Angleterre. Toujours dans le groupe L, la grosse affiche aujourd'hui sera certainement l'Angleterre et la Croatie dès 16h à Arlington au Texas. Plus tard ce soir, l'Ouzbékistan affrontera la Colombie à 22h à Mexico. Mais selon votre humble animateur, l'action à surveiller aujourd'hui est dans le groupe K. Le Portugal face à la RDC, République démocratique du Congo. DRC, c'est en anglais, bien entendu, hein, Democratic Republic. Bon, et ça se passe à Houston, à 13h. Ça va être un très, très, très gros match. Je pense que dans l'ouest de Toronto, il y aura que ça qui se passe en début d'après-midi. Beaucoup de nouvelles au hockey ce matin. D'abord, la fin d'une tradition historique à la télévision canadienne. Sportsnet et CBC ont annoncé par communiqué que l'émission mythique Hockey Night in Canada ne sera plus diffusée sur les ondes du télédiffuseur public à partir de l'automne prochain. Donc, après 12 ans de partenariat avec Sportsnet, CBC tourne la page pour modifier sa stratégie de programmation après le succès des Jeux d'hiver et va laisser le champ totalement libre à Sportsnet pour poursuivre seul cette tradition du samedi soir. Puis, on a vu un premier échange majeur pour John Chaika chez les Maple Leafs. Toronto a envoyé le gardien Joseph Woll et le défenseur québécois Simon Benoit aux Flyers de Philadelphie. En retour, les Leafs obtiennent le jeune défenseur suédois de 24 ans, Emil Andrae, le gardien Samuel Hersson, ainsi qu'un choix de troisième ronde pour le repêchage de la semaine prochaine où Toronto détient le tout premier choix. Et au hockey féminin, c'est aujourd'hui à Détroit que se tient le repêchage de la LPHF, donc nos Sabres de Toronto ont le 8e choix au total et chercheront impérativement à renforcer l'attaque après avoir perdu deux de nos meilleures pointeuses, Daryl Watts et Jessie Comfer, au profit des nouvelles équipes d'expansion. Ce sera à surveiller. Et au baseball, belle soirée de balle à Boston où les Blue Jays ont signé une victoire convaincante 6-1 face aux Red Sox chez eux au Parc Fenway. Davis Schneider et Andrés Jiménez qui ont frappé des circuits consécutifs en 5e manche. C'est une première pour Toronto depuis le début de la saison. George Springer a profité de la 9e manche pour claquer le 300e circuit de sa carrière. Donc une claque de 2 points et sur la butte, Dylan Cease a été impeccable. Il a accordé aucun point en 5 manches de travail. Alors belle victoire pour vos Blue Jays qui poursuivent cette série à Boston cette semaine. Il est 8h50 avant de se quitter. Détour maintenant au bureau culturel où la saison des festivals bat son plein et cette semaine, l'honneur est à la Francofest de Hamilton, Katia.
2: Oui, Hamilton hein, qui réussit année après année à organiser vraiment un événement à succès qui rassemble la francophonie dans leur coin de pays. Cette année, on souligne la 45e édition de l'événement et ça se déroule une fois de plus au parc Gage du 19 au 21 juin, le tout qui est entièrement gratuit. Et parmi les artistes qui sont au rendez-vous, on retrouve un artiste qui a créé vraiment sa place sur la scène francophone lors des dernières années. Ce matin, on rencontre Miro.

0: Aujourd'hui c'est dur à dire, mais j'ai déjà vu pire.
1: Je pense que mes derniers albums, j'ai fait beaucoup confiance aux personnes qui étaient autour de moi, beaucoup de personnes qui ont beaucoup plus d'expérience que moi. Donc, je tenais à travailler en collaboration avec ces personnes-là, tout simplement pour apprendre davantage ce qui s'est passé. J'ai eu plusieurs excellents, je pourrais dire, mentors qui m'ont appris plein de choses sur la production, sur la composition. Que ce soit des travaux avec des réalisateurs ou mon band. Mais pour cet album-là, le quatrième album, je jugeais avoir acquis assez d'expérience pour pouvoir le faire seul, pour pouvoir réaliser l'album seul, composer mes chansons seul, puis vraiment pour une fois me faire confiance puis faire un album qui était davantage à mon image. Parce que les autres albums étaient à mon image totalement, mais c'était aussi un travail collaboratif. Donc, c'était moi qui aussi faisais beaucoup confiance à la créativité de mes amis. Mmh. Tandis que dans cet album-là, j'ai été égoïste un peu, je me suis vraiment laissé aller, puis je me suis dit, je veux voir qu'est-ce que ça fait si j'ai le plein contrôle du projet.
2: Tu as décrit ça un peu aussi comme un album qui est un peu moins poli, qui est beaucoup plus edgy que toutes les autres. Est-ce que c'est en raison de ça, en raison du fait que tu t'es vraiment donné la permission d'essayer des choses puis d'être complètement toi-même?
1: Ben oui, parce que je pense qu'il y a plusieurs créateurs, créatrices qui vont se reconnaître là-dedans. Souvent, quand on fait des chansons, on commence par faire des maquettes, puis après ça, on les fait au propre, soit dans des vrais studios, avec des micros plus dispendieux, ou avec des ingénieurs, ingénieuses de son, qui vont nous aider à rendre le truc un petit peu plus poli. Puis moi, par expérience, souvent, ce qui s'est passé, c'est que quand je fais mes maquettes, je m'attache à l'espèce de première version de la voix, quand j'ai enregistré pour les premières fois, puis que je ressentais un petit peu plus ce que je voulais raconter. Puis là, après ça, j'allais dans des studios faire ça au propre, puis il y avait tout le temps quelque chose qui se perdait en cours de route, une espèce d'instinct primaire qui se perdait. Puis là, j'avais envie, quitte à ce que ce soit justement un album qui sonne peut-être un petit peu plus maquette, de faire confiance à ce premier jet créatif-là, sans vouloir tout le temps retranscrire au propre.

0: ça se traduit, ça, sur scène, alors que là, tu pars pour une série de concerts. L'été, c'est souvent occupé de ce côté-là. Qu'est-ce que ça représente pour toi sur scène lorsque tu traduis cette créativité-là pour un public en direct?
1: Mais moi, c'est fou parce que, sincèrement, la scène n'a jamais été mon dada. Ça n'a jamais été le truc que j'ai préféré faire. Je suis quand même quelqu'un d'assez introverti, assez casanier. J'aime être dans ma bulle créatrice et tout. Donc, sortir, aller sur une scène, me donner en performance, ça n'a jamais été le truc que j'ai préféré. Mais j'aime de plus en plus ça parce que j'aime de plus en plus mes chansons, puis je trouve qu'elles me définissent de plus en plus aussi. Puis là, on est rendu en trio maintenant. Je suis avec des grands amis, mon drummer, ma bassiste, qui sont un couple dans la vraie vie. Donc moi, je suis un petit peu third wheel dans ce band-là. Mais j'adore ça. On est sur la même longueur d'onde, puis on s'entend super bien. Puis c'est des joueurs, une joueuse absolument incroyable. Donc j'ai une confiance absolue, aveugle envers eux. Ce qui fait que j'arrive sur scène puis je me sens quand même comme dans mon salon, un peu plus. Je me sens super à l'aise, puis on se permet vraiment de se laisser aller puis de s'amuser puis de jammer ensemble. Puis je pense que le monde qui vient de voir le show remarque mon aisance que j'ai davantage parce que je m'identifie davantage aux chansons.
0: Miro qui part la balle du Francofest de Hamilton dès vendredi. Il m'a avoué qu'il a hâte d'être sur scène à Toronto. C'est un public qu'il connaît moins, qui lui permet un peu des fois de prendre un peu plus d'aise, de prendre sa place. J'ai dit Toronto, mais il va être à Hamilton, je le rappelle.
2: La grande région de Toronto et Hamilton.
0: Voilà. Lui qui va être sur la scène du Parc Gage avec Véronique Bilodeau, Vaël et Sympathy lors de cette première soirée de la Francofest. Samedi, c'est au tour de Makena Rankin Guérin et DJ Makwa, Medicaen et Zalsec. Et le tout qui se termine dimanche 21 juin avec une programmation plus ancrée vers les familles. Haricot qui va être de passage aussi, qui est un groupe originaire de La Fontaine. Eux qui ont des voix chaleureuses qu'ils mélangent au son réconfortant et rassembleur du violon. Donc, c'est un peu à quoi vous pouvez vous attendre cette fin de semaine. Je rappelle que l'entrée est gratuite.
2: Oui, votre été en français commence cette fin de semaine à Hamilton avec la Francofest ou le Francofest?
0: La Francofest.
2: OK. On va en s'en parler par la suite. OK, merci beaucoup, Katia. Ben, restons en musique avec Rock Lee qui a fait appel à Paul Carniello et Wesley qui était à Toronto en fin de semaine. Ensemble, ils ont produit Nailé.

0: c'est Rockley avec Wesley et Paul Carniello. Avant de se quitter, faisons un dernier détour au bureau culturel. Katia, vous avez une suggestion pour nous ce matin?
1: Oui, alors que la star de Broadway, Jeremy Jordan, est de passage à Toronto pour chanter les plus grands classiques du répertoire de la comédie musicale. Il sera accompagné de l'Orchestre symphonique de Toronto au Roy Thomson Hall. C'est ce soir et demain.
0: Oui, formidable. Merci beaucoup, Katia. À demain. Et puis, dans la salle de nouvelles, bienvenue. Qu'est-ce qu'on surveille ce matin?
2: Alors, c'est aujourd'hui que Toronto accueillera son deuxième match de la Coupe du monde de la FIFA. C'est un match qui opposera le Panama au Ghana. Le match lui-même commence à 19h, mais pendant la journée, la directrice exécutive du secrétariat de la FIFA à la ville de Toronto, Sharon Bollenbach, fera le point sur la manière dont se déroule le tournoi à Toronto jusqu'à présent et sur ce qui est prévu dans les prochaines semaines.
0: Ben, on va suivre ça. Merci beaucoup. Bienvenue. Merci à vous d'avoir été des nôtres ce matin. À demain.
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Voyage imaginaire sur l'île de l'insouciance où on va vivre une incursion dans le monde de mon invité ce matin, Corias. Quand Tovlo chante en duo avec Stromae et on prend des nouvelles de Mike D des Beastie Boys. Les palmiers dansent, on accélère la cadence.

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3: Sans fioritures, lui ont permis instantanément de rejoindre des millions de fans à une époque marquée quand même par la grande popularité du country alternatif. Donc, il a fait partie de cette mouvance, de ce courant. Dans son entourage, Joshua Sloan peut compter sur un allié de taille, Zach Bryan. Zach Bryan, habitué des palmarès, chef de file de la nouvelle scène country américaine, il a mis de l'avant Joshua Sloan sur les réseaux sociaux en 2025. Les deux nouveaux complices se sont retrouvés sur une même scène pour un spectacle devant des dizaines de milliers de personnes au Michigan Stadium. Pour voir le nouveau phénomène américain country, Joshua Sloan sur scène, ça se passe ce soir à Toronto.

Une jolie découverte mexicaine, Los Eclipses, les éclipses, née de la collaboration entre une chanteuse française et un producteur mexicain. Leur son est contrasté, rempli de lumière, mais avec une part d'ombre. En quelques années seulement, leur musique a fait le tour de la planète. Leur début, c'était en 2022. Los Eclipses a été invité à performer dans des festivals de partout dans le monde, depuis notamment en Espagne, aux États-Unis. Ils sont venus jouer ici aussi, au Franco de Montréal, il y a 2 ans. Los Eclipses a partagé la scène avec La Femme, Polo et Pan, Charlotte Adigéry, Empire of the Sun, Roixop. Le binôme a lancé en 2024 son tout premier album qui s'appelle Eden Sauvage, qui est inspiré par le mythe d'Adam et Ève. Des sonorités électroniques, oniriques, explorant les dualités qui définissent leur projet à travers des mélodies hypnotiques et des paroles pleines de mystère. Avec Eden Sauvage, Los Eclipses s'est imposé comme l'une des révélations enthousiasmantes singulière de la scène électropop. On les écoute.

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1: Coup de cœur pour une collaboration de haut niveau, collaboration européenne dont tout le monde parle. Oui, la Suédoise Tovlo et le Belge Stromae ont fait une chanson ensemble. Stromae réapparaît, hein, ça et là, depuis quelque temps. On l'a entendu aux côtés de Pomme, bien sûr, avec le tube « Ma meilleure ennemie » tiré de Arcade League of Legends. 550 millions d'écoutes juste sur Spotify. Gros, gros, gros succès. Stromae a aussi fait un duo avec l'Allemand Paul Kalkbrenner. Plus récemment, on l'a vu aux côtés d'Orelsan sur scène à Bruxelles. Cette fois, Stromae reprend le micro avec une chanson qui s'appelle « Des fleurs » aux côtés d'une des Suédoises les plus connues du monde, Tovlo. Le plus récent album de Tovlo était sorti en 2022, ça fait déjà un bout de temps, intitulé « Dirt Femme ». D'ailleurs, il a connu un beau succès critique, plusieurs mentions dans des palmarès de fin d'année. Le Rolling Stone, The Guardian l'avait mis dans ses albums préférés de l'année. Quelques morceaux ont été choisis aussi pour la trame sonore de la série américaine à succès « Euphoria ». Son prochain album, Estrus, va paraître au mois de septembre. On est dans un univers électropop romantique. Voici Stromae avec Tovlo.

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2: Oui, c'est l'heure de vous annoncer le nom de la personne gagnante d'une paire de billets. La personne chanceuse, extrêmement chanceuse, qui va aller voir Pierre Lapointe symphonique à la Place des Arts le 19 juin. Qui gagne la paire de billets? S'il vous plaît, roulement de tambour. On applaudit Carla Mesquita Onhon de Québec. Carla qui m'écrit que quand elle était petite, qu'elle venait d'immigrer au Canada avec sa famille, elle était enfant, elle avait 8 ans à peu près, et ils avaient une voiture qui accumulait toutes sortes de problèmes. Et le seul problème qu'elle était en mesure de comprendre, c'était CD resté pogné dans le lecteur. Donc, heureusement, le CD qui était resté pogné dans le lecteur, c'était La forêt des mal-aimés. Donc, c'était leur préféré, le préféré d'elle et sa mère. Cet album a été son premier pas vers la musique québécoise, et ce, au grand désespoir de son père, qui ne tolérait pas leur voix quand il chantait par-dessus les chansons de Pierre Lapointe et qu'il faussait allègrement. Donc, quand papa nous jugeait silencieusement, nous écrit-elle, on lui chantait « Tous les visages parlent d'eux-mêmes ». Bien vu. Et on chantait « Les oiseaux se meurent, qu'en est-il de la chance chaque fois qu'on croisait un oiseau blessé sur la route ». Aujourd'hui, j'ai 28 ans, nous écrit Carla, et je n'oublie pas les grands road trips, comme les petits trajets vers l'école à chanter à tue-tête avec sa maman. Donc, vraiment très, très, très beau message de Carla qui gagne une paire de billets pour aller voir Pierre Lapointe symphonique à la Place des Arts le 19 juin. Bravo!

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1: Vous allez être contents, j'ai pour vous une primeur de Pomme, la chanteuse Pomme qui lance aujourd'hui même une sombre fable qui s'appelle Le Village, où les loups ont des visages réels. Une chanson composée avec le chanteur du groupe The National, Aaron Dessner, qui est devenu un fidèle collaborateur de Pomme. Ce n'est pas la première fois qu'elle collabore avec lui. Pomme qui a eu ce grand succès avec Stromae, je vous en parlais tout à l'heure, elle a fait une résidence à Kyoto il n'y a pas longtemps aussi. Vraiment, depuis 2024, depuis la sortie de Saison, elle est vraiment un peu partout, Pomme, et elle fait des super projets. Donc, voici cette primeur de Pomme, Le Village.

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1: Notre vie de festival est à son paroxysme. On se téléporte à Calgary pour le festival Sled Island Music and Arts, événement qui se poursuit jusqu'à dimanche. Événement multidisciplinaire qui accueille bien sûr des musiciens, mais aussi des artistes visuels, des humoristes. Festival qui a lieu depuis 2007, qui mise sur la découverte. Cette année, on y retrouve entre autres le groupe rock britannique Black Country New Road, le rappeur new-yorkais Billy Woods, la rappeuse montréalaise Backwash et l'artiste indie électro Void Comp. Void Comp est installé à Edmonton, a grandi à Moose Jaw en Saskatchewan. C'est d'ailleurs dans le but d'échapper à la vie rurale et à la monotonie que Void Comp a eu envie de se consacrer à la musique. Son histoire s'est poursuivie à Vancouver alors que Void Comp est allé étudier en musique au programme collégial de production musicale dans l'Ouest. C'est en 2021 que Void Comp a commencé à faire paraître ses premières chansons sur les plateformes. Un premier mini-album va sortir. On y retrouve des synthétiseurs planants, boîtes à rythme percutantes, guitare électrique, falsetto aérien. Vous pourrez voir Void Comp sur scène demain 18 juin à Calgary.

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0: on prend des nouvelles de...
1: On prend des nouvelles d'une voix incontournable du rap américain, Michael Diamond, alias Mike D des Beastie Boys, rappeur émérite depuis le milieu des années 80, qui a été intronisé au temple de la renommée du rock'n'roll avec son groupe en 2012. Il est de retour avec un projet solo Mike D. Donc, depuis la fin prématurée des Beastie Boys, suite au décès, bien sûr, d'un des trois membres, MCA, en 2012, le rappeur et batteur est resté plutôt dans l'ombre. Il a fait paraître deux remixes, un remix de Christine and the Queens et puis il a aussi repris une chanson du Yoko Ono Plastic Band en compagnie de son complice, le troisième Beastie Boys. Ensuite, Mike D a travaillé en studio comme réalisateur avec le groupe rock américain Portugal The Man. Il a aussi réalisé un album d'un duo punk britannique Soft Play. Depuis, Mike D, avec son complice Ad-Rock, a remis le groupe de l'avant en proposant le best-seller Beastie Boys Book en 2018. Ensuite, il y a eu le film basé sur le livre Beastie Boys Story, réalisé par le grand Spike Jonze. Bref, beaucoup de projets, mais rien qui ne laissait présager qu'il allait revenir au devant de la scène. Tout ça a changé le mois dernier quand Mike D a lancé une première chanson en solo, Switch Up. Depuis, il est proactif puisque deux autres chansons sont parues, dont celle qu'on va entendre dans quelques secondes, True Colors, chanson électro-pop aux influences rock psychédélique qui n'est pas une reprise de Cyndi Lauper, non? Mike D ne retourne pas à la signature rap échevelé emblématique des Beastie Boys. C'est toutefois un grand bonheur de le retrouver 15 ans après le 8e et dernier album des Beastie Boys. Tout ça va faire partie du premier album solo de Mike D, Thank You, qui va sortir au mois d'août. Allez, montre-nous tes vraies couleurs, Mike D.

0: Alors qu'il vient tout juste de lancer son nouvel album et qu'il s'apprête à monter sur la scène des Franco de Montréal, je reçois en entrevue nul autre que Corias.
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0: en studio.
1: Il est né en 1984 à Montréal-Nord, mais Saint-Eustache est son patelin. Il a vécu 7 ans de malheur, les 5 à 7, Il a couru après le trouble, vécu sous les blacklights, fréquenté le Heartbreak Club. Mais là, le party est fini. Il est retombé sur ses pattes, notre petit love. Ce rappeur phare du hip-hop franco préfère le basilic au romarin. Il a commencé à rapper à l'adolescence. Il a depuis gagné plein de prix, brassé nos cœurs avec sa poésie incisive, ses mots tranchants et sensibles à la fois. Ses tubes ont été écoutés des dizaines de millions de fois. Alors qu'il a lancé un 7e album et qu'il s'apprête à célébrer le rap keb au Franco, je reçois Corias.
2: Salut!
1: Salut!
2: Wow, quelle introduction!
1: je dois avouer que je me suis beaucoup amusée.
2: C'est très, très réussi.
1: Tes titres de chansons sont très évocateurs.
2: Ouais, c'est facile pour faire des jeux de mots.
1: Corias, 7 ans de malheur, titre temporaire, c'est le titre de ton nouvel album. Ouais. Est-ce que c'est vraiment le début d'un nouveau chapitre pour toi, la fin de ces 7 ans de malheur et le début d'autre chose?
2: Ouais, tu vois, c'est ça qui est... C'est un peu ça le but du titre de l'album aussi, entre parenthèses, titre temporaire, titre permanent. Tout ça se fait une journée à la fois, puis c'est moi qui décide. En fait, je suis l'artisan de mon propre malheur.
1: Oui.
2: C'est un peu ça l'idée de l'album. Mais si j'ai à parler concrètement dans ma vie, oui, je pense que je suis rendu ailleurs, puis ça, il y a eu comme un déclic à un moment donné qui s'est fait, une réalisation justement que les problèmes que j'avais dans ma vie, les problèmes de consommation, les problèmes de dépendance, c'est surtout la dépendance at large dont je parle, c'est pas seulement la dépendance aux substances.
1: Dépendance aussi amoureuse.
2: Dépendance affective, toujours dépendre de quelque chose pour être heureux, sans pas être capable de m'auto-suffire. À un moment donné, justement, avec la thérapie et tout ça, il y a un certain déclic qui s'est fait que... qu'il y a une paix intérieure qui s'est installée, ou plutôt je me suis débarrassé d'un certain mal de vivre que je comprenais pas. L'idée de l'album est venue avec l'idée de la temporalité, puis du temporaire et du permanent des choses.
1: Oui.
2: C'est ça.
1: Est-ce que ça teinte la façon d'écrire ou la façon de créer quand justement on laisse aller certaines parties de notre vie? Est-ce que ça change quelque chose?
2: Je pense que oui, mais je suis quand même toujours inspiré de ce que je vis, puis de ce que j'ai vécu aussi. Tu sais, je suis allé replonger dans certains pans de ma vie aussi, forcément, par la force des choses.
1: Oui.
2: Je pense que c'est... Ta question, répète ta question.
1: Si ça change la façon de créer, si ça change quelque chose dans la façon de l'écrire...
2: Je pense que oui. Il y a aussi j'ai une approche quand même assez différente pour l'écriture de cet album-là.
1: Oui.
2: Je suis allé beaucoup plus dans l'écriture automatique et dans le spontané. Parfois, sans trop me le remettre à deux fois ce que j'écrivais. Puis je suis allé un petit peu plus dans... C'est dans la façon de fonctionner, en fait, c'est que j'ai travaillé avec Lord Williams sur cet album-là, chez qui je suis allé faire des 2-3 jours de création chez lui avec rien de fait. On faisait tout sur le spot.
1: Oui.
2: Lui habite à Hereford dans une maison. Fait qu'on se faisait c'est un vibe un peu chalet. Là. Les artistes aiment ça faire ça des fois. Se louer un chalet puis aller tout créer sur le spot.
1: Oui.
2: Fait que c'est un petit peu plus dans cette optique-là que j'ai créé.
1: Dans l'esprit résidence de création.
2: Ouais, ouais. Un petit peu résidence de création. Donc, parfois, je l'ai pas... overthinking, pour le dire en anglais. Donc, c'est ça.
1: Oui, il y avait quelque chose peut-être de plus près de l'inconscient là, dans la façon d'écrire, justement.
2: Ouais, spontané et automatique.
1: Jet.
2: Exactement, c'est ça.
1: Il y a Daniel Bélanger sur ton album.
2: Oui.
1: Comment ça s'est passé, ça?
2: Ça, c'est sûr que c'est...
1: C'est comme un rêve.
2: Oui, c'est un moment... je l'ai déjà dit aussi, c'est un moment bucket list. Là. C'est un moment...
1: Ouais.
2: Ça, c'est coché sur la liste des choses à faire avant de mourir. Là.
1: Oui.
2: Évidemment, ça a toujours été un artiste que j'ai admiré, que j'ai aimé avant de faire de la musique même. Là. C'est un des artistes qui jouait beaucoup chez moi quand j'étais jeune, qui a marqué l'imaginaire québécois, le mien. 4 saisons dans le désordre, pour moi, c'est dans mon top 3 des albums qu'il a préférés. Il y en a beaucoup qui disent rêver mieux. Pour moi, c'est celui-là. C'est 4 saisons dans des autres qui m'ont plus marqué, je pense.
1: Pour moi aussi. Oui.
2: Ouais. La poésie dans cet album-là, autant que la mélancolie dans les mélodies et tout ça. C'est vraiment un album qui m'a marqué. Puis, à un moment donné, c'est ça, il a commencé à commenter des choses sur mon Instagram. Ce que je trouvais très drôle. J'ai aucune idée s'il savait que j'existe ou pas.
1: Ouais.
2: Puis j'ai sorti un single qui s'appelle Printemps. Puis là, il commençait à commenter des émojis de feu sur mon single Printemps. J'ai comme, nice, OK, Daniel, c'est chouki. Fait que j'ai ouvert une porte à créer quelque chose avec lui. Puis il a accepté l'invitation, ce qui m'a fait vraiment plaisir.
1: Et Corias avec Daniel Bélanger, ça donne ceci.

0: Corias, on parlait de ce bonheur d'avoir collaboré avec Daniel Bélanger et de sa façon même de correspondre qui ressemble à sa façon d'écrire des chansons.
1: Oui.
0: Oui.
1: Oui, ben ses courriels sont écrits en prose.
0: Oui.
1: Il est élégant même dans sa façon d'envoyer un email.
0: Oui.
1: J'adore ça.
0: Tu parlais, Corias, de toutes les formes de dépendance, de la dépendance affective. Est-ce que c'est aussi difficile à traiter que la dépendance aux substances?
1: Oui, ben ce que j'ai appris, c'est que la dépendance affective est la mère de toutes les dépendances.
0: Ah.
1: Il y a beaucoup de gens que je connais, je porte pas de jugement ou tu sais, je vais pas nommer de nom non plus, mais tu sais, avec maintenant le savoir que j'ai sur ce que c'est la dépendance, je suis témoin parfois de certaines relations dans mon entourage. Je suis comme, ok, je vois les symptômes de dépendance affective parfois, c'est-à-dire. C'est très difficile, je trouve, de vivre dans une relation et de qu'on vive les deux individuellement sans être fusionnel. Parfois, ça peut être difficile. Moi, c'est vraiment vers ça que je vais maintenant en relation.
0: Oui.
1: Essayer de pas embarquer dans quelque chose de fusionnel parce que ça peut devenir toxique. Puis, la dépendance affective n'est pas seulement en amour, elle peut être en amitié aussi.
0: Bien sûr.
1: Elle peut être envers des membres de la famille.
0: Oui.
1: Tu sais, moi, j'ai vécu ces affaires-là avec ma mère, mes filles, avec d'autres personnes. Donc, juste avoir une prise de conscience là-dessus puis savoir ce que c'est, ça fait que j'approche mes relations de façon plus saine maintenant.
0: Oui, mais déjà de le savoir, d'en prendre conscience, c'est la première étape.
1: Exactement.
0: Oui. La chanson Heartbreak Club fait référence à ça. Parle-moi de la création de cette chanson-là.
1: Ben j'ai voulu prendre justement ma dépendance affective et aussi ma dépendance... peut-être ma dépendance à la sexualité. C'est-à-dire que ça aussi, ça a été peut-être quelque chose dans ma vie que j'utilisais pour remplir un void, comme beaucoup de gens, j'imagine. Ou le serial dating, être toujours obligé de dater quelqu'un pour remplir quelque chose dans sa vie, sans être capable de s'auto-suffire, même chose qu'avec les substances ou avec quoi que ce soit d'autre. Mais tu sais, j'ai comme pris des longues pauses de relation juste pour me retrouver seul avec moi-même. Puis de vivre l'inconfort de ce que c'était, de vivre d'être tout seul. Puis à un moment donné,

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0: Un extrait de la chanson Heartbreak Club de Corias. Corias, t'as partagé sur ton album aussi le micro avec d'autres grosses pointures du rap québécois, Soulja, Fouki, Loud. Qu'est-ce qui a motivé ton choix de collaboration sur ce disque-là?
1: Ça aussi, je l'ai pas trop réfléchi. Je suis allé vraiment avec des coups de cœur, puis avec aussi juste musicalement, qu'est-ce qui fonctionnait. Pendant que je faisais une chanson, parfois je voyais quelqu'un dessus. Même, tu sais, Fouki, quand j'ai entendu le beat de Slap qui a été fait par Rough Sound, j'ai commencé à faire une maquette dessus, puis je voyais directement Fouki embarqué sur cette chanson-là. Soulja, la même chose. On avait juste on avait des pistes de guitare, puis j'avais déjà la vision de cette chanson-là avec lui, qui est très... c'est pas une balle courbe, cette chanson-là. Mm-hmm. C'est un peu... c'est quelque chose qui est un peu inattendu. Puis j'avais un peu la vision de ce que ça pourrait donner, quelque chose d'un peu plus indie rock, là.
0: Oui.
1: Puis pour Loud, c'est la même chose, c'est-à-dire que je voyais, j'avais deux beats en main, puis je voyais les deux beats qui formaient une même chanson. Je voyais son apport qui était un petit peu plus lush, un petit peu plus comme le ton de Loud, le rappeur qu'on connaît très bien. Qui parle de luxe, qui parle de son sa vie de gars qui a réussi.
0: Oui.
1: Puis moi qui arrive avec un verse un petit peu plus battle rap, puis un petit peu plus grinçant après ça, mais que les deux se complètent très bien. Qui d'autre aussi? Ben, il y a Calamine.
0: Oui.
1: Calamine qui était une rappeuse que je connais depuis quelques années déjà, puis que ça fait une couple de fois que je me dis que j'ai goût de faire quelque chose avec elle. Puis là, quand j'ai entamé cette chanson-là, je la voyais vraiment sur le deuxième couplet. Puis j'ai fait compléter ça par Marjolaine Beauchamp avec son poème à la fin qui est venu vraiment bien closer tout ça. Qui est une slammeuse et une poète que j'admire beaucoup aussi depuis plusieurs années. Son recueil de poésie, Fourrer le feu, c'est un de mes recueils préférés. Donc, je me voyais collaborer avec elle. Je savais pas quoi faire encore. Je la voyais peut-être faire une introduction sur mon album. Je voulais qu'elle soit sur l'album. Puis, même chose, quand j'ai fait cette chanson-là, je la voyais directement closer la chanson.
0: Mais dans le hip-hop, Corias, la collaboration est vraiment importante. Il y a énormément de collaborations qui se font entre rappeurs, rappeuses. Mm-hmm. Toi, qu'est-ce que ça t'apporte? Est-ce que ça ajoute de l'eau au moulin, à ton moulin créatif de collaborer?
1: Oui, je pense que c'est bien dit. Ouais. Surtout avec des personnes... qui arrive un peu de nulle part, un peu comme Saint-Prince, qui est sur l'album aussi.
0: Ouais.
1: Moi, je trouve ça super stimulant d'approcher des gens qui commencent, qui ont faim, qui sont motivés, qui sont créatifs, qui sont pas nécessairement de la même époque que moi,
0: exact.
1: Donc qui ont d'autres façons de travailler.
0: Et d'autres références aussi.
1: D'autres références, d'autres pairs créatifs aussi.
0: Oui.
1: Moi, c'est quelque chose qui met de l'eau au moulin, justement, puis c'est une des choses que j'aime le plus de mon métier, qui me stimule le plus de voir des nouveaux arrivés, pour qui j'ai des coups de cœur créatifs.
0: Ouais. On va écouter un bout de ta collaboration avec Fouki.

0: Vraiment, je trouve un morceau réjouissant. C'est très jouissif. Il y a quelque chose de très vivant dans
1: Merci,
0: ce morceau-là.
1: Ouais, c'est très vivant, surtout quand on entend des slaps.
0: Oui,
1: et,
0: exact.
1: C'est une chanson que je vois, qu'on voyait peut-être jouer au Centre Bell un moment donné même.
0: Oui,
1: c'est très parti d'hockey.
0: Oui, c'est ça, exactement. Ouais. Corias, tu seras de la soirée du spectacle Rap Keb qui fait référence au spectacle historique qui a eu lieu il y a 10 ans.
1: Yes.
0: Et donc, il y a cette nouvelle soirée. Dis-moi, la question qui tue, comment se porte le rap québécois, Corias?
1: Je pense qu'il se porte très bien. Il se porte à merveille même. Je trouve que le rap québécois, il évolue bien. Mm-hmm. Il est rendu avec... il y a plusieurs niches maintenant de rap québécois aussi, chose qu'il y avait peut-être moins avant. Il y a du rap qui est un peu plus mainstream. Il y a du street rap, il y a du rap queer maintenant, justement, avec les Calamines et compagnie qui viennent montrer leur couleur, leur valeur, la représentativité maintenant là-dedans. Moi, je trouve ça super important.
0: Et il y a 20 ans, tout ça semblait même impossible.
1: Ouais, exactement.
0: Dans le hip-hop.
1: Vraiment, même le 10 ans, ça semblait impossible dans le hip-hop.
0: Ouais.
1: Je trouve ça vraiment important de le souligner puis qu'il y ait ça. Puis moi, je célèbre ça beaucoup.
0: Oui. Moi, je me souviens, dans mes débuts comme animatrice, là, Mosaïen, le fait qu'il y ait une fille dans Mosaïen, c'était déjà comme un événement.
1: C'est vrai. C'est peut-être pour moi la lacune. Il manque encore de femmes dans le rap québécois, même s'il y en a plus maintenant. Il en manque encore un peu, mais je trouve que c'est quelque chose qui vient un peu avec le style de rap. Ça reste encore un machiste. Il y a moins de filles qui s'exécutent dans ce domaine-là, mais quand même, celles qui sont là sont bonnes et on les met en avant. Mais sinon, je trouve qu'il est en santé. Au niveau de la qualité musicale, on n'a rien à envier avec qui que ce soit dans le monde. Puis au niveau de la qualité des textes, le vouloir de faire des bons albums puis de faire des albums de qualité, c'est là. Donc moi, j'adore le rap keb. Vive le rap keb, le rap keb. Vive le rap keb.
0: Donc, ouais. Spectacle qui a lieu au Franco demain.
1: Demain, le 18 juin, au Francofolie, exactement.
0: Oui.
1: Demain,
0: oui.
1: Jeudi, 18 juin. Puis ça va être justement un gros party aussi de featuring. Il va y avoir quelques invités dans mon spectacle. Et, peut-être que je vais aller faire un clin d'œil dans le set de Loud, on ne sait jamais.
0: Oui, c'est ça. OK, parfait. Bon, on peut s'imaginer que oui.
1: Peut-être, je ne sais pas.
0: Corias, merci beaucoup. Ton disque est très bon.
1: Merci.
0: On ira te voir au Franco de Montréal demain, le 18 juin. Merci beaucoup d'être passé nous voir. Tu as d'autres dates aussi cet été. Festival de Trois-Rivières, Festival d'été de Québec.
1: Exact.
0: Ça s'en vient.
1: Ça s'en vient.

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1: On découvre le duo électro-québécois Donalda, un tout nouveau duo formé de deux complices musiciens qui ont profité d'un séjour en Belgique pour écrire leur première chanson du tout nouveau projet. La chanson en question s'appelle « C'est fou ». On est dans un univers très moderne, croisement du UK garage et du drum and bass. Les rythmes sont chaloupés, les voix sont R&B. Et Donalda est la nouvelle recrue de l'étiquette de disque Bon Sound, chez qui on retrouve entre autres Philippe B, Les Louis Corridor. Les deux têtes derrière Donalda ont une formation universitaire en musique numérique, en interprétation jazz. On sent d'ailleurs leur côté geek, connaisseur. C'est une approche très méticuleuse dans le son du projet. Et comme le stipule leur mini-bio, Donalda allie l'intuition des clubs à une recherche musicale très rigoureuse, célébrant ainsi la diversité, la langue française, la liberté. On ajoute aussi à tout ça un côté féministe parce que le nom du duo est un clin d'œil au nom qu'on donnait aux premières femmes admises dans les universités au Québec et au célèbre personnage, bien sûr, de fiction du roman « Un homme et son péché » qui, pendant plusieurs générations, a incarné les conséquences du patriarcat. Donc, « C'est fou » a été dévoilé dans une première version en octobre dernier, avait été sacré « Son de la semaine » à l'émission « Nouveau son ». Et là, il y a une version remaniée qui est sortie. Voici Donalda.

C'est comme ça que se termine l'effet Pogonate pour aujourd'hui. Je file vers la ville de Québec où je serai DJ à l'apéro pleine lune au Musée de la civilisation ce soir. Je suis DJ. D'ailleurs, demain, je vais animer cette émission de Québec. Je vais recevoir, entre autres, notre collaboratrice Émilie Rioux qui va venir nous faire un portrait de lieux cultes de la musique à Québec. Donc, c'est Claudine qui s'en vient dans un instant avec son manège. Je vous embrasse et je vous retrouve demain en direct de Québec.

Midi à tous. Comment se déroule votre mercredi jusqu'ici? Le manège est bien installé sur ses rails. Je vous promets un parcours sécuritaire, là, mais plein de sensations. Je continue aujourd'hui à vous faire jouer des titres qui devraient se retrouver sur votre playlist d'été, à commencer par celui-ci qu'on entend déjà derrière, Need You Again, de Neil Francis, un musicien de Chicago, qui tripe beaucoup sur les années 70, sur la manière analogique de faire et sur le funk. Voici Need You Again.

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C'est la musique de Ichon dans notre heure de lunch ensemble. Vous écoutez Claudine Prévost sur les ondes d'ici musique et on va quitter la France pour revenir au Québec maintenant. Vers Robert Robert, qui a quelques dates à son agenda cet été, clairement dans un festival. Pour être chez vous au cours des prochaines semaines, voici sa chanson « Si, si » dans mon manège à moi.

groupe français Grand Blanc, originaire de Metz dans le nord-est du pays. J'aime beaucoup leur proposition New Wave-esque, du bon rock dansant, comme on les aime. Mais là, je vous amène dans un autre univers. En fait, on remet en lumière l'univers de Roger Simard, musicien important de la scène québécoise des années 60-70, chef d'orchestre, arrangeur, pianiste, qui était dans plein de groupes à l'époque, qui a connu les grandes années de ce qu'on appelait la musique de variété. Et j'ai découvert ce matin que le grand Roger Simard est le grand frère de René Simard. Ben oui, je savais pas. Voici son titre PS spécial, Bonheur de lunch sur ICI Musique.

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Erwan, qui a lancé son tout premier album vendredi dernier. C'est la chanson-titre qu'on vient d'entendre. Allure. Maintenant, place à Muddy Monk, moine boueux. Mais non, ça sonne pas très, très bien en français. Un Suisse spécialiste des sons rétro-futuristes. On écoute son titre Tic Tac tout de suite. Bonne heure de lunch pour les ondes d'ici musique.

0: La toile de Marie-Pierre Arthur, et c'est ce soir qu'elle va jouer au mythique Foufoune électrique avec son spectacle Ensemble doux dans le cadre des Franco de Montréal. Et on dirait qu'on sait déjà que ce sera un moment fort. Hâte de voir ce spectacle-là. C'est Feu Chatterton qui enchaîne maintenant avec Écran total.
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la musique d'Arcade Fire, qui nous ramenait à l'époque de leur album Suburbs en 2010, avec la voix de Régine sur Sprawl 2. Ah, les souvenirs reliés à la musique d'Arcade Fire. Alors, on revient dans les années 2020 maintenant, avec le groupe de Montréal Fleur de Peau et Stroboscope sur les ondes d'ici musique.

0: et ceci nous amène à une heure au signal horaire. Écoutez bien.
1: Une heure, heure avancée de l'Est.

Non, mais pourquoi ne pas s'offrir ce grand classique, ce duo mythique pour démarrer notre après-midi? Under Pressure, par évidemment Queen et David Bowie. On était en quelle année? 1981, exactement. Et c'est Gab Bouchard maintenant qui prend le relais.

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That's cool, de Bang Jayar, que j'aime ce titre. Il y a un festival qui commence ce soir à Calgary, un festival vraiment intéressant, le Sled Island. C'est sa 20e édition cette année. Ils offrent toujours une programmation incroyable dans un esprit très indépendant. Et je m'adresse aux gens de l'Ouest canadien. Êtes-vous déjà allé au festival? Parce que moi, j'en parle, j'y suis jamais allée. Parlez-moi de votre expérience, parce que je m'y

promet d'y être un jour. Ça a l'air vraiment bien. Un festival de 5 jours pendant lesquels il y a 300 artistes, des musiciens, mais aussi des humoristes, des cinéastes qui se réunissent pour faire vibrer toute la ville. Et de ce que j'en comprends, si t'es cool, t'es invité au festival. Il y a des musiciens internationaux qui y jouent, mais aussi beaucoup d'artistes de la scène locale. Et je vous ai préparé un petit montage pour vous présenter 3 des groupes qui vont y être cette année. D'abord, la formation de Pittsburgh, Feeble Little Horse, qui font un très bon rock indé.

un groupe de Calgary qui s'appelle Wants, qui font dans la New Wave, évidemment. Et un autre groupe de Calgary, Sea of Lettuce, comme mère de laitue, qui font un bon folk rock décalé un peu à la Mac DeMarco.

0: des belles découvertes musicales à faire. La programmation est très éclectique. Et ce qui est le fun, c'est qu'à chaque année, Sled Island demande à un artiste ou à un groupe de devenir le curateur de l'édition. C'est-à-dire que c'est eux qui vont choisir le ton qu'on va donner à cette édition et les bandes qui y vont jouer. Et cette année, ils ont demandé à un groupe de Los Angeles qui s'appelle Clipping de jouer le rôle. Je ne connaissais pas ce groupe-là. Toute une découverte. Clipping, c'est un trio qui s'est donné comme mission de repousser les limites du hip-hop. Ils remplacent les instruments traditionnels par des bruits, par des sons industriels, par des enregistrements de terrain. C'est de l'art sonore, comme disent les critiques qui les adorent. On va écouter leur chanson « Keep Pushing », qui devrait vous donner de l'énergie si, à tout hasard, vous aviez un petit mou dans le genou en ce milieu d'après-midi. Clipping!
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1: Le geste, c'est vraiment marquer sa présence. Il est presque narcissique. Et il y a aussi l'autre finalité qui est plus collective, peut-être plus altruiste, qui est plus artistique.

Le DJ américain RGD2, Ghost Town, qu'on vient de s'offrir dans le manège cet après-midi. Et on s'en va vers Adib Al-Khalidi maintenant, qui a offert son seul et unique spectacle musical de l'été au Franco de Montréal la semaine dernière. Sinon, il est fort occupé avec son nouveau spectacle d'humour. Plusieurs dates partout à travers le Québec. Et je vous propose un extrait tiré de son quatrième album, Plexus solaire. C'est Garde côtière dans notre mercredi, qui j'espère se déroule bien pour vous.

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de l'artiste français Bolivar. On passe au duo berlinois Stéréo Total, groupe qui a connu ses grosses années dans les années 90. J'aime beaucoup leur univers, très sensuel pour ne pas dire sexuel. On sent la rébellion qui les anime. Voici Comme un garçon.

Avez-vous reconnu la voix de cette chanteuse? C'était nul autre que Dominique Michel, mesdames et messieurs. On est en 1963, quand même. Et maintenant, on enchaîne avec la pop psychotropicale des Français Art Longo, c'est Quantum Ceviche.

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Le Montréalais d'origine colombienne Yashim dans notre mercredi après-midi. Et on se dirige maintenant vers un titre que l'artiste Minou a composé pour la série La nuit devant nous, réalisé par Adib Al-Khalidé, qu'on vous jouait un peu plus tôt. C'est disponible sur le site de Télé-Québec si jamais vous cherchez à démarrer une autre série. Bon après-midi sur les ondes d'ici musique.

C'est le rêve américain de Jonathan Personne qu'on vient de s'offrir. Je continue cette semaine à vous donner des titres ensoleillés à ajouter à votre playlist d'été. Je vous dis, je me suis donné une mission et vous ne pouvez pas passer à côté du groupe Parbleu. Un nom français pour un groupe italien. Parbleu fait partie de cette fameuse scène de Naples qui a relancé la musique jazz, funk et disco il y a quelques années. Un groupe de 6 musiciens qui sont nés à Naples, mais eux s'amusent à se présenter comme un trio imaginaire, originaire d'on sait pas où, formé d'un Français, d'un Arabe et d'un Napolitain. Ça a commencé comme une blague et c'est resté. Bon, pourquoi ils se présentent comme un trio, je le sais pas, mais l'idée des différentes nationalités, on la comprend en écoutant leur musique qui va piger dans toutes sortes d'influences. Mais vous connaissez le groupe Nugenea, qu'on vous joue quand même régulièrement à l'émission? Il y a 2 membres de Parbleu qui jouent aussi avec Nugenea. Ils sont signés d'ailleurs sur la même étiquette de disque indépendante. Et on retrouve le même esprit, je dirais, chez les 2 groupes. Un désir de s'amuser, de faire une fête typiquement napolitaine. Et les fêtes à Naples, ça a l'air que ça se termine tard. C'est sûr qu'avec des rythmes comme ça, on n'a pas envie de rentrer trop tôt, on s'entend. Alors, retenez le titre de la pièce que je vous fais entendre, c'est « Danse, c'est zik » par le formidable groupe Parbleu.

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La rencontre entre les instruments acoustiques et les machines dans la musique du groupe français Cochine Moon. C'est assez planant pour terminer, hein? OK, on repart ça maintenant avec les rythmes turcs et psychédéliques de Kit Sebastian. Voici leur titre Boule, Boule, Boule.

0: quelques minutes avec le groupe le rock très années 80 de Requin Chagrin. On aura l'électropop de Pontex. Et c'est Torontois que j'adore, qui font une bonne rock indé. Always, avec leur titre After the Earthquake, dans quelques secondes à peine.
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0: Le duo montréalais Wizard, bon titre ça, hein? Main dans la main qui fait bouger les épaules. Mon invité surprise, Eugénie Lépine-Blondeau, bonjour.
1: Coucou Claudine.
0: Eugénie que j'ai vu passer dans l'atrium de Radio-Canada, alors elle s'est gentiment laissée kidnapper pour venir dans le studio 3.
1: Ça fait vraiment plaisir.
0: Eugénie, admission générale sur ICI Première, ouais. La saison se termine.
1: Ce samedi, okay. C'est notre dernière, on revient, je te le dis, on scoop. On revient au mois d'août prochain.
0: Ah, bravo.
1: On est bien contents.
0: Les samedis à 14h.
1: À 14h en direct.
0: Oui, j'aime beaucoup, beaucoup ce que tu proposes dans cette émission-là.
1: Merci.
0: Mais je te sais grande mélomane, mais tout le monde le sait, t'es une grande mélomane. Puis évidemment, moi, je demande toujours à mes invités, qu'est-ce que t'écoutes en ce moment? Qu'est-ce qui joue dans tes oreilles, Eugénie, ces jours-ci?
1: Je découvre plein de nouvelles musiques, vraiment pour le plaisir ces temps-ci. Et j'ai deux derniers coups de cœur. Le dernier en liste, là, c'est Ino Casablanca, qui est un peu la star des Franco en ce moment. Il a fait un spectacle hier au Club Soda, il y en aura un autre ce soir. Et moi, j'adore le compas dans la vie, mais depuis vraiment longtemps. Et là, c'est un rappeur français, lui, d'influence méditerranéenne. Mais il a inséré de l'espèce de compas méditerranéen dans certaines de ses chansons, dont Quittez-les, avec un très satisfaisant « Mon bébé » dans le refrain. Et ça, là, je capote là-dessus.
0: OK, on a un extrait.
1: C'est un de mes derniers coups de cœur.
0: On surveille le « Mon bébé ».

0: Bébé encore, là.
1: Oui, on l'a eu.
0: On l'a eu. Je l'ai manqué.
1: Tu l'as manqué?
0: Hey, j'ai manqué mon bébé. Ino Casablanca. Ah non, mais pour les amateurs de danse, là,
1: mais
0: ça, pour, là.
1: Mais il y a vraiment, son album est vraiment intéressant. Il y a de tout. Il y a du rap. Il y a des influences vraiment nombreuses. Il y a, je pense qu'il y a 26 ans, là. 25,
0: ouais,
1: 26
0: il est tout jeune.
1: Ans, tout jeune.
0: Ouais.
1: Et déjà à suivre.
0: Né en Espagne de parents marocains et grandi en France. Ouais. Alors, ouais, on comprend toutes ces influences-là. Au Franco, d'ailleurs, ce soir. Et vas-y donc avec un... Je te laisse l'espace pour un autre coup de cœur.
1: Alors, on connaît, bien, sûrement, tu connais évidemment la chanteuse Iseut. Jamais su comment prononcer son nom exactement. Iseut. Grande, grande voix française avec un répertoire vraiment magnifique. Et là, elle arrive depuis un mois avec une chanson, là où on ne l'attendait pas du tout. En tout cas, moi, je ne l'attendais pas du tout. Une chanson en anglais, elle qui chantait principalement en français. Mm-hmm. Et puis, vraiment plus dance. On sent l'influence des années 80. Moi, j'adore Caroline Polachek. Je trouve qu'on a son univers, c'est son rythme, ses percussions. On retrouve ça dans le nouveau, la nouvelle chanson de Iseut.
0: Est-ce que c'est une direction qu'elle prend?
1: Ben, je le sais pas. J'ai très hâte de voir la suite des choses pour elle. Je voyais qu'elle était au Met Gala, si je me trompe pas, au début mai. Alors, je me dis, peut-être qu'elle a travaillé avec des producteurs américains.
0: Ouais.
1: Bref, là, je suis.
0: Puis l'ont dirigée vers la pop, là.
1: Peut-être, mais c'est une pop qui, moi, vient vraiment me chercher. C'est extrêmement satisfaisant. Ça raconte une fille qui dit à un gars, t'es beau, embrasse-moi tout de suite. Now or never, c'est ça, le nom
0: de la chanson.
1: C'est le titre de la chanson. Tout à fait. Et vraiment, ça va direct dans ma playlist d'été, cette
0: chanson.
1: Bon,
0: c'est noté. Ces temps-ci, c'est ce qu'on fait. Moi, je donne beaucoup de titres pour que les gens se bâtissent une playlist d'été. Alors,
1: il faut danser, là. Ça libère les endorphines, ça baisse l'anxiété, puis ça amène le soleil.
0: Ça fait du bien. Now or never de Iseut, Eugénie Lépine-Blondeau. Merci beaucoup. Bon été.
1: Merci, Claudine, à bientôt.
0: Tu repasses, hein, je te
1: avec
0: réaccroche.
1: Avec plaisir, on va se croiser.

collaboration ici entre le DJ et réalisateur François Pontex et Favel, artiste de Québec, que vous avez entendu à la voix. Et on se dirige maintenant vers Toronto pour entendre le duo Casdoura, qui jouera au Festival international de jazz de Montréal le 2 juillet au studio TD. Et c'est gratuit, oui, un spectacle en salle gratuit, 2 juillet à 18h, pour voir Casdoura en concert. Voici Kayal.

0: Bonjour!
1: Ça commence à sentir la fête nationale, hein?
0: Ben oui, bien sûr, je m'attendais pas du tout à ce flip après le début de la chanson. Très bien fait.
1: Ouais, Fulgence, c'est l'artiste qui a retravaillé « Je reviendrai à Montréal » du gars frisé, comme dit Olivier, notre réalisateur.
0: Moi aussi, je suis frisé. Et pourtant, ce n'est pas moi.
1: Non, ce n'est pas toi derrière cette chanson-là, mais c'est toi qui vas être derrière la console pour les deux prochaines heures.
0: Absolument. Je serai là. J'aurai entre autres une paire de billets à faire tirer pour le spectacle de Lost. Au Franco, ce vendredi, il va lancer sur scène son album Gamane, qui est venu présenter ici, entre autres, en écoute commentée avec le collègue Olivier Robbie-Boisvert-Magnan.
1: Alors, notre rôle d'Olivier au nom de famille composé.
0: Ah oui, c'est ça. Mais en tout cas, c'est encore disponible sur Radio-Canada Audio si ça vous intéresse. Sinon, la paire de billets un peu plus tard à l'émission.
1: Bon, ben, parfait. On t'écoute, mon cher Nicolas. Yeah. C'est Claudine Prévost. Merci d'avoir embarqué dans ce tour de manège. On s'en offre un autre demain à midi. Puis il reste la place dans le train. Alors, dès midi demain sur les ondes C-Musique.
2: Bonjour, ici Andrea Pozzo-Martinez à Toronto. Il est 15h, voici vos informations. La police indique que deux hommes de Hamilton ont été arrêtés en lien avec une enquête sur le tabac de contrebande dans une Première Nation. Le service de police destination de la Grande-Rivière et la police provinciale de l'Ontario ont déclaré avoir saisi 40 000 kg de tabac lors de perquisitions dans une usine de la Première Nation ainsi que dans une résidence de Hamilton. Selon les autorités, 13 ressortissants étrangers ont été identifiés au cours des perquisitions. La police précise avoir également récupéré une arme à feu et 3 véhicules volés. Les profits de l'usine de tabac ont été transférés à une organisation criminelle non autochtone. Deux résidents de Hamilton ont été accusés de trafic de tabac de contrebande. Puis des milliers de médecins canadiens utilisent maintenant l'intelligence artificielle pour prendre des notes lors de leur interaction avec leurs patients. Ces outils sont encore loin de la perfection, mais ils permettent à un nombre croissant de professionnels de la santé de sauver un temps précieux, selon ce que rapporte notamment l'organisme InfoRoute Santé. Miana Djukic a préparé ce qui suit.
3: Le docteur Rajesh Sardari revise toujours attentivement les notes que prend son logiciel de transcription par intelligence artificielle. AutoScribe enregistre ses conversations avec les patients et les résume en notes cliniques pertinentes.
4: Je peux être plus présent avec le patient parce qu'on peut juste parler et j'ai pas besoin d'écrire.
3: Mais il le sait, l'IA fait souvent des erreurs.
4: Ça économise des temps d'une façon et de l'autre façon, on perd du temps de relire la documentation.
3: La vérificatrice générale de l'Ontario s'est penchée sur 20 logiciels recommandés aux médecins par l'agence provinciale Approvisi Ontario. Elle a remarqué que lors de la phase de test, 12 d'entre eux ont généré des informations erronées, comme des médicaments autres que ceux prescrits par le médecin. 9 ont inventé de l'information.
5: Les cliniciens devraient considérer les notes qui sont générées vraiment comme un bruyant.
3: Krista Balenko, vice-présidente de l'organisme InfoRoute Santé, estime tout de même que lorsque bien utilisée, la technologie a plus d'avantages que d'inconvénients. Son organisme a fourni des licences gratuites à quelques 12 000 cliniciens à travers le pays grâce à un programme d'un an.
5: Les gains d'efficacité se sont manifestés clairement dès le départ et ont vraiment augmenté avec l'usage.
3: L'Ordre des médecins et des chirurgiens de l'Ontario souligne que les médecins restent redevables de la qualité des soins qu'ils donnent et de la protection de la vie privée des patients. Ici Mirna Djukic, Radio-Canada, Toronto.
2: Le premier ministre libanais soutient que les négociations entre le Liban et Israël sont indépendantes de l'accord entre les États-Unis et l'Iran. Depuis l'annonce de cette entente dimanche dernier, l'État hébreu a continué de bombarder le Liban, où 5 personnes ont été tuées. Étienne Perrault a préparé ce qui suit.
6: Des Libanais déplacés commencent à revenir chez eux, dans l'espoir que l'accord entre Washington et Téhéran leur permettra de retrouver leur vie d'avant la guerre. Mais plusieurs découvrent un tas de ruines là où se trouvait leur maison. C'est le cas de Bassem Haïdar, déplacé de la ville de Srifa, dans le sud du Liban. Il était à tir lorsqu'il a appris que sa maison avait été détruite dans des bombardements. Il attend maintenant une indemnisation de l'État pour pouvoir entamer la reconstruction. Dans la ville de Nabatieh, les dommages sont considérables. Le conseiller municipal, Koder Kodei, estime que les dégâts dépassent même ceux de la guerre de 2024.
7: Selon nos estimations préliminaires, il pourrait y avoir plus de 1500 à 2000 unités résidentielles qui ont été affectées. On espère voir quelque chose de tangible découler de ce cessez-le-feu.
6: Malgré l'accord entre les États-Unis et l'Iran, qui doit inclure l'arrêt des hostilités sur tous les fronts, Israël a poursuivi ses bombardements dans les derniers jours, même si leur intensité a diminué, Benjamin Netanyahou a d'ailleurs affirmé que l'armée israélienne, qui occupe encore une partie du sud du pays, restera au Liban tant qu'il le faudra. Le premier ministre libanais, Joseph Aoun, a cependant souligné qu'une nouvelle vague de négociations doit avoir lieu avec Israël lundi prochain à Washington. Ici Étienne Perrault, Radio-Canada, Montréal.
2: Et puis en terminant, le hockey de la Ligue nationale ne sera plus diffusé sur les ondes de CBC. Le diffuseur public a annoncé que l'entente conclue il y a 12 ans avec Rogers pour la diffusion des parties de samedi soir ne serait pas renouvelée. Catherine Brulotte.
8: L'indicatif musical de Hockey Night in Canada retentit dans les maisons du Canada anglais depuis 1952. CBC a diffusé chaque samedi de la saison de la LNH des parties des équipes canadiennes. Au cours des 12 dernières années, le rendez-vous a été rendu possible grâce à un partenariat avec Rogers, détenteur des droits de diffusion. CBC pouvait diffuser la partie sans toutefois récolter de revenus publicitaires. La fin de l'entente marque la fin d'une époque dont l'ancien joueur de la LNH, Jean-Pierre Vigier, sera nostalgique.
9: C'est le business qui continue à évoluer, puis c'est dommage qu'ils n'ont pas été capables de se mettre ensemble pour retrouver le contrat.
8: La décision du diffuseur public de se concentrer sur d'autres compétitions d'athlètes canadiens, en particulier les Olympiques, est raisonnée selon Ray Lalonde, consultant en business du sport.
10: Au lieu de payer les grandes ligues des prix exorbitants, on va y aller de façon plus nationale. On va rester dans le sport quand même. C'est une stratégie intéressante.
8: La soirée du hockey attirait plus de 7 millions de téléspectateurs chaque semaine. Ici Catherine Brulotte, Radio-Canada, Toronto.
2: Voilà, c'est ce qui complète vos informations.

0: Bonjour, bon mercredi après-midi, bon milieu de semaine à vous tous et à vous toutes. J'espère que vous allez bien, que cette journée se passe sans trop de soucis. 15h, quoi, 7 minutes, vous êtes à partir de maintenant dans la mosaïque. C'est Martine Laberge qui vous souhaite la bienvenue. On est ensemble jusqu'à 18h avec toute l'équipe. Aujourd'hui, équipe un tout petit peu modifiée encore, c'est la thématique de cette semaine. Derrière la console, c'est encore mon ami William Turgeon qui est là. Kamalor Kaba qui est de retour à la recherche. La réalisation aujourd'hui, elle est assurée par Soraya.
1: Ketani.
0: Ketani, merci. Et Andrea Pozo-Martinez qui est là. qui me vient en aide. Merci. alors, on commence cette journée au moment où il y a énormément, des milliers de personnes qui sont dans les rues de Toronto, les fans du Panama qui marchent dans les rues de Toronto en ce moment. Andrea, actualité du jour, on va se parler du maire de Brampton, Patrick Brown, qu'on a connu jadis, évidemment, au provincial, qui voudrait nommer un parc en hommage à un agent de la police provinciale qui est mort lors de ses fonctions la semaine dernière.
1: Oui, exactement. Donc, le maire Patrick Brown, comme vous l'avez dit, l'indiquait qu'il présenterait une motion lors de sa séance du conseil municipal de demain afin de renommer le parc en mémoire du constable de la PPO à Terrembally. Le constable Bally a été mortellement frappé par un véhicule qui, selon les allégations de la police, était conduit par un jeune de 18 ans qui s'était évadé d'un hôpital de Hearst dans une communauté du nord de l'Ontario.
0: Et les Maple Leafs de Toronto qui ont nommé Jim Heller au poste de nouvel entraîneur-chef. Puis là, j'étais pour en parler dans ma chronique sport.
1: Ah ben voilà, je me suis dit, comme Rami n'est pas là, je vais faire un tout petit peu de sport, Ben voilà, vous en allez en parler probablement beaucoup plus en profondeur, mais c'est Jim Heller qui était auparavant l'entraîneur-chef des Kings de Los Angeles. Il a été congédié en mars. Il a effectué son retour à Toronto après avoir passé 4 saisons comme entraîneur adjoint du club. C'était de 2015 à 2019.
0: Merci. Puis non, j'en dirai pas beaucoup plus dans mes manchettes sportives. C'est pas mal tout ce que je sais sur ce dossier-là. Merci, André. On se retrouve tantôt. Ben justement, au sport, donc, j'allais dire Jim Heller qui hérite de ce poste-là d'entraîneur-chef. Il succède à Craig Berube, comme Andrea le disait. Cette nomination s'inscrit dans une vague de changements à Toronto depuis la fin de saison, avec notamment le retour de Matt Sundin comme conseiller exécutif aux opérations hockey. Ça, Andrea ne l'avait pas. Autre nomination aussi derrière un banc de la LNH, les Golden Knights de Vegas ont choisi Ryan Craig comme nouvel entraîneur-chef. Il a 44 ans. Il est originaire d'Abbotsford en Colombie-Britannique, donc un Canadien, qui dirige depuis 3 saisons le club école de l'organisation les Silver Knights de Henderson, qui l'a mené cette année à un record d'équipe de 39 victoires. Craig n'est pas un nouveau venu dans l'organisation, nous dit-on. Il a été entraîneur adjoint à Vegas de 2017 à 2023. Il a remporté la Coupe Stanley avec les Knights cette dernière saison-là. Il succède à John Tortorella, à qui Vegas a montré la porte mardi. Les Golden Knights, rappelons-le, ont été éliminés en finale de la Coupe Stanley cette année par les Hurricanes de la Caroline en 6 matchs. Et du côté non pas du soccer, parce qu'on va parler de soccer dans les prochaines minutes, mais tennis. Félix Auger-Aliassime, notre Canadien, qui est en quart de finale à Halle, en Allemagne. Mais il a dû travailler très, très fort pour y arriver, semble-t-il. Le Canadien, deuxième tête de série, a disposé de l'Américain Lerner Tien en 3 manches, 6-7, 7-5 et 7-6. Après avoir

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3: Et comme on a de la suite dans les idées dans cette émission, ben là, on va parler encore de sport, mais de foot, de soccer. Vous savez comme moi que c'est donc la Coupe du monde de soccer. Et après 52 ans, la République démocratique du Congo a renoué avec cette Coupe du monde. Pour son premier match, les Léopards de la RDC ont tenu en échec le Portugal de Cristiano Ronaldo. Notre reporter Freddy Mata était à Scarborough, dans l'est de la ville, sur la rue Midland, où les Congolais se sont retrouvés pour ce match-là du groupe. Rencontre qui s'est jouée à Houston, aux États-Unis. Freddy, vous étiez là avant le début du match.
4: Oui, Martine, donc j'étais là. Donc, avant même le début du match, c'était vraiment l'effervescence à Scarborough. Martin, dès la cinquième minute de jeu, les Portugais ont trouvé le chemin du but congolais. Les portiers congolais étaient battus. João Neves marque pour le Portugal. Douche froide parmi les supporters congolais après cette ouverture de score portugaise. Mais Martin, la plupart des supporters congolais avec qui j'ai parlé avant le match croyaient mordicus, Martin, que leur équipe allait marquer ne serait-ce qu'un but face au Portugal. Oui, c'est ça vraiment. Et un but, Martin, qui arrive à la fin de la première période, donc Johan Wissa, sur une balle de corner concédée par le capitaine des Léopards, Chancel Mbemba, est parvenu donc à marquer le but égalisateur congolais. Un but historique, Martin, puisque c'est le tout premier donc conquérir Léopard de la RDC dans une phase finale de Coupe du Monde. Et comme donc il fallait s'y attendre, c'était l'effervescence ici. Et j'étais assis juste devant Patrick Mpiana, le président de l'Association de Congolais de l'Ontario. Donc Monsieur Mpiana croyait mordicus que son équipe allait gagner. Monsieur Mpiana, d'abord votre réaction après ces matchs nuls aux couleurs de la victoire pour votre équipe?
5: Je peux vous dire que je suis satisfait quand même parce que nous avons eu un point. Et puis je signale que c'est notre deuxième participation en Coupe du Monde. Et le but d'égalisation, ça a été notre tout premier but en Coupe du Monde. Alors je suis satisfait pour deux raisons. Le fait qu'on soit revenu après 52 ans et le fait qu'on ait marqué le tout premier but en Coupe du Monde, je suis déjà satisfait. Et puis je sais que comme on a partagé le point, le prochain match, nous allons battre la Colombie. Ça nous fera déjà 4 points et ça nous met en position de nous qualifier pour le prochain tour. Je suis satisfait en gros.
4: Et on l'a dit hein, sur nos antennes que donc, le supporter congolais qui devait venir de Kinshasa ou d'ailleurs pour suivre cette rencontre donc, n'ont pas pu à cause de la maladie d'Ebola. Et donc l'équipe est quand même là. Mais bon, ici j'ai vu quand même l'ambiance. Donc c'était important de mettre l'ambiance comme on a vu ici. Parce que Martin, ici, je vous dis que ça bougeait vraiment.
5: Oui, je suis désolé parce que nos supporters qui viennent du Congo, ils sont quand même des supporters vraiment inconditionnels. Et ils savent animer, ils savent motiver l'équipe, ils savent animer pendant le stade. Mais bien qu'ils ne soient pas venus, pour des raisons que vous venez d'évoquer, nous avons des Congolais ici au Canada, les Congolais aux États-Unis. Ils ont été nombreux au stade, j'ai pu voir, hein, ils ont été nombreux, ils ont poussé l'équipe et l'équipe a joué à fond. Je peux vous dire que vraiment, si on avait un bon attaquant de pointe, on aurait battu le Portugal aujourd'hui. On aurait battu le Portugal, oui.
4: Monsieur Mpiana, je vous garde encore. Martin, donc là, je me tourne vers Désiré Mbambi qui vient de Pickering, imagine, pour suivre cette rencontre combien importante pour la communauté congolaise, donc qui est en grand nombre ici, donc dans la grande région de Toronto. Alors, Monsieur Mbambi, vos réactions après cette rencontre?
6: Oui, en tout cas, nous sommes très contents de la performance de notre équipe. Nous avons bien joué et nous avons maîtrisé le Portugal. Oui, on a bien dit à la Portugal, aux Portugais, que nous allons le maîtriser. Donc, Ronaldo était l'ombre de lui-même. On n'a même pas vu Ronaldo sur le terrain. Donc, nous sommes très contents, en tout cas. Prochainement, en tout cas, nous allons attaquer la Colombie. On va battre la Colombie. On aura à battre aussi la troisième équipe. Léopard, on va à la 16e de finale.
4: Alors, il y a aussi Alain Kabongo qui était ici. Alain, dites-moi donc comment vous avez trouvé cette rencontre et est-ce que vous êtes quand même optimiste pour la suite de la compétition pour votre équipe?
7: Oui, merci beaucoup, monsieur le journaliste. Je suis optimiste pour la suite de la compétition parce que nous...

0: autres joueurs, notre équipe a montré la maturité et nous avons joué parce que les consignes que l'entraîneur avait données aux joueurs, ils ont respecté parce qu'ils savaient très bien que l'équipe portugaise a la mobilité, mais lui, il a mis les systèmes défensifs pour bloquer les milieux. Alors, les joueurs, ils ont respecté et nous sommes optimistes pour le reste des championnats à la huitième finale.
1: C'est quand même historique hein, pour l'équipe congolaise. Donc, 52 ans après, on retrouve le fauve congolais donc, pour cette compétition de la Coupe du Monde donc, des FIFA. Une fierté pour vous?
0: Oui, c'est une fierté pour nous parce que nos pères et nos grands frères, en 1974, ils avaient eu l'échec. Maintenant, pour nous, notre génération, nous, on pousse notre équipe nationale pour que nous puissions passer jusqu'à huitième de finale pour montrer au monde que la RDC est la renaissance pour le bien-être des Congolais.
1: Merci, on souhaite bonne chance au Léopard de la RDC, mais aussi à l'équipe du Portugal. Donc, un but partout, RDC-Portugal. Martine, la tâche n'a pas été facile pour le Léopard. La République démocratique du Congo a débuté donc cette compétition par donc un poids lourd. Les Léopards ont affronté donc le Portugal, l'une des équipes favorites pour les titres et conduite donc par Cristiano Ronaldo. Les Léopards ont pris rendez-vous pour le 23 juin pour leur deuxième rencontre face à la Colombie et les fauves congolais joueront face aux Colombiens dans ce groupe K donc dans lesquels on retrouve aussi l'Ouzbékistan.
2: D'accord, merci Freddy.
1: Merci.
2: Merci, au revoir. En chanson, on va entendre une grande chanson pour moi. C'est que il ne m'en fallait pas plus pour vous faire entendre et pour écouter en fait du Sylvain Lelièvre. Sylvain Lelièvre, si vous ne le connaissez pas, c'est un grand de la chanson québécoise. Il a, ma foi, c'est un chansonnier, un auteur, un compositeur, un interprète, un poète, un écrivain. Sylvain Lelièvre a légué une œuvre poétique et musicale intemporelle. La raison pour laquelle on va l'entendre aujourd'hui, c'est que je viens de voir que on vient d'émettre un nouveau disque parce que son troisième album en carrière, celui vraiment qui l'a propulsé, Sylvain Lelièvre, il s'appelait Programme Double et on vient donc 50 ans après Programme Double de le faire paraître à nouveau. On le rend disponible sur toutes les plateformes numériques. C'est devenu un album fort de la discographie, oui, du poète de Limoilou. C'est un album qui comprend plein de pièces, dont celles qu'on va entendre. Sylvain Lelièvre, donc, 50 ans après, bon, il est décédé en 2002, mais il laisse derrière lui vraiment une discothèque absolument incroyable. Il a correspondu, puis on disait de la chanson que vous allez entendre, là, qui est Marie-Hélène, qui est une de ses grandes, grandes chansons. Sylvain Lelièvre a déjà dit de Marie-Hélène que ça correspond plus à une génération qu'à une personne comme telle. Il dit que Marie-Hélène, ça représente la solitude d'une véritable génération entière. On rappelle que cette pièce-là a été sacrée classique de la SOCAN en 2001, intronisée au Panthéon des auteurs et des compositeurs canadiens en 2015. Bref, on entend donc ce grand classique qui est donc en redistribution et disponible partout sur les plateformes à partir de cette semaine. Voici Marie-Hélène de Sylvain Lelièvre.

0: J'espère que ce moment musical vous a plu autant qu'il m'a plu à moi. Mais moi, je suis une fan finie de Sylvain Lelièvre depuis très longtemps. Depuis que je l'ai découvert, je me souviens plus quel âge j'avais. J'étais peut-être dans la vingtaine, mi-vingtaine, quand je l'ai découvert, Sylvain Lelièvre. Bon, ça faisait un bon bout de temps, j'étais en retard, vous allez me dire. Mais c'est vraiment un de ces grands poètes qui a des chansons mélodiques en plus, vraiment un grand de la chanson. Donc on l'écoutait particulièrement pour ce nouveau lancement, donc 50 ans après le programme Double. C'était le troisième album en carrière de Sylvain Lelièvre, mais c'est vraiment l'album qui l'a propulsé là. On vient de savoir qu'on rend disponible sur toutes les plateformes numériques maintenant cet album qui est vraiment un album fort. Si vous ne connaissez pas cet album-là, je ne pourrais pas en dire. Je pourrais pas en dire du mieux encore que ça. Puis je vous invite vraiment à aller l'écouter sur toutes les plateformes numériques. Et parlant de plateformes numériques, j'ai devant moi le monsieur numérique, Carl-Edwin Michel, qui est ici pour sa chronique techno et des jeux. Salut, Carl-Edwin.
1: Bonjour, Martine.
0: Vous avez vu comme ça s'enchaînait.
1: Je pensais que vous alliez nous dévoiler votre âge, là.
0: Non, pas du tout. Mais est-ce que vous connaissiez Sylvain?
1: Oui, OK.
0: C'est un incontournable. Mais bref, j'étais vraiment contente. Je me suis dit, ça sera disponible partout maintenant sur les plateformes. C'est vraiment une bonne nouvelle. OK. Alors, trois sujets aujourd'hui que vous nous proposez.
1: Oui.
0: Allez-y, je vous laisse les énumérer.
1: Oui, pourquoi pas. Alors, en premier sujet, on va parler de Qualcomm qui révolutionne avec les laptops, en fait. Donc, on va parler de sa nouvelle puce. On va aussi parler de l'impact économique grandissant des créateurs de contenu, surtout sur YouTube, des créateurs canadiens. Donc, on va parler de ça. Et finalement, on va parler d'Alexa Plus qui débarque avec, enfin, en français, mais en français... Notre français. Fait qu'on va parler de ça aussi.
0: OK, j'ai hâte de vous entendre sur notre français. OK, on commence avec le monde des PC, donc. PC, oui.
1: Oui.
0: Qualcomm qui vient d'annoncer cette toute nouvelle puce-là.
1: Oui.
0: Ça s'appelle la Snapdragon C.
1: Oui.
0: J'adore. Je trouve ça très cool.
1: Très cool comme nom.
0: Carl, qu'est-ce que ça change pour nous, consommateurs?
1: Alors, en fait, ce qui est cool avec cette puce-là, c'est que ça nous permet justement d'avoir des laptops qui sont moins dispendieux. Je m'explique. Vous savez, dernièrement, on avait parlé du laptop de Apple, le MacBook Duo qui était moins dispendieux, mm-hmm. etc. Ben, on rentre dans la même chose, mais pour les PC. Donc là, c'est-à-dire qu'on a des ordinateurs qui vont pouvoir tourner autour de 300-400 $, mais au lieu d'être... Parce que normalement, ces ordinateurs-là, à ce prix-là, souvent, sont pas nécessairement de très bonne qualité.
0: Non, c'est ça. C'est très lourd.
1: Pas beaucoup de durée de la pile,
0: c'est
1: etc.
0: Ça.
1: Donc, c'est vraiment pas génial. Maintenant, avec ce modèle-là, du Snapdragon C, on va pouvoir créer ou construire des ordinateurs sur cette puce-là qui va nous permettre d'avoir... une meilleure qualité, meilleure durée de vie, etc., etc.
0: Okay.
1: Donc, c'est un peu
0: à
1: ça
0: un bon prix.
1: Mm-hmm. À un bon prix aussi,
0: d'accord.
1: Oui.
0: Vous me parliez de Snapdragon.
1: Oui.
0: Qu'est-ce qu'elle a de plus, en fait?
1: Ben, c'est ça. Qu'est-ce qu'elle a de plus? Donc, on va parler de, c'est ça. On parlait de l'autonomie de la batterie, qui est incroyable.
0: Oui, d'accord.
1: Donc, ça va être une bonne chose. Donc, on parle d'une efficacité énergétique qui permet, en fait, de tenir toute une journée sans son chargeur. Donc, ça, c'est assez important de dire, parce que normalement, ce genre de laptop-là dure 2-3 heures maximum.
0: Là, et puis, il faut recharger. Puis là, à quoi ça sert? Parce que, ouais.
1: Exactement. Donc, c'est juste justement, si c'est un laptop, c'est supposé d'être portable et puis
0: vous pouvez pas,
1: ça devient un problème.
0: Oui.
1: Donc là, ça va pouvoir avoir une plus longue durée de la pile, donc ça, c'est une chose. Pas de bruit, ça, je pense que ça, c'est très important parce que souvent, ces laptops-là ont des fans qui font énormément de bruit.
0: Oui.
1: Exactement,
0: oui.
1: Puis aussi, ça chauffe, ça devient très chaud, etc.
0: Ouais.
1: Donc ça, ça va nous permettre justement d'avoir des ordinateurs qui sont plus frais, plus cool, si on veut, et aussi qui feront moins de bruit. Mm. Donc ça, c'est une bonne chose.
0: Okay.
1: Et puis finalement, la dernière chose, c'est l'IA intégrée. Donc, cette puce-là du Snapdragon C a un NPU, qui est un processeur neuronal, qui est utilisé pour l'intelligence artificielle. Et là, je pense qu'on s'en était déjà parlé avant, c'est que maintenant, ces processus-là d'intelligence artificielle se font sur votre machine et non...
0: C'est ça.
1: sur le nuage là, si on veut. Ouais. Donc au lieu de faire des demandes, par exemple ChatGPT là, vous pouvez les faire directement localement sur votre machine.
0: C'est ça.
1: Ça garde vos données privées, etc., etc. Donc tout ça va être possible avec cette puce là. À un prix abordable. C'est ça qui est important.
0: Ah, ben oui, bravo. Les fabricants qui vont l'offrir, on peut s'attendre à voir ça en magasin assez bientôt, j'imagine.
1: Oui.
0: On parle des mêmes fabricants qu'on a.
1: À peu près. On a trois fabricants. Donc, on a Acer, HP et Lenovo. Des gros quand même.
0: Oui, oui, les gros, puis qu'on connaît pour ce genre de laptop-là à petit prix.
1: Exactement.
0: Okay. Acer, Acer, HP, Lenovo. Okay.
1: Exactement. Ouais. Et Acer, j'ai eu la chance quand j'étais à Computex, à Taïwan, il y a quelques semaines, j'ai eu la chance de voir, de le toucher, le premier laptop avec le Snapdragon C. Et c'est un laptop de qualité. On aurait pensé que c'est 1 500-2 000 $, mais c'est un laptop autour de 300-400 $. C'est assez impressionnant de qu'est-ce qu'ils sont capables de faire avec cette puce-là. Donc oui, absolument. Donc il va avoir les géants, les entreprises connues qui vont pouvoir qui vont les fabriquer, et on devrait les voir arriver. Je dirais à la fin de l'été, début automne,
0: on devrait commencer. C'est parfait pour les étudiants,
1: pour
0: par exemple.
1: Retour à l'école, c'est exactement
0: mais
1: ça.
0: C'est pensé, ces genres d'affaires-là. C'est pas nous qui y avons pensé. Eux, ils ont pensé bien avant nous, les géants puis les gens du marketing.
1: C'est très organisé, effectivement.
0: Oui, absolument. OK, on passe à notre deuxième sujet, Carl Edwin.
1: Oui.
0: On sait que les gens adorent regarder des vidéos, mais là, Google vient de sortir un rapport majeur sur l'impact économique de YouTube au Canada. Les chiffres sont assez impressionnants. Hein?
1: Les chiffres sont impressionnants, et aussi c'est pas juste le Canada, mais c'est aussi le côté francophone aussi que j'ai trouvé assez intéressant. Donc oui, évidemment on parle du Canada en général, mais il y a une partie francophone aussi là-dedans qui est intéressante. Donc l'économie des créateurs numériques est devenue en fait un véritable moteur économique là, c'est ce que ce rapport là nous dit. Donc on a plus de ça rapporte en fait plus de plus de 2 milliards de dollars au PIB du pays. Donc, c'est assez impressionnant. Ça emploie près de 35 000 personnes au pays. C'est quand même assez impressionnant comme chiffre. Et donc, ça m'a surpris d'avoir ces chiffres.
0: C'est surprenant, absolument. C'est plus que du simple divertissement dans son salon. Là, c'est un impact qui se fait ressentir, donc, au-delà des influenceurs ou...
1: Oui, en fait, c'est ça. C'est donc l'exportation, c'est l'exportation pure et simple. De notre culture, de tout ça,
0: de nos talents,
1: les créateurs d'ici, et puis évidemment ça inclut les créateurs francophones, donc qui rayonnent partout dans le monde et exportent la culture franco-canadienne et ou canadienne à travers le monde. On dit que les petites et moyennes entreprises profitent énormément de ça. Donc on a 80% des PME canadiennes présentes sur YouTube qui affirment que la plateforme a joué un rôle essentiel dans l'augmentation de leurs revenus, donc assez impressionnant. Même dans nos écoles, on a 98% des enseignants canadiens qui utilisent YouTube, qui l'intègrent désormais dans leurs leçons. Donc ça c'est important de voir que l'outil est aussi utilisé pour l'éducation.
0: C'est vrai, et c'est intéressant ce que vous dites. YouTube, il me semble, on n'en parle pas beaucoup quand on parle des réseaux sociaux. On parle donc de Meta, souvent. Bon, Instagram, Facebook, on parle de TikTok, on parle. Oui. Mais YouTube est vraiment très présent dans la vie des gens, des jeunes et aussi des moins jeunes.
1: Exactement.
0: Vraiment, je regardais des chiffres et je me souviens pas pourquoi, mais je suis tombée sur un article justement où on disait que YouTube, c'est un endroit ou une des plateformes qui réunit le plus les différentes générations et qui génère énormément de contenu et où quand on regardait les habitudes de consommation, on voyait que YouTube avait une énorme part de marché, beaucoup plus que celle que ce qu'on pense.
1: Oh oui, définitivement. Puis aussi, ce qui arrive, c'est que les gens regardent YouTube sur différentes plateformes. Au départ, c'était sur le téléphone intelligent, mais là, les gens l'écoutent sur le, évidemment sur les laptops, sur les téléviseurs.
0: Oui.
1: De plus en plus, les gens regardent YouTube, puis des vidéos de longue, tu sais, de longue durée, là, des podcasts, etc. Donc, c'est intéressant de voir que notre culture canadienne est vécue aussi à un impact à travers YouTube et que ça a des retombées économiques importantes pour le pays.
0: Absolument. Pour terminer, Carl, on a une excellente nouvelle pour les utilisateurs d'assistants vocaux francophones canadiens. Bon, c'est Amazon qui déploie sa toute nouvelle génération d'assistants, vous le disiez tantôt, qui s'appelle Alexa Plus.
1: Oui.
0: Bon, on change pas grand-chose, on ajoute un petit plus, mais là, vous disiez tantôt, puis j'ai hâte de vous entendre, vous disiez, elle parle enfin notre langue.
1: Oui, c'est ça, parce que...
0: Ça veut dire quoi? Parce que là, il y a beaucoup d'accents, il y a beaucoup de...
1: Ben, c'est ça. Donc, c'est le côté... En fait, Alexa Plus est déjà disponible depuis un certain temps, mais c'était seulement en anglais. Et là, maintenant, il y a le français. Mais là, ce qui est intéressant, c'est que c'est pas juste un français international, robotique, qui a été traduit. C'est vraiment, c'est régional. C'est-à-dire que là, en ce moment, ben, on est capable de parler avec Alexa. Elle va nous répondre avec un accent franco-canadien, québécois, etc. Et ce qui fait que les discussions sont beaucoup plus...
0: dynamique, agréable.
1: Oui, ben c'est ça. Puis on a l'impression vraiment de discuter avec quelqu'un qui nous comprend. Oui, je sais pas pourquoi. Mais en tout cas, je trouvais ça intéressant de voir que ça utilise vraiment... Puis ils ont travaillé avec des linguistes, avec des gens qui se sont assurés que les terminologies, les accents et tout ça, l'accent plutôt, québécois, franco-canadien, soient représentés dans Alexa Plus. Donc ça, je trouvais ça intéressant.
0: Moi, c'est parce que je me demande un accent franco-canadien, francophone. Je veux dire, il y en a tellement. J'ai envie de dire, il y en a mille, là. Je veux dire, non, mais donc, ce sera intéressant de voir. Puis de quelle façon que ça fonctionne? Est-ce qu'on doit choisir ou c'est en parlant qu'il s'adapte?
1: Exactement, c'est un peu ça. Parce que c'est évidemment, en arrière de tout ça, c'est l'intelligence artificielle. Donc, on utilise, puis c'est Bedrock. En tout cas, c'est agentique. Donc, ça utilise l'intelligence artificielle. Ça va et ça vous écoute. Et après ça, ça va commencer à vous répondre dans votre accent, si on veut, ou dans votre... Ça va aller chercher ce côté-là qui vous ressemble, si on veut, et ça devient plus intéressant. Je donne des exemples, parce que c'est pas juste le ton ou l'accent, c'est aussi des terminologies. Par exemple, si on regarde le mot tigidou, si je dis tigidou à quelqu'un qui... C'est pas tout le monde qui va savoir c'est quoi.
0: Non, clairement. Je pense que si je dis tigidou à certains collègues qui sont originaires de la France ou originaire du Sénégal ou de la Côte d'Ivoire.
1: Ils vont dire de quoi tu parles.
0: De quoi, oui.
1: Exactement. Que c'est? Donc, c'est très local. Donc, ça va aller chercher ces régionalismes, plutôt, les gens vont se reconnaître, vont parler, vont dire, si je dis Tigidou, que Alexa Plus me répond et comprend ce que je viens de dire, ça devient intéressant.
0: Parce qu'elle a détecté que j'étais, par exemple, de cette région-là ou que j'avais ce genre de vocabulaire-là.
1: Que vous êtes franco-canadien.
0: Que je suis franco, d'accord.
1: Exactement. Donc, par exemple, le terme dépanneur. Dépanneur, c'est pas utilisé en France, en tout cas, pas ce que je sache. Mais donc là, ça devient intéressant parce que, Alexa Plus va comprendre quand vous dites le mot dépanneur, à quoi vous faites référence, etc. Donc ça, je trouve ça intéressant. Puis aussi, on va même plus loin. C'est que si vous lui parlez, il y a le tu qui est utilisé au lieu du vous.
0: Ah.
1: Ça, c'est très franco-canadien, l'utilisation du tu.
0: Ouais, on tutoie au lieu du vouvoiement.
1: Donc ça, c'est encore une autre façon de rendre ça beaucoup plus adapté à la région, si on veut.
0: D'accord. Du côté technique, est-ce que ça peut faire autre chose, ça, cette bibitte-là?
1: Oui, ça peut faire bien. cette bibitte-là.
0: Alexa Plus, là, c'est ça?
1: Oui, Alexa Plus. Et c'est encore une fois, parce qu'on parlait du côté agentique, donc c'est l'intelligence artificielle agentique, donc ce qui fait que ça vous permet de faire des recherches, de demander des choses. Ça veut dire qu'elle ne fait pas juste donner l'heure, par exemple, si vous demandez l'heure, elle peut réserver un restaurant sur la rue Queens, par exemple, via OpenTable, si vous lui demandez. Bâtir un itinéraire, si vous voulez, je ne sais pas moi, aller faire un tour cet été dans la baie géorgienne, vous pouvez lui demander où aller, quoi faire, elle va pouvoir faire des recherches pour vous, sortir des résultats, et tout ça, là, c'est conversationnel. Vous dites, Alexa, elle va comprendre, vous commencez la conversation, vous avez pas besoin de redire Alexa à chaque fois pour lui demander des choses, la conversation continue, reste fluide et vous pouvez comme ça converser et elle va vous donner les réponses comme vous voulez.
0: OK. Puis même faire les réservations comme vous dites, par exemple, je veux me planifier un week-end en Baie-Georgienne. Bon, parce que la Fontaine, c'est en fin de semaine. Oui, bon, la Saint-Jean à la Fontaine samedi.
1: Exact.
0: Je veux y aller, donc j'ai besoin de que je me trouve un hôtel. J'ai besoin de savoir comment m'y retrouver. Je veux avoir la programmation, justement, de la clé de la baie, etc. Donc, je lui demande tout ça, puis
1: Et il y a deux choses. C'est que il y a une question de sécurité, oubliez pas. Il faut toujours contrôler cette partie-là. Donc, vous avez deux choix. Vous avez soit le choix de lui demander ces informations-là et qu'elle vous donne des résultats, quoi faire, où aller booker, etc. Ou vous lui donnez le droit d'utiliser votre carte de crédit pour faire ces réservations là. Donc il y a les deux options. Évidemment, ça c'est si vous êtes confortable ou pas. Il y a des gens qui sont peut-être pas nécessairement confortables à laisser Alexa booker la chambre
0: pour
1: eux. Moi,
0: je suis pas rendue là. Exactement.
1: Éventuellement peut-être, mais pour l'instant, d'avoir Alexa Plus, vous donner les résultats de où vous pourriez booker, où vous pourriez aller, etc., où réserver votre auto, etc., ben c'est déjà beaucoup plus que lui dire il est quelle heure qu'elle vous donne l'heure. T'sais.
0: Oui, oui, je comprends. Des choses beaucoup plus de base. En terminant, c'est payant, j'imagine?
1: Oui, c'est payant. Alors, par contre...
0: Quelle question!
1: Si vous avez Amazon Prime, donc ça vient automatiquement. Donc, c'est gratuit, ça fait partie de votre abonnement.
0: Bon,
1: donc,
0: c'est pas gratuit, mais ça fait partie de l'abonnement, d'accord.
1: En fait, ce que je veux dire, c'est que ce ne sera pas un plus. Ça ne sera pas un ajout. Et il y a aussi une version d'essai. Donc, vous pouvez, je pense que c'est 30 ou 45 jours, vous pouvez l'essayer gratuitement pour voir comment ça fonctionne. Mm-hmm. Ou non, si vous voulez l'avoir par mois, payer par mois, c'est $27.99, mais ça sera juste pour ce service-là. Donc, je vous dis, allez avec Amazon Prime et ça vous permet d'avoir accès au service.
0: Voilà. Ben, merci beaucoup, Carl Edwin.
1: Merci,
0: Martine. Au revoir.
1: Au revoir.
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0: 15h41 au moment où je dis merci, Carl Edwin. Bon été. On se retrouve sûrement en septembre. Alors que les détails de l'accord cadre, faut-il le rappeler, entre les États-Unis et l'Iran ont été dévoilés par des médias américains aujourd'hui. J'imagine que vous avez vu ça dans l'actualité. On apprend que les États-Unis s'engageraient à mettre fin à tous les types de sanctions, et là j'ai mis ça entre guillemets, là, visant l'Iran, y compris celles du Conseil des gouverneurs de l'Agence internationale de l'énergie atomique. C'est une grosse nouvelle en soi. Le régime iranien, lui de son côté, aurait réaffirmé qu'il ne fabriquera jamais d'armes nucléaires. Alors, est-ce la fin du programme nucléaire iranien? J'en parle tout de suite avec Émile Lambert-Deslandes. Il est doctorant à l'Université Queen's et chercheur au sein du réseau d'analyse stratégique. Bonjour, M. Lambert-Deslandes.
3: Bonjour.
0: Rapidement, rappelez-nous peut-être pourquoi le programme nucléaire iranien dérange autant et depuis si longtemps.
3: En fait, le programme nucléaire iranien, qui, selon le régime iranien, a une vocation purement civile, il dérange depuis le début des années 2000 parce que c'est à ce moment-là que les observateurs internationaux et les renseignements américains ont découvert que depuis les années 80, il y avait un programme clandestin iranien qui visait justement l'assemblage d'une bombe nucléaire, le projet Ahmad. Ce projet-là, c'est ce qui a amené toutes les sanctions internationales contre l'Iran. Et selon les mêmes renseignements américains, il n'est plus en activité depuis 2003. Depuis ce temps-là, l'Iran maintient qu'elle a des visées uniquement civiles, mais la méfiance demeure à cause de cet historique-là et le fait qu'à différents moments, il y a eu des doutes d'inspecteurs internationaux par rapport à certains éléments du programme civil.
0: Dites-nous, parce que je le rappelle, c'est vrai que c'est une grosse nouvelle. Quand on dit que les États-Unis s'engageraient à mettre fin à tous les types de sanctions, alors que le régime iranien dirait qu'il ne fabriquerait jamais d'armes nucléaires, vous, le constat que vous faites de ça, de ces négociations-là jusqu'à maintenant concernant cet accord-là sur l'enjeu du nucléaire spécifiquement, quel constat vous en faites?
3: Mais le constat que je fais, c'est surtout en fait que il y a eu dans l'accord, du moins celui que j'ai les éléments que j'ai pu voir, il n'y a pas encore de mesures claires par rapport à comment l'accord va être mis en place. Est-ce que les inspecteurs vont pouvoir visiter les installations iraniennes, etc. Il y a simplement une entente sur le fait qu'ils allaient continuer de négocier afin de faire réellement un accord nucléaire dans les prochains mois. Donc moi, ce que j'observe, c'est que c'est toujours un élément sur lequel il y a encore, disons, une opposition entre ce que le régime iranien veut et ce que le gouvernement américain veut. Donc, ils ont pris la décision de retarder à plus tard c'est l'accord final qui pourrait avoir des mesures plus fermes que ce qu'il y a actuellement.
0: D'accord. Puis je disais donc, c'est vrai que ce qui a été souligné comme étant important, c'est un peu, je pense, un peu moins ce que les Iraniens ont dit, un peu plus ce que les Américains ont dit, là, comme quoi on s'engagera à mettre fin à tous les types de sanctions, ce qui est énorme. Parce que si on recule en arrière, justement, puis vous le disiez un peu, l'Iran, il me semble que l'Iran a déjà dit non qu'elle ne fabriquait jamais d'armes nucléaires. C'est pas une position qui est nouvelle?
3: Non, pas du tout. En fait, c'est la position du régime iranien depuis les années 80. Ben, en fait, depuis que l'Iran a signé le traité de non-prolifération. Selon l'Iran, ils n'ont jamais violé cet accord-là. Ils ont toujours respecté leurs engagements à ce niveau-là. Donc, il n'y a vraiment pas... il n'y a rien de nouveau dans la position iranienne à ce niveau-là. Ils ne font que répéter un engagement qu'ils ont déjà, selon eux, pris.
0: D'accord. Donc, ce qu'il y a de nouveau, c'est vraiment justement la position des Américains qui disent on enlèverait toutes les sanctions parce que, bon, quand même, puis il y en a beaucoup, là, faut-il le rappeler. Pouvez-vous le rappeler, en ce moment, il ressemble à quoi le programme nucléaire iranien jusqu'à temps, ben, en fait, jusqu'à ce qu'il y ait les frappes américaines là, au mois de février, là, puis même de l'année passée, là, mais il ressemblait à quoi? Il ressemble à quoi en ce moment?
3: L'élément principal du programme nucléaire iranien, qui, je répète encore, selon le gouvernement iranien, a une vocation civile, l'élément principal qui dérangeait au début de la guerre, selon les États-Unis, c'était vraiment le fait qu'il y avait un stock d'uranium enrichi, autour de 400 kg d'uranium enrichi à 60%. Et là, je vous garoche des chiffres, des pourcentages. Je comprends que pour les gens à la maison, ça peut sembler un peu abstrait, mais pour faire une longue histoire très simple. Quand on parle d'uranium enrichi, c'est parce que l'uranium, le minerai qu'on trouve dans le monde, il n'est pas assez pur dans sa forme lorsqu'il est miné pour être utilisé dans l'énergie civile ou dans des bombes atomiques. Et donc, l'enrichissement, c'est un processus par lequel on va augmenter sa pureté pour qu'il y ait une plus grande partie d'uranium-235 qu'on appelle, pour leur permettre après ça d'être utilisé. Lorsqu'on veut opérer une centrale nucléaire, on veut un uranium qui est enrichi à environ 5%. Pour des projets de recherche ou médicaux, on va parler de 20%. Pour une bombe nucléaire, on va parler de 90%. Le stock d'uranium enrichi par l'Iran, on parlait de 60%. Donc, dans cette espèce d'entre-deux, entre ce qui est militaire et ce qui est civil, l'entre-deux un peu inconfortable qui a amené justement toutes ces inquiétudes-là et toutes ces craintes de la part des États-Unis qu'il s'agissait en fait d'un stock qui pouvait mener à une bombe nucléaire.
0: Ouais. Qu'est-ce qui serait...
3: Oui, allez-y. De ce qu'on sait, il est encore intact et encore en la possession du régime iranien.
0: D'accord. Alors, on pense qu'ils en ont encore de l'uranium enrichi à 60 %. Ce serait quoi? Vous dites, c'est inconfortable, 60 %, c'est justement, on est à mi-chemin, puis même un peu plus pour obtenir un uranium enrichi qui serait suffisamment concentré pour l'utiliser comme une arme militaire. Ce serait quoi un uranium enrichi qui serait, plus acceptable pour nous, pour la communauté internationale? Nationale qui serait moins stressante, disons?
3: Mais justement, la limite, normalement, c'est autour de 20% pour l'utilisation civile, pour justement certains projets, certains types d'installations, de recherches vont en avoir besoin de jusqu'à 20% pour des fins civiles. Mais il faut quand même prendre en compte le fait que l'uranium enrichi, une fois qu'il est enrichi, il peut se diluer. Donc, c'est très possible de diminuer le niveau d'enrichissement du stock et l'utiliser à des fins civiles quand même. Ce n'est pas un procédé unique dans une seule direction. Donc, et c'est justement un peu ce qui flotte dans l'air en ce moment, qu'il y aurait peut-être des négociations au niveau de la dilution de ce stock-là.
0: Ah, d'accord.
3: Donc, ça, c'est très possible aussi.
0: OK. Je voudrais juste qu'on... Parce qu'il nous reste peu de temps ensemble, mais entre ce qui semble l'entente cadre dont on a les détails là, aujourd'hui, qui sera signée officiellement là, vendredi par Donald Trump et l'administration iranienne, et l'accord qui avait été signé en 2015 par l'Iran et les États-Unis, qui a été déchiré par Donald Trump, faut-il le rappeler, entre les deux, est-ce que le nouvel accord est... plus ou moins strict?
3: En tant que tel, pour l'instant, il faut dire qu'il est moins strict parce que le nouvel accord n'a pas vraiment d'éléments concrets de vérification ou de limites concrètes. Ce qu'il contient, en fait, c'est un engagement de continuer à négocier, à trouver un accord dans les prochains mois. Ce qui veut dire que nécessairement, c'est beaucoup moins abouti comme accord et, disons, avec beaucoup moins de mesures pour s'assurer de son respect que l'accord de 2015 qui avait été le fruit de 2 ans de négociations quand même assez soutenues.
0: Merci beaucoup d'avoir été des nôtres, vraiment éclairant, puis on va surveiller ça de près. Évidemment, c'est pas la dernière fois qu'on se parle d'uranium enrichi et de l'Iran et des États-Unis. Grand merci d'avoir été là. Émile Lambert des Landes, je rappelle aux auditeurs et aux auditrices que vous êtes doctorant à l'Université Queen's et chercheur au sein du réseau d'analyse stratégique. Merci d'avoir été là et puis salutations aux gens de Kingston.
3: Merci à vous, bonne journée.
0: Au revoir.
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0: ensemble.
1: C'était Big Flo et Oli, ce groupe français que j'aime beaucoup, beaucoup. Et c'était en partenariat avec Bon Entendeur, un autre vraiment groupe que j'aime énormément. Ils nous chantaient Coup de blues, coup de soleil, 15h54 dans la mosaïque. Et coup de blues peut-être, coup de soleil peut-être un peu moins dans les 24 prochaines heures, surtout si vous êtes dans la grande région de Windsor ou encore dans la grande région de Toronto. En fait, quoique c'est ça, si je regarde Kingston, Penetanguishene, honnêtement, peu importe où on est dans le sud de la province, coup de soleil, ce sera pas tellement possible, sauf si vous allez dans une machine justement pour vous faire bronzer. Non, je rigole, c'est que en fait, il y a des annonces météo. Il y a deux alertes météo qui sont actuellement en vigueur dans la grande région de Windsor, Essex et Sarnia. Donc, avertissement jaune, ce qui veut dire que le niveau d'impact est modéré, mais la confiance dans les prévisions, elle est élevée. Et c'est pour le vent. Alors, on nous prévient que il y aura des vents forts du sud-ouest en rafale de 70 à 90 km/h cette nuit et demain matin. Alors, ça, c'est possible. On nous prévient chez Environnement Canada que ça peut vouloir dire des pannes de courant. Ça peut vouloir dire aussi des dommages aux toits, aux clôtures, aux branches ou aux abris souples. C'est possible également. Bref, un avertissement donc a été mis à ce niveau-là. Le bulletin météorologique spécial qui est en vigueur en ce moment pour Windsor, Essex, Sarnia, c'est pour la pluie forte également qui accompagnera donc ces vents forts, pluie forte et orages à partir de ce soir et tout au long de la nuit. Alors, on prévoit 40 mm de pluie et des risques d'orages violents à compter de ce soir, début de soirée. Ça va se persister jusque dans la nuit. Les averses de pluie devraient commencer tard en après-midi ou tôt ce soir, s'intensifier à mesure qu'une forte dépression va s'approcher de la région. Il y a un risque d'orage violent ce soir, de la pluie forte et de fortes rafales. Donc, je vous parlais évidemment de ces vents. C'est la principale menace, je vous dirais, de ce système-là. Donc, 40 mm de pluie ou plus en raison des orages et des averses de pluie qui sont associées à ce système-là. Veilles ou les avertissements, évidemment, seront mis à jour à mesure que la trajectoire de la dépression va se préciser. Alors, vérifiez évidemment vos applications et les informations sur Environnement Canada. Sinon, au moment où on se parle, il fait 21 degrés Celsius et c'est généralement ensoleillé à l'aéroport de Windsor. Pour demain, ce système-là sera pas encore sorti complètement là, de nos régions. 60% de probabilité d'averse pour demain avec 23 degrés comme maximum. Vendredi, encore des probabilités d'averse de pluie. Je vous dis vendredi, mais samedi aussi. De façon un peu moins importante, 30% seulement, mais il y a encore donc ce système-là qui va durer quelques jours sur nos régions. Alors ça, c'était pour Windsor, Essex, Sarnia. Toronto maintenant, il fait 22 degrés Celsius en ce moment avec un ciel généralement nuageux et des percées de soleil ici. Et là, il y a également un bulletin météorologique spécial en vigueur. C'est pour des vents forts, de la pluie forte et des orages ce soir et cette nuit. On prévoit de fortes rafales, plus de 40 mm de pluie et des risques d'orages violents. C'est à partir de tôt en soirée jusqu'à demain matin. Il y a un risque d'orage violent tard ce soir et cette nuit. Et donc, encore un peu à la lumière de ce que je vous ai dit pour Windsor, les averses de pluie devraient commencer tôt ce soir, vont s'intensifier à mesure que cette dépression-là va s'approcher de la région. Pour demain, ce sera pas encore tout à fait sorti de nos régions. 60% de probabilité d'averses de pluie demain avec des orages également, c'est prévu. Vendredi, 30% de probabilité d'averses de pluie avec 23. Samedi, dimanche, le retour du soleil. Je termine avec Kingston, c'est beaucoup plus calme, quoique, possibilité d'averse à 60% pour les prochains jours et des maximums de 23 degrés. Il pourrait également y avoir des orages à Kingston pour demain et jeudi. Jeudi et vendredi, parce qu'on est mercredi aujourd'hui. Et pour Penetanguishene, des orages, possibilité d'averse à 60% pour demain, jeudi et vendredi à 30% de probabilité d'averse depuis le retour du soleil. Généralement, c'est samedi et dimanche avec autour de 22-23 degrés. Elle était longue, cette météo. On se quitte l'instant d'aller écouter le bulletin d'information avec Andrea Pozzo-Martinez. On se retrouve tout de suite après. On parle des Leafs. Oui, oui, du hockey.
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6: Bonjour, ici Andrea Pozzo-Martinez à Toronto. Il est 16h, voici vos informations. Les villes voisines de Mississauga et de Brampton s'unissent dans le deuil. Les deux municipalités s'apprêtent à rendre un hommage permanent à deux policiers décédés en rebaptisant des parcs en leur honneur. Luna Marché explique.
7: À Mississauga, le conseil municipal prévoit de renommer le parc Indian Gate en l'honneur de l'agent Mark Pinizzotto, un vétéran de 18 ans tué la semaine dernière lors de l'exécution d'un mandat de perquisition.
8: Well, apparently her three boys played there all the time, and she didn't worry about
7: them. Choisi au hasard, il est situé tout près de sa maison d'enfance où le policier de 43 ans et ses frères jouaient régulièrement pendant leur jeunesse, raconte la mairesse de Mississauga, Caroline Parrish.
9: It's wonderful that the city of Mississauga has recognized.
7: C'est merveilleux que la ville de Mississauga le reconnaisse, dit Linda Pinizzotto, la mère du défunt policier. De voir que tout le monde le porte dans son cœur et comprend qu'il est un héros. Il a donné sa vie pour que tout le monde puisse avoir un monde meilleur, ajoute-t-elle. Elle s'apprête même à lancer la fondation Mark Pinizzotto pour honorer son héritage, faire de la sensibilisation et soutenir les premiers répondants. Ici Luna Marché, Radio-Canada, Toronto.
6: De son côté, le maire de Brampton, Patrick Brown, a déposé une motion pour honorer l'agent Taryn Bally à la police de la police provinciale de l'Ontario, mortellement blessé lors d'une intervention policière dans le nord de la province. Puis après Bell et Telus, c'est au tour de Rogers de recevoir une lettre du Conseil de la radiodiffusion et des télécommunications canadiennes exigeant que l'entreprise élimine les nouveaux frais qu'elle tente d'imposer à ses clients. Des experts disent que c'est une façon pour les opérateurs de tenter de compenser la perte de revenus engendré par de nouvelles lois fédérales. Gregory Wilson.
10: Depuis mardi, l'achat d'un forfait coûte plus cher pour les clients de Rogers. On y ajoute 40 $ de frais de configuration, 25 $ de frais d'expédition et même des frais de carte SIM. Le même jour, le Conseil de la radiodiffusion et des télécommunications canadiennes lui a envoyé une lettre. Il exige que ces sommes soient retirées et menace de sévir le cas échéant. Bell et TELUS ont également reçu des lettres de ce genre.
11: C'est un jeu de chat et de souris. Là,
10: Pierre Larouche est professeur en droit et innovation à l'Université de Montréal. Selon lui, ces frais ont été ajoutés pour contourner les lois entrées en vigueur vendredi dernier qui interdisent les opérateurs de facturer des frais pour annuler, modifier ou activer des forfaits.
11: C'est certain que les compagnies de cellulaire veulent essayer d'aller chercher de l'argent où elles le peuvent. Puis le CRTC, de son côté, essaie de fermer les portes une par une. Puis les entreprises cherchent à se trouver des ouvertures. Donc c'est un peu...
10: Les trois entreprises affirment que ces frais sont conformes à la réglementation du CRTC. Une porte-parole de Rogers ajoute que les frais pour les cartes SIM ne s'appliquent qu'au remplacement de cartes perdues ou endommagées.
11: C'est évident que les opérateurs vont contester.
10: Selon le professeur Larouche, les lettres sont pour le CRTC une façon de régler le différend à l'amiable. Il dit cependant s'attendre à ce que le tout se rende éventuellement devant un tribunal. Ici Gregory Wilson, Radio-Canada, Toronto.
6: Les travaux parlementaires vont se terminer cette semaine à Ottawa. Mais avant de quitter pour la pause estivale, le gouvernement Carney met de la pression pour faire adopter des projets de loi qui sont loin de faire consensus auprès des partis d'opposition. Le gouvernement a même recours au bâillon pour s'assurer de l'adoption du C-22 qui permettrait aux forces policières d'exiger sans mandat d'un tribunal des renseignements sur le compte cellulaire d'un client. Il en a été question lors de la période de questions aux communes. Voici la députée bloquiste Claude Delabellefeuille, suivi du ministre Stephen McKinnon.
12: Ils ont beau être majoritaires, l'intégrité commande de ne pas faire passer sans étude une loi qui autorise la surveillance de tous les citoyens, la saisie des données sans autorisation et le traçage des téléphones.
13: Depuis belle lurette, le les forces de l'ordre, les policiers, les corps policiers de nos villes au Québec nous demandent d'avoir les outils nécessaires pour appréhender et pour arrêter et empêcher ce genre de crime. Le Bloc québécois est contre ces mesures, mais le gouvernement est résolu. Nous allons combattre le crime tant au Québec qu'ailleurs.
6: Le projet de loi devra être étudié au Sénat avant de recevoir la sanction royale. Et puis en terminant, le coup d'envoi officiel à Sudbury pour les travaux de construction du futur institut de formation en sauvetage minier de l'Ontario a été donné hier. Il s'agit d'un projet unique au monde qui veut propulser la région sur la scène internationale. Le point avec Venin Chimiou-Mauroy.
14: Ce complexe moderne s'étendra sur un vaste terrain isolé de 124 acres à l'intersection de la rue Froude et du boulevard Lassalle, un espace indispensable pour les simulations d'urgence. Pour le maire du Grand Sudbury, Paul Lefebvre, les retombées économiques et touristiques seront majeures.
15: On est très, très heureux et choyés que la province a vu investir 120 millions de dollars pour créer ce centre. Puis il y a des gens à l'échelle internationale qui vont venir ici continuellement. On va voir avoir des conférences ici également à cause de ça. Donc c'est vraiment pour au niveau du développement économique, des créations d'emplois, c'est un très beau projet.
14: Le futur institut sera le voisin immédiat du Collège Boréal, une proximité stratégique qui réjouit son président Daniel Giroux. L'établissement offre déjà des formations en sécurité minière. Pour lui, ce centre confirme le leadership global de la ville.
16: Pour moi, ce qui est important, c'est vraiment de démontrer que Sudbury, c'est un hub du côté secteur minier. Et moi, c'est une marque de commerce pour démontrer que le Nord, on est solide, puis on veut continuer à croître et c'est une grande priorité pour nous.
14: L'ouverture de l'Institut de formation en sauvetage minier est prévue pour 2029. Ici Venon Chimiou-Mauroy, Radio-Canada, Sudbury.
6: Voilà, c'est ce qui complète vos informations.

Rebonjour, re-bienvenue à l'émission Dans la mosaïque. C'est Martine Laberge qui vous parle en direct des studios du centre-ville de Toronto. J'espère que vous allez bien, que vous passez une belle semaine jusqu'à maintenant, milieu de semaine. Alors, on lâche pas, gang. Malgré le fait que la météo sera plus ou moins clémente. Bref, va falloir sortir nos parapluies où qu'on soit dans le sud de la province, du moins pour à partir de ce soir puis pour les prochains jours. L'avoir pas trop loin, j'ai l'impression qu'un parapluie et ce sera pratique. Bon, peut-être que vous en aurez pas besoin, mais au moins vous l'aurez tout près de vous. Je vous parlais de météo tantôt, il y a encore donc ces avertissements et ces bulletins météo spéciaux qui sont en vigueur. Sinon, je vous parle de sport en remplacement de mon collègue Ramine Pézich qui, évidemment, alors je fais une bonne sportive de moi-même et je reviens sur ce match entre le Portugal et la RDC, la République démocratique du Congo, au mondial de soccer, évidemment. Ça a été la surprise à Houston, le Portugal, qui n'a pas fait le bon travail. Les Portugais menaient après 6 minutes sur un but de João Neves, mais ont accordé l'égalisateur en toute fin de première période sur une tête de Johan Wissa. En deuxième demi, malgré une domination stérile, ils n'ont pas trouvé la faille. Cristiano Ronaldo, lui, est resté muet. L'histoire retiendra quand même qu'à 41 ans, il est devenu avec Lionel Messi, l'un des deux seuls joueurs de l'histoire à disputer 6 Coupes du Monde différentes. Oui, pour la RDC, ce point est historique. C'est le tout premier de leur histoire en Coupe du Monde. Alors voilà, ça c'est ce qui se passe de ce côté-là. Et hockey féminin, il y a également une nouvelle de ce côté-là. On a appris une bonne nouvelle pour l'équipe La Victoire de Montréal. Abby Rock reste dans l'équipe pour 2 ans de plus. L'attaquante américaine de 28 ans a paraffé une nouvelle entente standard de la Ligue professionnelle de hockey féminin. Rock a joué un rôle clé, faut-il le rappeler, dans la conquête de la première Coupe Walter de l'histoire de la Victoire, terminant les séries avec 4 buts et 8 points en 9 manches. C'est un record d'équipe. En saison régulière, elle a terminé au 10e rang de la Ligue pour les points avec 22. Sur la scène internationale, elle compte notamment une médaille d'argent olympique décrochée à Pékin en 2022. Alors voilà, c'était vos nouvelles du sport. Yeah.

Alors, 16h09 minutes à l'émission. Je vais retourner un tout petit peu vers la météo parce que il y a encore ces avertissements de bulletins météorologiques spéciaux, en fait, qui ont été mis à jour il y a quelques instants, donc pendant le bulletin d'information. Et voilà, oui, il y a une mise à jour, mais essentiellement, c'est, je vous dirais que c'est pas mal la même chose. Alors, rendez-vous sur Environnement Canada pour voir le bulletin météorologique spécial. Sinon, ben, on va s'en aller un peu loin, je vous dirais, mais je vous parlais de la République démocratique du Congo puis du match de soccer là, qui avait lieu cet après-midi. Ben, vous savez que la situation est vraiment très sérieuse hein, en République démocratique du Congo, dans l'Est surtout, parce que ça fait un mois depuis le début de la plus récente épidémie d'Ebola dans cette région. On constate, c'est chez Oxfam Québec, que la réponse humanitaire accuse un retard important. Dans l'un des épicentres de l'épidémie, seul un établissement de santé sur 5 dispose d'assez d'eau potable. Ça, selon les nouvelles données recueillies sur place par l'Oxfam. Dans son communiqué publié hier, Oxfam Québec note que ces résultats soulèvent de vives inquiétudes quant à la propagation du virus Ebola Bundigogno et font craindre que l'ampleur réelle, en fait, de l'ampleur, réelle des infections ne soit sous-estimée. Il y a de nombreuses familles qui sont contraintes d'utiliser de l'eau contaminée par les ruissellements chimiques qui proviennent des activités minières. Ça aussi, en soi, vous comprendrez que c'est un problème extrême. L'organisme souligne que l'accès à l'eau potable reste la première ligne de défense contre la transmission. Pour faire le point, mon collègue Charles Lévesque a discuté avec Lily Madeleine Séguin, qui est conseillère technique en santé publique au sein de l'équipe humanitaire d'Oxfam International. Actuellement, en poste à Montréal, elle coordonne la réponse du

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3: Iceberg, là, on voit le début, mais on voit pas tout à fait qu'est-ce qui se passe en dessous de l'eau.
4: Qu'est-ce qui fait que la réponse humanitaire accuse un retard important?
3: Mais je pense qu'il y a deux choses différentes qui sont vraiment importantes à souligner. Donc moi, je dirais que la première, c'est que c'est important de savoir que même si c'est la 17e épidémie d'Ebola en RDC, donc les gens savent ce qu'ils font, le ministère de la Santé sait ce qu'il fait là-dessus, c'est une souche différente. T'sais, donc ça veut juste dire que le testing régulier qui est en train d'être fait n'a pas détecté que c'était Ebola assez rapidement. Donc, ça, c'est une question d'une nouvelle souche. Les maladies, ça fait partie de la science, puis des changements. Par contre, je pense que quelque chose d'autre qui est vraiment important, c'est que dans les quelques dernières années, il y a eu des énormes coupures dans les investissements qui sont faits dans l'aide humanitaire. Plus de 50% des subventions au niveau global ont été coupées. Puis, un des pays les plus affectés, c'est la République démocratique du Congo. Donc, vraiment, ils commençaient avec un pied à l'arrière. C'est bien d'avoir les compétences puis les capacités, mais si t'as pas l'argent pour payer les ressources humaines puis l'infrastructure puis l'investissement nécessaire, c'est vraiment impossible de monter une réponse avec juste des connaissances.
4: Oui. Quels sont les risques de propagation du virus Ebola à la suite justement de ce manque d'accompagnement humanitaire, dont d'ailleurs le manque d'accès à l'eau potable?
3: Mais donc, l'eau potable, c'est vraiment, on l'a tous vécu à travers la COVID. T'sais, on sait qu'une des meilleures façons de se protéger, c'est de se laver les mains. Donc, je ne veux pas comparer la COVID avec l'Ebola, mais on sait qu'une des meilleures préventions pour pas tomber malade, c'est être capable de se laver les mains. Mais l'autre chose qui est vraiment importante avec l'eau potable, c'est que on a vraiment besoin d'accès à de l'eau potable et au niveau communautaire, mais aussi dans les centres de santé qui reçoivent des patients. Donc, la seule façon qu'on peut faire de la prévention de transmission au niveau des centres de santé, c'est à travers une capacité de contrôle et prévention des infections. Puis pour ça, tu as vraiment besoin d'eau. Donc, tu sais, l'eau, c'est vraiment à la source de tout ce qu'on a besoin de faire pour la prévention et au niveau communautaire et au niveau des centres de santé. Donc, c'est entre autres un des axes importants que Oxfam est en train de faire en RDC. Puis, l'accès à l'eau, c'est quelque chose qu'on faisait avant Ebola, qu'on va continuer à faire après Ebola, mais vraiment aussi augmenter la capacité de cet accès-là à l'eau dans les épicentres et dans les centres de santé. Ça fait vraiment partie d'un de nos axes d'intervention prioritaires en ce moment.
5: On vient d'entendre Lily-Madeleine Séguin. Elle est conseillère technique en santé publique au sein de l'équipe humanitaire d'Oxfam International. Elle est actuellement en poste à Montréal et elle coordonne la réponse d'urgence d'Oxfam en République démocratique du Congo. Elle est en lien direct, vraiment quotidiennement, avec les équipes locales. Elle était au micro de mon collègue Charles Lévesque de l'émission Matin sans frontières.
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5: Dans la mosaïque qui est résolument très sportive ces jours-ci avec la Coupe du monde de soccer dont on parle quotidiennement. Et là, on va laisser de côté pour quelques instants le soccer pour revenir au sport national canadien, le hockey. C'est parce que ce matin, les Maple Leafs de Toronto ont annoncé qu'ils ont trouvé leur nouvel entraîneur principal. C'est Jim Hiller. On en parlait aux nouvelles. Jim Hiller, il a 57 ans. Il fait son retour à Toronto après avoir occupé le poste d'entraîneur adjoint au sein du club pendant 4 saisons, soit de 2015 à 2019, période durant laquelle l'équipe s'est qualifiée, je vous le rappelle, à 3 reprises pour les séries éliminatoires de la Coupe Stanley. Oui. Hiller donc remplace Craig Berube dans le cadre d'une refonte estivale menée par le nouveau directeur général, John Chayka. Après une saison catastrophique, s'agit-il d'un pas dans la bonne direction? Je fais le point avec Stéphane Demers, torontois, partisan des Maple Leafs. Bonjour Stéphane Demers.
7: Bonjour.
5: Alors, on sait que le poste d'entraîneur-chef des Maple Leafs de Toronto, c'est l'un des plus scrutés du monde sportif nord-américain. Il s'accompagne d'une grande pression. Jim Hiller, est-ce qu'il est la bonne personne pour ce poste-là, selon vous?
7: Selon moi, absolument, oui. Je pense que il y a plusieurs gens qui vont dire qu'ils aimeraient peut-être voir un plus gros nom, une plus grosse personnalité. Moi, c'est le contraire. Je pense qu'avec le climat Toronto,

0: voix des partisans et mm-hmm. du média, des gens comme Roy, Tortorella et même Bérubé. Comme on a vu avec Bérubé, je pense que ça fonctionne pas. On a assez de preuves de ça.
1: Pourquoi ça fonctionne pas?
0: Je sais pas, ben remarque, c'est peut-être que ces gens-là, on bat pas le feu avec le feu, là. Je pense que d'avoir des personnalités un petit peu plus différentes ou avoir une personnalité genre qui est comme un petit peu plus de patience, un petit peu plus mesurée, je pense que ça fait du bien à Toronto. Sinon, chaque interaction devient une explosion. Mm. En tout cas, moi personnellement, je préfère un entraîneur qui est osé, qui donne vraiment des réponses, qui donne leur juste, plutôt que quelqu'un qui veut juste donner des soundbites pour les entrevues.
1: D'accord. Alors, en ce sens-là, est-ce que la nomination de Jim Hiller vous rend plus optimiste pour la saison à venir?
0: Oui.
1: Oui.
0: C'est quelqu'un qui, connaît la ville, connaît le marché, connaît l'organisation, connaît certains joueurs. C'est un entraîneur, d'après ce que j'ai vu là, au cours des dernières années, qui est capable de gérer une équipe jeune. Puis bon, on s'entend, on sait, les livres sont en train d'avoir un changement, on se tourne un petit peu plus vers la jeunesse. Fait que je pense que, comme on dit, il coche beaucoup de cases.
1: Et au niveau, parce que vous disiez, on peut pas combattre le feu par le feu, est-ce que justement il est de cette tranche de personnes donc très calme? Vous attendez à quel genre d'entraîneur-chef, quel genre de relation avec le public et les médias?
0: Oui, je m'attends à quelqu'un qui est très, très calme, qui bon, il y a de l'expérience, aussi au niveau de tous les côtés. Donc, il me semble être quelqu'un qui est moins émotif que certains autres noms qu'on a entendus, quelqu'un qui est capable de faire la part des choses.
1: D'accord. Est-ce que, selon vous, Stéphane Demers, il y a des problèmes plus profonds au sein de l'organisation qui doivent être résolus, puis comme quoi l'arrivée de Hiller, oui, ça peut régler certaines choses, mais est-ce qu'il y a autre chose, des problèmes plus profonds?
0: Si on regarde au niveau de l'organisation complète, probablement que oui. On peut pas seulement regarder au niveau des joueurs. Là. Les entraîneurs, ils peuvent juste utiliser les joueurs qui lui sont donnés. Mmh. Donc, bon, d'avoir le premier choix au pêchage, c'est important. Ça va nous aider. Est-ce qu'on va être capable d'attraper aussi quelques joueurs autonomes? C'est des choses qui, selon moi, au niveau de la direction, qui nous a manqué un peu, évidemment. On n'avait pas de choix parce qu'on avait l'habitude de s'en débarrasser. Puis, selon moi, il y a eu des mauvaises décisions au niveau de la gestion du personnel. On vient de tourner la page. Espérons que l'embauche d'Hiller, c'est un pas dans la bonne direction.
1: Oui. Mais l'embauche, puis vous le disiez tantôt aussi, il y avait d'autres noms qui circulaient.
0: Oui.
1: Vous me dites vous êtes content de ce choix-là, mais parmi les autres noms qui circulaient, est-ce qu'il y avait d'autres bonnes options?
0: J'ai aucune idée d'où le nom de Patrick Roy est venu. Mm-hmm. Moi, c'est pas quelqu'un j'ai pas suivi assez sa carrière d'entraîneur, à part de faire un milieu où il semblait toujours avoir des histoires. Un autre gros nom qui est devenu disponible le lendemain de la Coupe d'année, c'était John Tortorella. Puis moi, je pense que j'aurais fait brûler tous mes gilets si j'étais à Toronto.
1: Wow! À ce point-là. Okay.
0: Il est tellement polarisant, comme on dit. Il est dépassé. Puis en tout cas, c'est pas quelqu'un que j'apprécie là, regarder derrière le banc ou derrière un micro.
1: OK. Ben non, mais.
0: Je suis pas derrière un micro.
1: OK. Hey, aller jusqu'à brûler vos chandails, là, vraiment, je m'attendais pas à cette réponse-là. On a bien compris. Vous êtes un passionné.
0: Oui.
1: Là, qu'est-ce qui vous semble comme étant une bonne direction pour les Leafs à partir du moment où ils ont M. Hiller comme entraîneur? Quelle direction vont prendre les Leafs selon vous?
0: Selon moi, le fait qu'on a toujours des questions à propos de Matthews. C'est quelqu'un qui a travaillé avec Matthews dans le passé. Donc, ça nous enlève, je pense, un petit peu de nervosité à savoir ce que Matthews va vouloir rester. Mais est-ce qu'on veut que Matthews reste? Moi, j'ai aucune objection. Si on lui amène quelqu'un qui est prêt à qui va l'aider, une des choses que j'ai entendues, puis bon, malgré avoir regardé plusieurs matchs des Kings au cours des dernières années, c'est pas quelque chose qui m'avait tapé, mais il semblerait que Hiller, c'est un entraîneur qui préconise l'attaque presque plus que la défensive. Évidemment, c'était pas comme ça avec Berube, fait que certains des joueurs qui sont des joueurs plutôt offensifs se sentaient un peu brimés. Ils sentaient qu'ils se faisaient sortir de leur zone là, de confort. Fait que ça peut peut-être aider ces joueurs-là d'avoir quelqu'un qui les laisse aller.
1: D'accord. En terminant, le repêchage, c'est la semaine prochaine. Les Leafs ont le premier choix. Est-ce que ça donne une indication de ce que les Leafs comptent faire de leur choix? Qu'est-ce qu'on a comme... qu'est-ce que vous avez comme prognostic ici, là?
0: Je pense pas que l'embauche fait aucune différence, à part peut-être que si... Bon. Le fait que je viens de dire que c'est un entraîneur qui organise l'attaque, donc McKenna, c'est un attaquant, selon moi, il n'y a aucune raison de ne pas prendre le meilleur joueur, même si ça ne semble pas être le meilleur choix pour l'organisation à ce moment-là.
1: D'accord.
0: C'est pas ce que je dis, mais je dis, s'il y a des gens qui se disent on n'a pas besoin d'un joueur comme lui, prends le meilleur joueur, puis tu l'échanges, tu vois ce qu'il faut après.
1: D'accord. Bon, ben peut-être qu'il y a quelqu'un qui vous écoute, qui vous entend en ce moment. Stéphane Demers, merci beaucoup. Vous êtes un partisan des Maple Leafs, vous êtes torontois, et vous y allez de votre analyse là ici dans nos émissions. Merci beaucoup pour ces analyses-là, M. Demers.
0: Ça me fait plaisir.
1: Au revoir. 16h24 minutes, puis on va continuer à parler de hockey, en fait, parce que on l'a appris hier, puis je vous en parlais hier, on a appris que Hockey Night in Canada, là, ça n'existera plus. C'est vraiment la fin d'une époque. Bon, Hockey Night in Canada, évidemment, c'est l'émission de hockey de la CBC depuis 74 ans. On a annoncé donc hier la fin de cette époque-là. CBC a dit qu'elle ne présentera plus de matchs de la Ligue nationale de hockey à compter de la saison prochaine. Et mon collègue Alec Castonguay de l'émission Midi Info s'est entretenu avec notre collègue Martin Leclerc, vous savez, ce fameux chroniqueur sportif à Radio-Canada. Les voici.
2: Il faut remettre ça un peu dans son contexte. CBC a perdu les droits de diffuser les matchs de la Ligue nationale en 2013 quand Sportsnet a acquis les droits nationaux de la Ligue nationale pour 5,2 milliards de dollars. Et la haute direction de CBC à l'époque avait fait un arrangement avec Sportsnet en disant, écoutez, on va vous laisser nos ondes gratuitement pour que vous puissiez diffuser du hockey, mais en retour, Sportsnet pourra tirer tous les revenus publicitaires qui vont découler de cette programmation-là. Alors, ça avait quand même un effet intéressant là, pour Sportsnet. Ça plaçait le hockey sur les ondes d'une chaîne généraliste. Ça faisait grimper les auditoires et ça faisait probablement grimper les revenus publicitaires. Et on savait pas trop où on s'en allait avec ces droits-là. C'était la première fois que Sportsnet faisait l'acquisition des droits de la Ligue nationale. Mais là, avec l'expérience des 12 dernières années, visiblement, les gens de Sportsnet ont décidé de redéployer leur programmation différemment. Là.
1: Alors, c'est une annonce qui peut faire sursauter plusieurs personnes, puis on l'a vu quand même dans les réactions, alors que du côté américain, les diffusions sur les chaînes généralistes n'ont jamais touché autant de gens. Le voici à nouveau.
2: Il y a une expérience absolument involontaire et fabuleuse qui est en train de se produire. Le contrat de télévision nationale américain de la Ligue nationale fait en sorte qu'à chaque année, il y a une alternance entre le réseau ABC pour diffuser la finale de la Ligue nationale, la finale de la Coupe Stanley, et le réseau TNT, qui est une chaîne spécialisée câblée. Et cette année, c'était ABC qui diffusait la finale de la Coupe Stanley. Des auditoires de 4,8, 5,8 millions de téléspectateurs, ça a été les meilleurs cotes d'écoute depuis 2013 pour la finale de la Coupe Stanley, alors que l'année passée, c'était TNT, le réseau TNT qui diffusait la finale, et les auditoires étaient moins de la moitié de ce qu'ils étaient cette année-là. Alors, la Ligue nationale se rend compte à tous les deux ans de l'importance de diffuser des matchs sur des chaînes généralistes parce qu'on rejoint des publics beaucoup plus larges, vraiment, vraiment plus importants. Et là, on va dans le sens contraire au Canada. C'est assez particulier.
1: Rappelons que le diffuseur officiel de la LNH LNH en français n'est toujours pas connue et qu'un doute persiste quant à une entente pour diffuser les matchs de hockey dans la langue de Molière. À nouveau, voici Martin Leclerc.
2: Les gens du Canadien, les gens de la Ligue nationale garantissent que oui. En fait, ce sont plus que les matchs du samedi soir qui ne sont toujours pas octroyés à un télédiffuseur. Là, il y a 39 matchs de saison régulière, plus les matchs de séries éliminatoires du Canadien qui n'ont pas encore trouvé preneur. Il y a un vieil adage qui dit « tout ce qui traîne se salit ». Habituellement, ces ententes-là sont annoncées un an d'avance. Là. Et là, la série finale de la Coupe Stanley est terminée. On est à quelques mois de la prochaine saison et il y a toujours pas d'entente d'annoncer. Alors, j'ai très, très hâte de voir. J'ai l'impression que c'est une question d'heure là, ou une question de jour avant qu'on sache à quoi s'en tenir, mais ça démontre que bon, le marché québécois, même si le hockey est extrêmement populaire chez nous, là, que la taille des réseaux, de nos réseaux, fait en sorte que la capacité de payer a probablement atteint sa limite. Là.
1: C'était Martin Leclerc, chroniqueur sportif à Radio-Canada. Il était au micro de mon collègue Alec Castonguay à l'émission Midi Info. À 16h28 dans la mosaïque, on s'en va en musique avec, ma foi, ce phénomène mondial, international, mais originaire du Québec. Tout le monde ne parle que d'angine de poitrine depuis quoi? Des mois. Adrien Vol.
3: Février 2026, pour vous donner une précision.
1: Ah bon, juste ça?
3: Eh oui, on a l'impression que ça fait longtemps, c'est peut-être qu'on en a un peu marre, mais écoutez, ça nous engage à rien.
1: Bon, alors vous entendez Adrien Vol qui va nous parler de 25 spectacles à ne pas manquer dans la grande région de Toronto cet été. Voici pour nous y rendre, angine de poitrine avec Toe Hogt.

0: Alors, c'est drôle de bibite que son angine de poitrine ça fait partie donc de la programmation variée et absolument incroyable, évidemment, que nous offre la grande ville de Toronto pour la saison estivale. Adrien Vol est ici pour nous parler des 25 concerts de l'été à Toronto, rien de moins.
1: Oui, on peut faire les 25, mais je sens qu'on va aller à droite à gauche, Martine, parce que...
0: Ah oui, hein?
1: Qu'est-ce qui vous fait dire parce ça?
0: Vous avez une animatrice tellement...
1: L'habitude d'être avec vous.
0: Disciplinée.
1: Oui, peut-être pas moi. C'est vrai qu'on se pose souvent la question, c'est-à-dire que moi, dernièrement, j'ai beaucoup entendu parler de la Coupe du Monde. C'était la Coupe du Monde à Toronto, Coupe du Monde à Toronto. Je viens d'une ville, il faut savoir, je suis né, j'ai grandi dans une ville où il y a déjà eu la Coupe du Monde. Et je savais que ça changeait pas grand-chose au quotidien. Ce qui est en train d'être prouvé ici, par ailleurs. J'espère que les gens qui nous écoutent sont plus ou moins d'accord avec ce que je dis. Je sais que cet après-midi, on a tout un pan de Lakeshore qui est fermé, mais sinon, en général, business as usual, comme on dit en bon français. Et qu'est-ce qui fait, en général, l'été à Toronto? C'est les concerts. Grosse saison de concerts. On connaît, on a des infrastructures énormes. Il y a le centre Rogers qui est là et qui accueille des concerts. Déjà, on a une salle qui fait plus de 40 000 places. On a
0: Roy Thomson Hall?
1: Non, le Roy Thomson Hall, c'est pas ce que j'allais dire, parce que lui, pour le coup, en été, il est un peu moins fréquenté, parce qu'en été, on privilégie les salles extérieures. J'ai pensé au stade Rogers, Rogers Stadium, qui a été construit au nord de la ville et qui, lui aussi, accueille des dizaines de milliers de personnes pour les super concerts faits pour les stades. On a aussi le tout nouveau, nommé comme ça, mais très ancienne salle, l'amphithéâtre RBC, on connaissait sous le nom de Stage Budweiser, et d'autres noms avant celui-là qui existent aussi. Donc on a des infrastructures comme ça qui sont vraiment, qui appellent à concerts d'été.
0: Le grand déploiement l'été,
1: Il y a le parc Downsview qui accueille également un énorme festival, il y a le parc Woodbine qui accueille. Donc vraiment l'été à Toronto, c'est les concerts, c'est l'extérieur. Donc c'est pour ça que je me suis plongé dans la programmation. On a évidemment des centaines de concerts.
0: Absolument.
1: Comme vous pouvez l'imaginer. Loin de moi l'idée de vous faire découvrir des choses aujourd'hui, je pense que je vais vous dire qu'est-ce que c'est les plus gros concerts. C'est aussi les concerts les plus connus, c'est aussi les personnes qu'on attend le plus. Quelles sont les tendances cet été à Toronto? La tendance principale, à votre avis, qu'est-ce que c'est, Martine? Vous le savez parce que je vous l'ai dit, je crois, avant, mais qu'est-ce que c'est là?
0: Les années 80.
1: Les années 80, pour vous, c'est une décennie. Peut-être, mais en tout cas, quel style de musique dans les années 80, puisque les années 80 n'est pas un style de musique.
0: Non,
1: allez,
0: c'est
1: je vous
0: vrai.
1: Le donne en mille. 1, 2, 3, c'est le rock. Donc, c'est ce qu'on retrouve le plus à Toronto. On l'entend d'ailleurs dans les programmations quand on écoute la radio. Moi, j'avais été très marqué quand je suis arrivé dans la ville. C'était que moi, quand j'aime apprendre une ville à travers ses radios, et je venais de France, mon accent en témoigne, et je suis arrivé directement à Toronto, et quand je louais une voiture, je mettais la radio, puis j'essayais de voir qu'est-ce qu'il y avait. Et peut-être que 4 radios sur 5, c'était du rock.
0: Oui.
1: Donc,
0: oui.
1: C'est ce qui fait l'identité de la ville.
0: Oui, oui.
1: Et en fait.
0: En Amérique du Nord. Aussi, beaucoup.
1: En général, je l'ai appris par la suite, mais c'est vrai que c'est quelque chose qui a été nouveau pour moi quand je suis arrivé ici. Il faut savoir que quand je suis arrivé, que je me suis installé à Toronto, c'était la deuxième fois de ma vie que je traversais l'Atlantique.
0: Bon.
1: Donc, c'est pour ça que ça a été très nouveau, exactement, pour le rock. Donc, le rock, on a...
0: Le hard rock,
1: évidemment. Alors, il y a des groupes qui ne sont pas des groupes encore qu'on pourrait dire de nostalgie, de légende, mais qui ont quand même pas mal d'années derrière eux. Alors, je pense notamment à Evanescence, qui ouvre le bal le 29 juin.
0: Non, c'est quand même... début des années 2000
1: On est dans quelque chose qui a un peu plus de 20 ans. Enfin, après, ils existent, Evanescence, depuis le milieu des années 90, mais ils ont explosé depuis une vingtaine d'années. Donc, c'est eux, ils continuent à tourner, toujours avec la chanteuse Amélie, qui fait l'identité presque lyrique de cette formation. Et puis, parmi les autres groupes comme ça, et là, j'ai été très surpris, mais est-ce que l'auditoire se réduit? Mais on va pouvoir voir Muse à l'amphithéâtre RBC. Donc, on passe de... La dernière fois qu'ils sont passés, ils sont passés au centre Rogers, et là, ils passent à l'amphithéâtre RBC. Est-ce que c'est une volonté de leur part d'avoir un des espaces plus petits, peut-être? En tout cas, leur public va être ravi de ça, puisqu'ils présentent la sortie de leur dernier album, et donc ils seront de passage ici au centre RBC. Mais ce qui est très intéressant, c'est de voir dans les légendes du rock, toutes ces gros noms qui s'enchaînent. On a vraiment l'impression que c'est un été qui a été fait exprès. Ouais. Alors, je vous en donne quelques-uns. On va avoir les Foo Fighters, qui existent aussi depuis les années 90, mais qui ont quand même atteint le statut de légende.
0: Oui, OK, d'accord. Ça, c'est mon avis. Je vous fais confiance.
2: Vous n'êtes pas d'accord avec moi, Martine? Est-ce qu'on débat tout de suite des Foo Fighters ou vous me laissez d'abord dérouler?
0: Non, allez-y. Parce que le prochain, je le vois, là, puis les Guns. Ben voilà, Guns and Roses.
2: Guns and Roses. Bon, non, donc, je ne peux pas les mettre au même niveau que les Foo Fighters. J'ai compris. Mais donc, on va voir. Cet été, les Guns and Roses. Donc, ça, c'est le 5 août au Stade Rogers.
0: Les Guns and Roses? Oui.
2: Qu'est-ce que j'ai dit?
0: Non, ça va.
2: Vous
0: c'est tel... Oui, je m'excuse, je me suis moqué un tout petit peu de vous, parce que je trouvais ça vraiment très cute.
2: Gun and Rose, dites-le comme vous voulez, Iron Maiden, donc oui. Là on est vraiment dans les
0: Iron
2: gros
0: Maiden,
2: poids rouges, dans les gros poids lourds,
0: ouais.
2: Donc bon, après il y a un petit changement avec la batterie a changé, tous ces groupes évidemment, les membres évoluent au fil du temps. Et peut-être un des plus gros changements, c'est les Sex Pistols,
0: ouais.
2: Qui viennent à Toronto. Alors Sid Vicious, on sait depuis bien longtemps qu'il fait plus partie des Sex Pistols, mais là, cette fois-ci, c'est Johnny Rotten, ou plus proprement appelé John Lydon, qui quitte le chant, mais les Sex Pistols seront de passage, ça c'est en septembre, à l'Istry. Je suis très curieux, parce que le monde a tellement changé depuis la création de ce groupe, que j'aimerais bien voir ce qu'ils vont donner. Mais on en revient aux légendes avec
0: AC/DC.
2: Merci.
0: Ça va.
2: En France, on dit AC/DC, je suis désolé, je me laisse emporter par l'enthousiasme. Donc AC/DC,
0: je suis là pour vous.
2: Merci beaucoup, qui passe au
0: parce
2: stade...
0: Que, moi, vous comprendrez que les années 80, AC/DC, moi je suis là.
2: Ben moi, je les ai connus avec un album qu'ils ont sorti, je crois, en 96, je me souviens, j'avais 8 ans, et c'est à cette époque-là que j'avais... Mais je pourrais pas vous dire le nom de l'album, que j'ai découvert AC/DC. Et puis, la dernière légende internationale, pour ne pas dire américaine, Toto, qui sera de passage et qui pour lui est vraiment un groupe patrimonial, j'ai envie de vous dire, puisque les leaders de Toto ont décidé qu'ils ne sortaient plus de nouvelle musique sous ce nom-là. Ils continuent à faire de la musique par ailleurs, mais quand Toto tourne, c'est vraiment pour venir jouer Africa et Hold the Line.
0: C'est ça, c'est les
2: leurs deux
0: gros
2: plus grands tubes. Après, ouais. Est-ce que c'est toujours très curieux quand il y a des groupes qui font ça, Martine? Parce que, par exemple, si jamais vous allez voir Mariah Carey qui passe de temps en temps à l'Arena Bank Scotia en hiver, je ne sais pas si elle va passer cette année, ce n'est pas une info que je vous donne, hein, j'en sais rien du tout, rien n'a été annoncé, mais quand elle passe, c'est assez amusant parce que elle chante All I Want for Christmas is You.
0: Ouais.
2: Elle le chante au début, au milieu, à la fin du concert. Vous l'avez trois fois, quatre fois, une quatrième fois au rappel. Donc, est-ce que Toto fait pareil avec Africa Hold the Line? J'en sais rien. Mais la vraie légende pour nous, il faut qu'on se le dise, c'est la reformation de Rush, qui n'est pas montée sur scène depuis 11 ans, qui a perdu malheureusement son batteur Neil Peart, c'était en 2020, et qui est remplacé par une batteuse qui s'appelle Annika Nils. Moi, je les avais vus au mois de mars, au Juno, parce qu'ils ont fait une première prestation au Juno, c'est eux qui ont ouvert les Juno, et c'était tellement bon et tellement énergique.
0: Hey, Rush.
2: Et je vous invite à aller voir cette vidéo, si jamais vous ne l'avez pas vue, sur YouTube, où il y a l'ouverture des Juno par Rush. Vous vous dites... Waouh, quel été ça va être si jamais on va voir Rush. Et en plus de ça, eux, ils passent 1, 2, 3, 4 dates à l'Arena Bank Scotia. Donc, ils ont le temps de se chauffer.
0: Ils vont assurément attirer les foules, Rush.
2: Et,
0: là,
2: et pour le...
0: C'est gros.
2: Ils le savent qu'ils sont âgés quand même.
0: Oui.
2: Et pour l'anecdote, hein, c'est encore une tranche de vie. j'étais avec Sarah Tomlinson au Juno, donc ma collègue Sarah Tomlinson, que vous connaissez peut-être du bureau culturel. Et elle leur pose une question, elle leur demande qu'est-ce que c'est le plus grand défi que vous avez à la veille de repartir en tournée comme ça, à votre âge quand même. Et puis, non mais elle l'a dit de façon très élégante, vous imaginez bien ça. Sarah Tomlinson est très professionnelle, ne faites pas ça chez
0: c'est
2: vous.
0: Chouette.
2: Et ils lui ont répondu avec beaucoup de franchise, c'est qu'on espère qu'on sera encore en vie à la fin de la tournée. Voilà, donc allez voir Rush, parce que je pense que ça va être très très bon, parce qu'ils ont vraiment beaucoup, beaucoup d'énergie.
0: Ok.
2: Après le rock, c'est quoi la mode
0: country,
2: en ce moment?
0: Parce que justement, Sarah Tomlinson nous en parlait cette semaine.
2: Et je vous invite vraiment à aller lire son article, à voir ses vidéos. C'est sur le country au Canada. C'est vraiment le genre le plus en vogue au pays aujourd'hui. On parle de millions d'écoutes supplémentaires chaque mois sur les plateformes de diffusion.
0: Ouais.
2: Et ça se voit à travers les articles.
0: Les bottes de cowboy, mon ami.
2: Exactement, et les chapeaux qui vont avec. Alors, on a des valeurs sûres. Moi, c'est vrai que je mélangerai, pour vous donner quelques noms, le country et le folk. Alors, pourquoi je fais ça, même si jamais j'entends quelques auditeurs crier à travers leur poste radio? C'est parce que Sarah Tomlinson m'a autorisé à le faire. Alors, est-ce que c'est une bonne raison? Écoutez, c'est celle que vous aurez aujourd'hui.
0: Et je parce vous que moi, j'aime le folk, mais je n'aime pas le country.
2: Mais parce qu'il faut voir comment le country évolue. Le country est très multiple. Aujourd'hui, parler de country, c'est comme, je pense, parler de musique électronique. C'est vraiment plein de choses. Donc, si jamais je commence ma section sur le country en vous parlant de folk, c'est comme ça, je suis désolé. Ça montre aussi, peut-être, que je ne suis pas spécialiste de tout ce qui est genre de musique avec guitare sèche, mais j'essaie quand même, je vous donne un nom. Paul Simon. Simon & Garfunkel. Donc Paul Simon, qui lui sera sur la scène de l'amphithéâtre RBC. Il a eu un prix Grammy cette année pour l'ensemble de sa carrière. On parle vraiment d'une légende du folk. Moi, c'est vrai qu'il m'a beaucoup marqué. C'est pour ça que j'ai voulu le mettre en avant, parce que il passe régulièrement à Toronto. On le voit au Massey Hall. Mais là, je sais pas, de l'imaginer à l'amphithéâtre RBC à la fin du mois de juin, je trouvais qu'il y avait quelque chose de poétique. Donc voilà, je voulais en parler. Mais revenons à la country, la vraie, celle avec les bottes de cowboy. Voilà,
0: Tim McGraw, c'est la vraie country.
2: On est le 16 juillet, donc lui aussi il sera de passage au même endroit, à l'amphithéâtre RBC. Et moi, j'aime bien parce que Tim McGraw, il a donné son nom à une chanson de Taylor Swift qui s'appelle Tim McGraw. Et aujourd'hui, Taylor Swift, qui est considérée comme une des reines du country, au même titre que Shania Twain, encore une fois, je ne me fais pas que des amis aujourd'hui en vous faisant cette chronique, mais c'est comme ça, c'est un fait aujourd'hui. On parle beaucoup de Taylor Swift comme une reine du country. Et moi, le fait que Tim McGraw passe ici à Toronto, je trouvais qu'il ne passe pas si souvent que ça, il passe de temps en temps, mais ce n'est pas non plus quelqu'un qu'on voit tous les 6 mois ici. Et ben, je trouvais ça amusant de le noter. Puis le country de Tim McGraw, ces dernières chansons, c'est assez léger. Je vous invite à écouter Pawn Shop Guitar et Song for America, où finalement
0: il y a de la pop là-dedans.
2: Il y a pas beaucoup de fond, mais c'est pas grave. Écoutez, si jamais ça nous permet d'aimer certaines musiques, allez-y. Tim McGraw, ce sera le 16 juillet, beaucoup plus gros aujourd'hui en matière de country, puisque lui, il va remplir le Stade Rogers. C'est Noah Kahan qui fait partie vraiment de ces nouvelles icônes du country et où il vient présenter d'ailleurs The Great Divide, son dernier album publié en avril. Et ça fait partie, donc c'est son premier album de sa carrière, et c'est un des albums country qui s'est hissé le plus vite en haut du Billboard 200. Et ça fait... Moi, je trouve ça fascinant, parce que ça fait plusieurs fois. Il est déjà passé à l'Arena Bank Scotia. C'est quelqu'un qui s'ouvre beaucoup et qui profite de la simplicité du country, selon lui, pour dévoiler aussi... parler de certains sujets comme la santé mentale, comme la pression, etc.
0: C'est vraiment un phénomène. Pas juste de boire une case de bière, c'est
2: ouais,
0: ça.
2: Ouais, c'est ça.
0: Parce que c'est ce qu'on connaît beaucoup du country.
2: Je veux pas non plus réduire le country, mais Noah Kahan donne vraiment quelque chose, une impulsion où finalement, il plaît beaucoup, beaucoup, beaucoup à ceux qui l'écoutent, et c'est pour ça qu'il va remplir le Stade Rogers. Ça, c'est le 28 juin. Et un autre fier représentant de Nashville, je pouvais pas ne pas le nommer, puisque lui aussi remplit le Stade Rogers, c'est Chris Stapleton, qui donc lui sera de passage le 6 août. Voilà pour le country.
0: Là, vous continuez, là, on enchaîne, parce qu'il y en a, vous en avez beaucoup, là. Okay.
2: Ben, si vous voulez, on peut en sauter quelques-uns. Bon, je peux aller plus vite, mais en pop, on attend, par exemple, 2 Britanniques qui vont occuper les têtes d'affiche. Olivia Dean, qui va être là les 4 et 5 août. Il y a aussi Ed Sheeran, qui se fait...
0: Gros nom aussi.
2: Et qui, ça va être, moi, celui-là, franchement, c'est un concert que j'attends. 20 ou 22 août au Centre Rogers. Donc lui, c'est, je rappelle, un interprète de Bad Habit, Shape of You. Qui se fait un peu moins fréquent sur les scènes. Il a une vie personnelle qui est compliquée.
0: C'est genre le meilleur ami de Taylor Swift. Ça, c'est, je pense.
2: Oui, mais il a aussi une femme qui est survivante de cancer, donc il a aussi envie de passer du temps avec elle. Donc c'est pour ça, il s'en est ouvert. Hein. C'est pas une information people que je vous apporte là, mais c'est pour ça qu'on le voit moins souvent.
0: Un peu quand même.
2: Et oui, mais simplement que moi j'aime comprendre pourquoi, mais voilà. Et on attend évidemment le grand retour de BTS.
0: BTS. Ouais. Ok, 22 et 23 août. Ok, là. Juste rapidement, parce que
2: en rafale, ok.
0: Nostalgique, on est dans
2: Lionel Richie, Earth, Wind and Fire, Carlos Santana qui seront de passage ici à Toronto. Évidemment, Herbie Hancock, que je dois citer pour le jazz. Et puis, il y en a beaucoup d'autres, Martine, d'autres. Et je vous invite à suivre notre actualité sur les plateformes. On va publier un article sur les concerts à ne pas rater à Toronto, publier une vidéo sur ce sujet-là. Et on n'a pas fini de vous en parler.
0: Voilà, c'est Adrien Vol. Merci Adrien.
2: Merci Martine.
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0: Martine Laberge, j'aime ça avoir des collègues comme Adrien Vol qui vient passer un moment en studio. C'est toujours agréable. 16h47 minutes à cette émission. Je sais pas si vous saviez, mais depuis vendredi, les entreprises de télécommunications n'ont plus le droit d'imposer des frais supplémentaires, aux consommateurs comme vous et moi. Grosse nouvelle, ouais. Quand je vous parle de frais supplémentaires, je parle par exemple de frais en lien avec l'annulation d'abonnement avant la date de fin du contrat ou encore en lien avec l'inscription à un abonnement. C'est gros, ça. Cette règle a été mise en place par le Conseil de la radiodiffusion et des télécommunications canadiennes, le CRTC. Mais les entreprises de télécommunications suivent-elles réellement ces nouvelles règles? C'est une question qu'on peut se poser parce qu'il semblerait que certaines d'entre elles, comme TELUS ou Bell, continuent d'ajouter des frais illégaux si on regarde ce qui est proposé sur leur site web. Mon collègue Nicolas Haddad a fait le point ce matin, il n'y a pas deux matins pareil, avec Scott Hutton, qui est dirigeant principal de la consommation analytique et stratégique au CRTC. Vous le voici.
4: Bien, en réalité, ils ont premièrement régi par éliminer les frais que nous leur avons demandé d'éliminer, c'est qui sont effectivement les fameux frais d'administration, qu'on les appelait, ou des changements de dossier, ou essentiellement quand on s'abonnait, on nous chargeait quelque chose entre 45 et 80 $ pour ouverture de frais de dossier, ces seules choses-là. Alors, c'était bien et bien ça qui était visé par notre réglementation d'éliminer ces frais-là, et ils les ont éliminés. La raison pourquoi qu'on a regardé ça, c'est effectivement, je pense nous tous, avec l'économie en ce moment, on tente de bien gérer nos budgets mensuels. Et puis, au Canada, on paie certainement, les Canadiens paient parmi les plus chers au monde, que ce soit pour le cellulaire ou pour l'Internet à la maison. Ceci étant dit, il y a des nouveaux prix disponibles dans le marché, il y a de la nouvelle concurrence, et les prix, exemple, durant les 5 dernières années, pour le cellulaire, ont diminué de moitié. Maintenant, il faut pouvoir justement magasiner et choisir un forfait, possiblement d'une autre entreprise ou de l'entreprise que nous recevons. Alors, c'était pour faciliter justement la capacité du consommateur d'aller chercher ces nouveaux prix-là qui sont significativement plus bas.
5: Comment vous assurez-vous au CRTC que ces nouvelles règles seront suivies?
4: Ben, nous suivons de près. Nous avons déjà, comme vous avez noté, pris contact avec les entreprises, donné un avertissement que, ce qu'ils semblaient vouloir développer et mettre en place était à l'encontre de la nouvelle règle. Nous travaillons justement cette semaine à aller chercher les détails nécessaires et c'est un dossier qui est ouvert devant le conseil. Vous savez, on est un peu un tribunal, alors on peut pas discuter des actions particulières, mais il y a effectivement, comme indiqué dans la lettre, des mesures qu'on peut prendre et qu'on est en train de naturellement développer. Bien cerner les nouveaux frais qu'ils mettent en place, il y a quand même une petite exemption pour certains frais. Exemple, ceux qui étaient pourvus si on doit aller à votre maison installer de la câble eau, du câble, oui, c'est un frais de déplacement. C'est quelque chose qui est notable et puis qui peut être facturé au client. Mais c'était un peu les frais bidons. Alors, on doit vérifier ici. On travaille là-dessus cette semaine et on procédera avec les entreprises à voir c'est quoi les mesures qu'il faut mettre en place, mesures correctives qui peuvent mener à bout de piste avec des amendes pécuniaires.
5: D'accord. Donc, des amendes s'il y a non-respect de ces nouvelles règles du CRTC, mais est-ce que vous voyez déjà des tentatives pour contourner un peu ces règles? Est-ce que
4: vous avez des contre-venants? J'ai déjà écrit deux lettres à Bell et à TELUS, justement, pour avoir mis en place certains frais qui semblent vouloir contourner ces règles-là. Alors, on travaille là-dessus au CRTC et pour effectivement voir à ce qu'ils demeurent conformes et que les Canadiens puissent bénéficier de cette nouvelle règle.
0: C'était Scott Hutton, le dirigeant principal de la consommation analytique et stratégique du CRTC. Il était au micro de mon collègue Nicolas Haddad ce matin à l'émission Il n'y a pas deux matins pareil. En musique, un de mes groupes préférés d'été, vraiment, puis c'est sur l'album qui est très, très estival, qui s'appelle Bella Ciao. Voici Pourquoi tu vis de Pink Martini.

0: J'imagine que vous avez reconnu cet air-là, ces rythmes-là. Ben oui, c'est que c'était... premièrement, c'est Pink Martini. Pink Martini, si le nom vous dit quelque chose et que vous ne savez pas trop, c'est un groupe vraiment de musiciens. C'est une douzaine de musiciens qui sont originaires de la région de Portland aux États-Unis qui forment Pink Martini. Et à la base, il faut comprendre que c'était pas nécessairement en fait un groupe musical qu'on voulait former. C'était le fondateur de Pink Martini voulait améliorer les soirées de collecte de fonds politiques à Portland, donc en Oregon. Et éventuellement, ça a tellement bien fonctionné qu'on a, on a formé Pink Martini, qui a eu un gros succès avec des albums. Celui-ci, cet album-là, est sorti il y a à peu près un an, 2025. Album qui s'appelle Bella Ciao et qui reprend donc des grands classiques qui italiens, par exemple. Bon, Bella Ciao, vous l'aurez compris. Cette fois-ci, on vient d'entendre la version française du classique espagnol des années 70, Por qué te va. C'est ce qu'on retrouve en gros sur cet album-là. On a sorti cet album-là chez Pink Martini l'an dernier pour les 30 ans de carrière de Pink Martini. C'était le premier ou leur premier album depuis 2020. Bref, moi, je suis toujours très excitée quand je vois quelque chose sortir de Pink Martini. Mais bon, ça, c'est depuis l'an dernier. On verra à quel moment on pourra avoir un nouvel album de la part de ce groupe musical que j'aime beaucoup, vous l'aurez compris. 16h57 minutes, on se dirige très rapidement vers le radiojournal de 17h. Je prends quelques instants pour faire une petite mise à jour au niveau des prévisions météo qui sont attendues dans nos régions. Entre autres, le bulletin météorologique spécial pour la grande région de Toronto est toujours en vigueur. Pas énormément de changements. La mise à jour a été faite à 16h30. Des vents forts, plus fortes, et orages ce soir et cette nuit. On prévoit 40 mm de pluie, des risques d'orage violent tôt ce soir jusqu'à demain matin. Du côté de Windsor, Essex maintenant, là aussi, pas beaucoup de changements. Il y a encore deux alertes météo qui sont en vigueur. Avertissement jaune pour le vent parce qu'on prévoit des rafales de vent de 70 à 90 km/h à partir de cette nuit jusqu'à demain matin. Au niveau de la veille pour les orages violents, on nous parle de quantité totale de plus de 40 à 60 mm de pluie avec, il y a des risques de tornade maintenant en fait, et je vous dirais que c'est ça qui vient d'être ajouté à 16h52 minutes, c'est la dernière mise à jour de la part d'Environnement Canada pour la grande région de Windsor-Essex, et on a ajouté donc ces risques de tornade, c'est pour ce soir possiblement après minuit également. On nous dit que les averses de pluie devraient s'intensifier à mesure qu'une forte dépression va s'approcher de la région, pannes de courant qui sont possibles aussi, bref, si vous entendez le tonnerre gronder, ben ma foi, sauvez-vous puis rentrez vite à la maison. C'est ce qu'on vous demande de faire chez Environnement Canada et nous aussi à l'émission Dans la Mosaïque. On se retrouve tout de suite après le radiojournal de 17h.
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5: Aujourd'hui au Radio Journal, un protocole d'accord en 14 points qui vise à mettre fin à la guerre en Iran.
6: We reached an agreement that achieves everything we set out to accomplish.
5: Donald Trump parle d'une feuille de route qui répond à toutes ses attentes. Mark Carney revient du sommet du G7 en n'ayant eu que des discussions informelles avec le président américain.
7: Probablement 7 ou 8 conversations avec lui sur plusieurs sujets.
5: Et le défi de Christine Fréchette.
8: On est en renouvellement de parti.
5: Trouver une trentaine de candidats pour remplacer les députés qui, comme Jean Boulet, ne se représentent pas. Bonjour, ici Jean-Sébastien Bernacchi. Le sommet du G7 s'est terminé aujourd'hui à Évian sous le signe de l'unité et de la coopération, selon le président français Emmanuel Macron, qui ce soir reçoit le président américain à Versailles. La guerre en Ukraine et le protocole d'entente entre les États-Unis et l'Iran ont dominé les discussions. Donald Trump dit s'être entendu avec Téhéran pour éviter une catastrophe économique. Les leaders du G7, dont Mark Carney, ont salué cet accord préliminaire rendu public aujourd'hui. Mais à Washington, il est vivement critiqué. Louis Blouin.
9: Hello. I'm the boss.
10: C'est moi le patron, blague Donald Trump en arrivant en retard à une rencontre des leaders du G7. À l'image d'un sommet où le président et son protocole d'entente avec l'Iran ont pris beaucoup de place.
9: No, we're gonna bomb the hell out of them if they...
10: Donald Trump menace de bombarder de nouveau si l'accord n'est pas respecté. Si son offensive visait au départ à neutraliser la menace iranienne, il reconnaît aujourd'hui vouloir éviter une catastrophe économique.
9: Economic catastrophe. If you keep this going...
10: Le texte interdit à l'Iran de se doter de l'arme nucléaire et au minimum de diluer ses stocks d'uranium enrichi. Il prévoit un plan de 300 milliards pour la reconstruction, mais rien sur le financement des groupes armés dans la région, ni sur le programme de missiles de l'Iran. Les missiles frappent une zone ciblée. Ils ne font pas exploser la planète entière, souligne le président. Le protocole d'entente ne fait pas mention non plus des péages iraniens dans le détroit d'Ormuz. Le président français, Emmanuel Macron.
11: Nous avons réaffirmé que le droit de passage en transit sans entrave, sans redevance, était la pierre angulaire, justement, du début de cet accord.
10: Dès la signature, Washington s'engage aussi à lever ses sanctions sur les exportations de pétrole de l'Iran, épine dorsale de son économie. Téhéran s'est joué de Donald Trump, accuse les démocrates. Les critiques viennent même du camp républicain, le sénateur Bill Cassidy. L'Iran en ressort plus fort et nos alliés plus faibles, a-t-il tranché. Ici Louis Blouin, Radio-Canada, Washington.
5: Maintenant, Donald Trump continue d'entretenir le flou à propos de l'avenir de l'accord Canada-États-Unis-Mexique. Lors d'une mêlée de presse à son arrivée à Paris, il a indiqué qu'il préférerait ne pas renouveler l'accord tout en se disant ouvert à le conserver. Le sommet du G7 s'est conclu sans rencontre bilatérale officielle entre Mark Carney et le chef de la Maison-Blanche, même si les échanges entre les deux hommes ont semblé plutôt cordiaux. Reportage de Laurence Martin.
12: À Évian, chaque leader fait ce qu'il peut pour rester dans les bonnes grâces de Donald Trump. Mark Carney lui a offert un cadeau pour son 80e anniversaire. Pas de l'or, se contente-t-il de dire. Et malgré tout, le premier ministre n'aura pas obtenu de tête-à-tête formel avec le président américain.
7: Il n'y a pas beaucoup de bilatéral, je crois, pour M. Trump à cette réunion.
12: Donald Trump souhaitait visiblement échanger en priorité avec des pays du Moyen-Orient pour son accord avec l'Iran. Et puis, Mark Carney a quand même eu des discussions informelles avec le président.
7: Probablement 7 ou 8 conversations avec lui sur plusieurs sujets, l'Ukraine, nos relations commerciales, l'économie mondiale.
12: À Ottawa, le conservateur Luc Berthold n'est pas impressionné.
13: On a parlé des véhicules électriques chinois, on a parlé de l'amende de M. Macron, mais pour le reste, on ne sait pas trop de quoi ils ont parlé, quels sont les progrès qui ont été faits effectivement au niveau de l'entente de libre-échange Canada-États-Unis-Mexique.
12: Au G7, l'accord avec l'Iran a clairement dominé les discussions. Le président français, Emmanuel Macron.
11: C'est un accord que nous soutenons. Parce que c'est un accord qui met fin à une situation de très grande instabilité dont les conséquences pour nos économies étaient terribles.
12: Mark Carney estime que le protocole d'entente pourrait mener à une paix durable dans la région.
7: Oui, c'est pas fait, mais il y a une possibilité. C'est le commencement d'un processus.
12: Surtout, l'annonce de cette entente pourrait ramener l'attention des États-Unis sur d'autres enjeux, comme le conflit en Ukraine. Ici Laurence Martin, Radio-Canada, à Évian.
5: Un policier de la GRC devra faire face à la justice en raison de propos menaçants qu'il aurait tenus en ligne à l'endroit de Donald Trump. Evanson Dumerlus, 34 ans, doit comparaître le 30 juillet prochain à Saint-Jean-sur-Richelieu. Les faits se seraient produits en juin 2025 lorsque le policier était affecté aux opérations de sécurité pendant le sommet du G7 en Alberta. Il aurait alors publié une vidéo sur l'application Snapchat dans laquelle il tenait des propos menaçants à l'égard du président américain. Selon la GRC, l'homme a été retiré de ses fonctions le jour même de l'événement. Christine Fréchette a déclaré cet après-midi qu'elle présentera samedi la candidate qui portera les couleurs de la coalition Avenir Québec dans Brome-Missisquoi aux prochaines élections générales cet automne. Une première annonce du genre pour la chef caquiste qui devra multiplier les recrutements de candidats puisqu'une trentaine d'élus de son parti ont prévenu qu'ils ne se représenteront pas. Le dernier en date, le ministre du Travail et des Relations canadiennes, Jean Boulet, l'un des membres les plus connus du gouvernement de la CAQ. Pierre-Alexandre Bolduc nous en dit plus.
14: Le ministre du Travail, Jean Boulet, annonce qu'il quitte la politique.
15: J'ai pris la décision de ne pas solliciter de nouveaux mandats aux prochaines élections.
14: Député de Trois-Rivières depuis 2018 et pilier de la CAQ, Jean Boulet soufflait le chaud et le froid sur son avenir politique il y a encore quelques heures à peine.
15: Je pense que c'est le temps de relever des nouveaux défis professionnels. Avec Christine Fréchette, on est entre bonnes mains.
14: Son départ est un coup dur pour la première ministre. Sur les 79 députés caquistes, 32 élus ont décidé de ne pas se représenter aux prochaines élections. Christine Fréchette.
16: Moi, je veux remercier M. Boulet. Là. C'est un homme de grande compétence au niveau des négociations, notamment.
17: Et la politique, je peux vous dire, c'est pas facile.
14: Ses collègues ministres France-Hélène Duranceau, Pascal Derry et Jean-François Roberge ne s'inquiètent pas pour autant.
18: C'est normal, c'est des gens puis des collègues qui sont là depuis très longtemps.
19: La bonne nouvelle, c'est que ça libère un bon comté caquiste pour recruter une future candidature.
14: Jusqu'à présent, la CAQ n'a présenté aucune candidature en vue des prochaines élections.
16: On est en renouvellement de parti, alors on vous présente à partir de samedi nos premières candidates.
14: Christine Fréchette annoncera ce week-end la candidature d'une femme dans la circonscription de Brome-Missisquoi. Ici Pierre-Alexandre Bolduc, Radio-Canada, à Québec.
5: De son côté, le Parti libéral du Québec va confirmer ce soir qu'Antoine Dionne Charest sera candidat dans la circonscription de Verdun. Antoine Dionne Charest est le fils de l'ancien chef libéral et ancien premier ministre Jean Charest. Au cours des derniers mois, il n'avait pas caché son intérêt pour une candidature sous la bannière du PLQ. Il s'est d'ailleurs impliqué dans la commission politique et dans le comité de relance du parti. À Ottawa, un comité parlementaire spécial composé de sénateurs et de députés recommande au gouvernement de ne pas autoriser l'aide médicale à mourir pour les personnes dont la seule condition médicale est une maladie mentale. Le comité qui a déposé son rapport cet après-midi, 10 ans après la légalisation de l'aide médicale à mourir, recommande même d'inscrire cette exclusion dans le code criminel. Pour arriver à ces conclusions, les élus et sénateurs ont interrogé des dizaines d'experts. Le ministre fédéral de la Justice, Sean Fraser, affirme qu'il va étudier le rapport avant de prendre une décision. Le Bureau de la sécurité des transports du Canada souligne un manque de communication entre plusieurs ministères fédéraux dans son rapport d'enquête sur l'implosion du submersible Titan qui a fait 5 morts en juin 2023 au large de Terre-Neuve. Le BST estime qu'un manque d'échange d'informations a privé Transport Canada d'un portrait complet des risques que posait l'opération de cet engin. Engin exploité par la compagnie américaine Ocean Gate et il était en direction de l'épave du Titanic au moment de l'implosion. Voici le président du Bureau de la sécurité des transports du Canada, Yoann Marier.
20: C'était manifestement une opération qui était très risquée, puis ils ont pu continuer de le faire pendant longtemps sans surveillance. Il y a des défaillances de sécurité importantes là, qui ont été mises en évidence par cette enquête-là et puis on pense qu'en les réglant, peut-être qu'un accident comme ça peut être prévenu dans le futur. Là.
5: L'enquête du Bureau de la sécurité des transports du Canada a notamment permis de déterminer que les propriétés de la coque en fibre de carbone de l'appareil n'ont jamais été testées. En terminant, le Canada se prépare en vue de son 2e match à la Coupe du monde de soccer. Demain, la sélection canadienne affrontera le Qatar à Vancouver. Une victoire pourrait lui permettre de s'emparer du 1er rang du groupe B. Par ailleurs, 4 matchs sont disputés aujourd'hui. Le Portugal et son joueur vedette Cristiano Ronaldo a fait match nul 1-1. C'était contre la République démocratique du Congo. En ce moment même, bien l'Angleterre joue contre la Croatie. C'est 2-2 à la mi-temps. Et puis ce soir, le Ghana affrontera le Panama et l'Ouzbékistan se mesurera à la Colombie. 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Bonne soirée de la part de toute la salle des nouvelles.

0: Alors, je vous annonce officiellement que mon collègue au Radio-Journal vient de me voler le punch. Parce que moi, je voulais justement vous parler du match Angleterre-Croatie. J'avais des notes de prise. Je disais, OK, on est à la mi-temps en ce moment. C'est 2-1. Et c'est un jeu qui est absolument prenant, excitant. Il se passe... Angleterre vient de marquer un but. Alors ça, c'est la nouveauté, mesdames et messieurs. Et là, on me disait que la Croatie, juste avant d'aller à la mi-temps, la Croatie avait fait un but incroyable, juste avant d'aller à la mi-temps. C'est la folie furieuse. Et là, l'Angleterre vient de recompter. Donc, 3-2 pour l'Angleterre dans ce match contre la Croatie. Et là, il paraît que c'est enlevant... Pas de bon sens. Alors, voilà. Mais continuez à nous écouter parce que je vais continuer à vous tenir au courant, évidemment. Bonjour, Yasmine Mendy.
1: Mais c'est extraordinaire, ça! Et nous, on rate tout ça. Vous nous faites vivre des émotions qu'on rate.
0: Yasmine Mendy, ma collègue qui est habituellement à Ottawa, qui est à la barre du Téléjournal 18h aujourd'hui. Ben, enchantée, Yasmine, enchantée, officiellement.
1: On se parle d'Ottawa, mais ouais. Là, à Toronto, c'est fort sympathique.
0: Ben oui, on s'est rencontrés pour la première fois cet après-midi. Alors, dites-moi, Qu'est-ce qu'on va voir au Téléjournal Ontario ce soir?
1: C'est la fièvre du soccer, du football, nous aussi. Oui. Hier, on a eu beaucoup de plaisir. Hier, c'était le match France-Sénégal. On a suivi ça. Oui. Et là, effectivement, ce soir, Panama-Ghana. Mm-hmm. Votre collègue, d'ailleurs, Charles Bourgeois, qui va faire un petit saut au Téléjournal pour nous parler un petit peu d'ambiance.
0: Oui, mais je pense qu'il va venir nous voir tantôt, peut-être, notre petit Charles Vitos.
1: Je vous le souhaite, mais nous parler un petit peu de l'ambiance. Là, oui.

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3: Ça rend les choses un peu plus simples. On a moins de tâches administratives, mm-hmm. mais en même temps, il y en a d'autres qui sont un petit peu sceptiques, disent on sait que les modèles d'intelligence artificielle peuvent halluciner puis inventer toutes sortes de trucs sur l'état de santé des patients. Donc, il y a toutes sortes de questions éthiques comme ça qui se posent. Il faut repasser dans les notes prises par l'IA, etc. Donc, notre collègue Myrna qui s'est penchée là-dessus, qui a parlé à plein de médecins pour voir est-ce que ça fonctionne, qu'est-ce mm-hmm. que ça change, puis quels sont les drapeaux jaunes et rouges à lever là-dedans. Donc, on a un très bon reportage là, de Myrna au Téléjournal ce soir. Puis, on fait aussi le point sur deux parcs, un à Mississauga et un à Brampton, qui seront rebaptisés bientôt pour rendre hommage à deux policiers qui ont été tués dans l'exercice de leur fonction. Ça a été décidé par les conseils municipaux. Donc, on va aussi revenir là-dessus, là, au TJ ce soir.
4: On vous écoute. C'est Yasmine Mehdi ce soir à la barre du Téléjournal Ontario, 18h. Merci, Yasmine.
3: À plus tard.

0: va revenir sur un sujet qu'on a vu aujourd'hui dans l'actualité, qui revient un peu dans l'actualité. La Société indépendante d'exploitation du réseau d'électricité de l'Ontario, qui souhaite récupérer, écoutez, 329 millions de dollars cette année pour pallier aux augmentations salariales prévues. Ça, c'est suite à l'abrogation de la loi 124 il y a 2 ans. OK, je vous rappelle, je vous remets en contexte. Cette loi-là, 124, limitait à 1 % par année les augmentations salariales de nombreux employés du secteur public ontarien. Vous vous en souviendrez. Ça avait été mis en place par le gouvernement de Doug Ford vraiment très rapidement après qu'il eut remporté ses premières élections. Bref, vous savez aussi que ça a été déclaré inconstitutionnel, cette loi-là, 124. Ça a été annulé par les tribunaux. Et donc, la loi oblige aujourd'hui le gouvernement à verser des ajustements salariaux rétroactifs à des centaines de milliers de travailleurs. Et donc, selon le plan financier mis de l'avant par la Société indépendante d'exploitation du réseau d'électricité de l'Ontario, la hausse des frais imposés aux contribuables, donc vous, moi, sur notre facture d'électricité, serait en moyenne de 48 sous par cycle de facturation. On va faire le point avec Gilles Levasseur, professeur spécialisé en droit du travail à l'École de gestion Telfair de l'Université d'Ottawa. Bonjour, Monsieur Levasseur.
1: Bonjour.
0: Quand la loi 124 a été annulée, la société là a été obligée de verser 45 millions de dollars à ses employés pour compenser les années où les salaires avaient été gelés à 1 % là. Ça a créé un déficit structurel. Pour compenser, la société de gestion du réseau électrique prévoit des augmentations de 9 et 2 %. Est-ce que c'est juste de dire que ce sont les contribuables qui vont payer pour cette loi-là?
1: Bien, au départ, les contribuables doivent payer pour un prix qui est raisonnable de ce qu'ils payent pour l'électricité. Le problème, c'est qu'on a changé toute la donne sur la question de payer des salaires. Et là, on fait une correction avec le temps pour être certain que nos employés sont tous capables de dire qu'ils ont le vrai salaire qu'ils ont dû recevoir. Le problème, c'est que dans cette démarche-là, il y a des problèmes administratifs, des problèmes d'intérêt, il y a des problèmes de dette. Tout ça s'accumule, puis la seule façon qu'on va être capable de le faire, c'est de l'aller chez les consommateurs, parce que le gouvernement n'est pas prêt à assumer la conséquence de la loi et du fait qu'il y a eu un abus de droit constitutionnel dans le processus. Donc, la façon la plus facile de gérer, c'est de mettre ça sur le dos de la société d'État qui, elle, doit être capable de trouver l'argent parce que le gouvernement ne sortira pas cet argent-là pour aider à payer cette dette-là qui est de sa faute au gouvernement. C'est pas la faute aux citoyens, c'est la faute au gouvernement d'avoir pris une démarche qu'on savait que juridiquement, personne savait, tout le monde savait que ça passait pas. Mais Farid, on a poussé jusqu'au bout le processus. Puis aujourd'hui, ben, c'est les citoyens qui doivent ramasser la perte de tout cet argent-là.
0: Absolument, parce que, M. Levasseur, on a un exemple parfait aujourd'hui, puis vraiment très spécifique. Les hôpitaux, les conseils scolaires, par exemple, doivent aussi débourser une partie des coûts. Comment est-ce que ces institutions, le public, vont réussir à composer avec ces coûts-là?

0: c'est pratiquement impossible à moins d'avoir une dette. Parce que le problème, c'est que, voyez-vous, au même moment, on a bloqué, par exemple, les institutions d'enseignement, les revenus qu'on aurait dû augmenter pour aider à faire fonctionner ces institutions-là. Mm-hmm. On prend les collèges et les universités, on a bloqué les frais de scolarité pendant des années de temps, pas été capable d'augmenter les frais de scolarité, donc pas de revenus qui rentrent. On emprunte, on fait des coupures, on ferme énormément de programmes. Et c'est toute une mauvaise gestion de ce dossier-là qui fait en sorte que c'est les sociétés d'État ou les organismes parapublics comme les hôpitaux et comme les conseils scolaires, par exemple, sont tenus de trouver les moyens de généraliser ce problème-là. Et c'est là la faute. La faute est de dire, oui, on a peut-être fait un manquement politique. On n'a pas été dans la bonne direction juridique. La Cour d'appel de l'Ontario nous le confirme. Maintenant, on va trouver un compromis qu'on est capable de faire ensemble. Moi, j'en paye une portion. Les sociétés d'État en payent une portion. Comme ça, on est capable de trouver une forme de compromis. Mais c'est pas ça qui se passe. On envoie tout chez l'autre, puis vous devez vous organiser.
1: Oui, puis en bout de ligne, est-ce qu'on peut s'entendre, vous et moi, M. Levasseur, que c'est nous autres qui va payer pareil? Là, ça ressort tout pas mal de la même poche, là.
0: Absolument.
1: Ouais,
0: c'est le problème.
1: Oui.
0: Puis le problème, vous savez, c'est quoi? C'est qu'une fois qu'on commence à faire cela, ben, vous savez, on a déjà assez de difficultés avec tout ce qui se passe au niveau financier. Vous avez les hypothèques, vous avez toute la question de l'instabilité, par exemple, de l'essence. Vous avez tous ces problèmes-là. Les gens n'ont pas cette flexibilité-là comme on aimerait avoir pour juste payer. Et c'est là le problème, où est-ce que ça crée aussi une société qui devient stressée et angoissée parce qu'on ajoute quelque chose qu'on n'avait pas prévu. On est obligé de le faire parce qu'on ne peut pas faire autrement. Sans électricité, on va nulle part. Alors bref, qu'est-ce qu'on a? On n'a plus le choix. On fait le paiement, c'est tout.
1: Oui, OK, bon, c'est oui, je me sens découragée un peu à vous entendre, M. Levasseur.
0: Donc,
1: ben oui, mais c'est pas de votre faute, là, je comprends. En plus, c'est nous qui vous avons invité pour nous parler de ça. Donc, vous voyez quoi comme scénario possible? Je parlais, par exemple, des conseils scolaires et des hôpitaux. Est-ce qu'on peut, par exemple, s'imaginer un impact sur leur fonctionnement, sur l'offre de services, sur... Qu'est-ce que vous voyez comme possibilité?
0: La première des choses, il faut que les organismes se disent, est-ce qu'on est prêt à faire un recours collectif contre la couronne provinciale? C'est la première des choses. On a accepté cela, est-ce qu'on est prêt à faire cela? Ça ne veut pas dire que ça va aller à toute la limite du processus juridique, mais ça met un méchant signal au gouvernement que, bref, la société n'est pas contente, ça ne marche pas, et vous devez nous aider. Vous savez, c'est parce que là, le problème, les organismes sont passifs parce qu'ils ont peur qu'il y ait eu des coupures ailleurs qui vont les empêcher de pouvoir avancer. C'est ça le jeu où est-ce qu'on vous dit, si vous voulez vous choquer contre le gouvernement, on va peut-être avoir des réorganisations financières. Donc, tout le monde a peur. Personne ne veut agir. Sauf que si à un moment donné, il n'y a personne qui agit, on va tous accepter la facture qui vient avec. Mmh. Et c'est là, la première des choses qu'il faut faire, c'est de se dire, est-ce qu'on est prêt ou non à faire ce débat-là? Ce qui nous amène au deuxième débat, c'est de dire publiquement, écoutez, on est prêt à aller de l'avant, mais on s'attend à ce que l'État soit aussi capable de contribuer. Parce que là, qu'est-ce qui arrive, c'est qu'on a un gouvernement qui va vous dire, c'est pas de notre faute, on a pris une décision, ça n'a pas été respecté par les tribunaux, ben c'est pas notre problème, on continue. C'est ça l'actuelle position qu'on a au sein du gouvernement, et c'est ça qui est le danger. Ça ne changera pas avec la situation actuelle.
1: Ouais. Parlons de, je ne sais pas si vous avez des chiffres, mais je me demandais, parce qu'on sait qu'il y a plusieurs syndicats qui ont obtenu les augmentations rétroactives là, par arbitrage pour compenser ces années-là où les salaires ont été plafonnés à 1 % là, à l'augmentation de 1 %. Est-ce qu'on a une idée de l'impact que ça peut représenter sur les finances publiques, M. Levasseur?
0: Oui, à peu, bon, au départ, là, en moyenne, les individus qui ont pu gagner sur l'argent qui a été refusé de donner, c'est à peu près 9,6 % de leur revenu total. D'accord? Ça, c'est à peu près le chiffre qu'on a comme moyenne. Parce que dans certains cas, c'est un peu plus élevé à cause de la façon dont on négocie les conventions collectives. Ceci amène à des dépenses qui vont dépasser le 3 milliards pour l'ensemble de la province. On n'a pas encore tous les chiffres parce qu'on a encore plusieurs organisations qui sont encore en train de payer. Ils essaient de fermer ça pour 2027. Mais on dépasse le 3 milliards en termes de coûts minimum direct. Et c'est là le problème, parce que là, vous avez aussi des contributions dans les fonds de pension pour les organismes gouvernementaux. Vous avez ensuite tous les autres paiements qu'on doit faire pour avoir soit embauché du monde pour faire le travail ou tous les gens qui ont quitté. Donc, il y a toutes sortes de ces problèmes-là qui soulèvent un autre problème financier. Mais au minimum, Vous pouvez vous dire que ça nous coûte 3 milliards minimum, cette facture-là.
1: Ouch, c'est des bidous, ça, Monsieur Levasseur. Est-ce que, parlons de la suite des choses, l'annulation de la loi 124, là, est-ce que ça pourrait avoir une influence, et j'imagine que oui, laquelle, sur les prochaines négociations là, dans le secteur public en Ontario, parce que ça s'en vient, ça?
0: La réponse est oui. Mm-hmm. Le problème, c'est qu'actuellement, je vais vous donner un exemple, vous allez voir où ça va être difficile à négocier. Vous avez tout de suite un premier ministre qui critique maintenant une firme de consultants qui est expert dans les sondages, East Angus. Angus, oui. Est arrivé, puis
1: il a dit que c'était des fake news, là, c'est ça?
0: Bingo, ouais. OK?
1: Ouais.
0: Bon, ben, quand on est dans ce genre de discours-là, ça va être la même chose quand ça va être temps de venir négocier. Tout le monde va devoir arriver avec quasiment, là, vous savez, là, les armes prêtes à négocier de façon pacifique et avec collaboration, parce qu'ils ont toutes pas des conséquences. C'est ça qui s'en vient. Même si on sait qu'il y en a un besoin ardent, les hôpitaux ont crié pour avoir les moyens financiers pour maintenir le cap. Vous savez, la population de l'Ontario, elle augmente. Mais il y a aussi une chose qu'on oublie, il y a beaucoup de gens qui n'ont pas eu les soins de service parce que souvent, ils viennent de d'autres sociétés ou d'autres milieux qui n'ont pas été nécessairement été capables d'avoir ces services-là. Puis ils arrivent en Ontario, puis bon, ben, ils ont besoin des services, comme tout le monde. Mais s'il y a des coûts à cela, c'est là où il faut aussi comprendre qu'il y a des besoins. Il faut les répondre. Le problème, il faut faire des choix. Qu'est-ce qu'on va faire comme choix? Souvent, il faut payer le passé avant d'être capable d'aller de l'avant.
1: Voilà. Puis on s'imagine qu'on va passer on va payer justement le passé. C'est ce qu'on prévoit. Dernière question pour vous. Est-ce que vous avez l'impression qu'on a tout vu du projet de loi 124? C'est-à-dire que est-ce que la facture risque de gonfler encore plus ou est-ce qu'on a déjà vu le plus gros de cette facture-là?
0: On a vu le plus gros au niveau juridique. Là, maintenant, ça va être des cas par cas, des gens qui auraient été mis à la porte ou des gens qui se sont soulevés contre la démarche, le projet de loi. C'est tout ça qu'il faut regarder parce que souvent, c'est pas des choses qu'on peut mettre dans une situation facile et calculée de façon globale. Sauf que quand on regarde ça étape par étape, on les met ensemble, on réalise que c'est un autre 5 à 10 % de cas de plus ajoutés en termes de factures qu'on n'avait pas encore prévues. Puis ça va durer ça un autre 2-3 ans facilement avant qu'on ait tout nettoyé le dossier, minimum, parce que c'est trop complexe, il y a trop de gens, trop de sujets. Puis le problème, il faut qu'il y ait des fonctionnaires, des gens qui soient prêts à tout faire ce travail-là, mais les dossiers font juste s'empiler. Donc, ça veut dire quoi? Les intérêts, puis tout ça, ça s'accumule. C'est ça qui est le problème dans ces démarches-là. C'est pour ça qu'on aurait dû régler ça au départ quand la Cour d'appel a dit « c'est pas bon, voici, on fait une enveloppe, on fait 50-50, puis on nettoie tout. » Là, ce qu'on laisse, c'est tout le monde essayer de se ramasser pour trouver l'argent. Puis bon, ben bref, le gouvernement, il dit « bon, ben j'ai pas rien payé. »
1: Ouais. Merci beaucoup pour tout ça, Gilles Levasseur. Je rappelle aux auditeurs, aux auditrices que vous êtes professeur spécialisé en droit du travail à l'école de gestion Telfair de l'Université d'Ottawa. C'était très éclairant, comme toujours. Bonne fin de journée.
0: C'est toujours un plaisir.
1: Au revoir. Bye. Monsieur Levasseur, oui, qui nous parlait d'Ottawa. Vous savez, dans la grande région, je vous dirais moins d'Ottawa, mais de l'Est ontarien, le projet de train à grande vitesse. Vous savez, le train à grande vitesse, TGV, Alto, entre Québec et Toronto, ça fait énormément parler. Ça suscite, je vous dirais, des inquiétudes, pas juste des inquiétudes, mais il y a vraiment beaucoup de gens qui sont en colère. Pourquoi? En raison, en fait, du trajet qui a déjà été présenté par la compagnie Alto. Trajet, donc, qu'emprunterait ce train à grande vitesse et ça voudrait dire que certains agriculteurs pourraient perdre une partie ou la totalité de leur terre. Bref, on se parle de ça tout de suite après un groupe musical québécois, mais qui s'est produit dans le cadre du Festival franco-ontarien qui avait lieu la semaine dernière, le week-end dernier à Ottawa. Voici Bleu Jeans Bleu, Scotch et Poche.

0: Alors, voilà, Blue Jeans Bleu, Scotch and Poche, 17h30. Le projet de train à grande vitesse Alto entre Québec et Toronto continue donc de susciter beaucoup d'inquiétudes et même de la colère dans le monde agricole. Cette semaine, l'Union des cultivateurs franco-ontariens a organisé une consultation publique pour recueillir les préoccupations de ses membres. Plusieurs propriétaires fonciers s'interrogent sur les impacts du projet et sur les démarches entreprises par l'entreprise Alto. Pour en parler, je joins Michel Dignard. Il est vice-président de l'Union des cultivateurs franco-ontariens. Bonjour, M. Dignard.
1: Bonjour, madame. Ça va bien?
0: Ça va bien. Merci d'être là. Parlez-moi de ce qui est ressorti, en fait, de cette consultation-là que vous avez menée. Là. Qu'est-ce que vous ne saviez pas avant?
1: Avec la consultation, on s'est aperçu que les agriculteurs sont vraiment préoccupés par le côté environnemental, puis le côté que Alto donne aucune réponse jusqu'à ce soir. Ça fait assez longtemps qu'ils sont en étude. Ça va les frustrer parce que s'il y a des projets qui sont arrêtés, il y a de l'incertitude, puis rien été qu'avoir de l'incertitude, pas savoir qu'est-ce qu'il faut faire. Parce qu'on pose beaucoup de questions. Les agriculteurs, ils l'ont dit, il y en a qui ont des fermes, ils voulaient bâtir une étable, mais là, ils vont-tu passer là, pas là, je veux-tu bâtir, pas bâtir. Ça met beaucoup, beaucoup d'incertitudes dans les agriculteurs.
0: Absolument. Puis quand on est propriétaire, justement, qu'on veut aller de l'avant avec certains plans, avoir de l'incertitude, c'est jamais bon. Il y a aussi parmi, je pense, les principales préoccupations, j'ai vu qu'il y avait cet accord de confidentialité qui est proposé par Alto. Dites-nous pourquoi ça pose autant de problèmes?
1: C'est parce qu'ils appellent ça une entente de collaboration. Mais quand on commence à aller, parce que l'Union des cultivateurs n'a reçu, puis chaque organisation n'a reçu, puis après qu'on a fait une couple de pages, il y a des paragraphes qui disent qu'on ne peut pas parler de ce qu'Alto va nous dire. On ne peut pas le dire comme c'est là, on ne peut pas le dire à nos membres. On ne peut pas le dire, mettons, s'ils le bâtissent. S'ils ne le bâtissent pas, on ne peut même pas dire qu'est-ce qu'ils ont parlé de pendant le meeting. Ils disent tout le temps qu'ils ont beaucoup de transparence. Ça fait que on n'est pas là, comme l'Union a refusé de signer comme les autres organisations. On est là pour représenter les membres. Nous autres, on est transparents. Si ils sont si transparents que ça, pourquoi qu'ils veulent ça? On a eu une réunion entre plusieurs organisations, soit du Québec et de l'Ontario, puis on s'est aperçu qu'ils ont fait ça à toutes les organisations. Ils voulaient faire signer une entente. On dirait qu'ils veulent faire juste des petites ententes ici et là, nous séparer comme. Mais là, ça n'a pas marché parce qu'on s'est tous mis ensemble puis on a refusé de signer cette entente-là parce que nous autres, on veut être transparents, fait que c'est pas dans le bien-être de nos membres.
0: D'accord. Alors, vous avez refusé cette entente-là puis donc vous êtes en train de vous créer un regroupement, vraiment.
1: Il y a un regroupement qui vient de sortir une position aujourd'hui. Ils ont sorti ça après-midi pour dire que toutes les organisations qui sont ensemble, il y en a 6, on refuse l'entente de confidentialité, mais on veut continuer à travailler avec. Nous autres, on veut être transparents. Mm-hmm. Fait qu'on va voir, on va voir qu'est-ce qu'Alto va répondre. J'ai parlé à un représentant d'Alto hier. Il dit il est prêt à nous rencontrer. Fait qu'il dit donnez-nous des dates, puis si ça marche, on va se rencontrer d'ici la fin juin, début juillet. Fait que ils savent qu'on l'a pas signé, mais son parent nous rencontre encore. Fait qu'on va continuer à aller de l'avant. Hein.
0: D'accord. Alors vous avez quand même, vous êtes ouvert d'esprit, c'est-à-dire que vous voulez quand même les rencontrer. Vous avez établi contact. Donc on verra ce que ça va donner. Concrètement, qu'est-ce que vous cherchez? Parce que là, si vous allez avoir une rencontre avec Alto, vous leur avez dit on refuse de signer cette entente-là parce qu'on veut, nous, avoir une transparence, que vous jugez être une transparence pour pouvoir en discuter ouvertement avec vos membres. Lors de la prochaine rencontre avec Alto, concrètement, qu'est-ce que vous cherchez à savoir?
1: On veut savoir côté environnement parce qu'on s'est informé. Puis l'hiver, quand il fait froid, les rails, ben ça gèle. Faut qu'ils mettent un produit dessus. Ça va-t-il être d'un fossé, ça va-t-il être d'un puits, ça va dans le terrain. Fait qu'on veut savoir qu'est-ce qu'il va faire. Pas nous dire on va vérifier avec l'environnement. On veut savoir des choses concrètes.
0: D'accord.
1: On veut là, les ententes qu'il avait faites pour aller chez des agriculteurs pour aller faire des tests de sol. C'est trop vague. Fait que on veut qu'ils nous disent, OK, regarde, on veut aller, on veut faire un tracé, on veut rapetisser ça de 10 km à 1 km. On veut tout environnement, le stuff qu'ils vont mettre dessus les rails pour qu'ils dégèlent, ils vont faire quoi avec ça s'ils le font? Le drainage, ça, c'est une des grosses affaires. On a un producteur qui a appelé. Il dit qu'il a fait drainer au-dessus de 100 arbres. Mais là, si jamais ça passe dans le bout où est-ce que l'eau s'en va, l'eau ne monte pas la côte. Ça fait que si le train passe là dans le bout, ça veut dire qu'il y a drainé, ça a coûté beaucoup d'argent. Le système est plus bon. Mais qu'est-ce qu'ils vont faire? Ils nous disent, on va vérifier, mais on est à l'étape que faut faire plus que juste vérifier. Il faut aider des solutions à quelque part. Puis ils ont pas.
0: J'entends pas là-dedans le tracé lui-même. Est-ce que lui, il pose encore problème?
1: Oui, ça, c'est un des gros problèmes parce que on leur a montré que s'ils coupent une terre en deux, s'ils coupent pas nécessairement à 50%, mais mettons, de 200 arbres, qu'ils en coupent 20 arbres, puis tu n'as plus accès à l'autre 20 arbres, qu'est-ce qui va arriver avec ça? On va vérifier, mais puis des fois, c'est que ce 20 arbres-là, c'est tout bien le bout d'où tout passe, fait que c'est ça qui est le plus important. C'est ça qui est le tracé parce que même s'ils disent qu'ils vont faire des places qu'on peut passer, mais si t'es aux 5 ou 8 kilomètres, c'est pas la même histoire. Fait que c'est ça qui est le problème. Le tracé, il n'y a pas d'allure. Où est-ce qu'ils veulent, où est-ce qu'ils disent, où est-ce qu'ils leur 10 kilomètres. C'est ça qui rend le monde... Tu sais, on vient faire nos semences, les foins sont faits. Fait que les agriculteurs, ils n'ont pas besoin de ça, se faire dire, ça, on va voir ça en à fin 2026. Il n'y a rien, tu sais, comme on peut... Ils nous posent des questions. On a de la misère à répondre parce qu'ils ne donnent pas de réponse. Fait qu'on espère la prochaine réunion qui va des on va envoyer nos questions. On a une réunion, l'Union des cultivateurs. On va sortir des questions selon des membres qui ont dit. On va leur envoyer d'avance pour qu'il n'y ait pas d'excuses que quand on va les rencontrer, qu'il y ait des réponses concrètes à ce qu'on veut.
0: D'accord. Puis j'ai une question beaucoup plus générale et globale. Vous, est-ce que vous êtes pour ou est-ce que vous êtes contre? Ce train grande vitesse-là, est-ce que vous y voyez quand même du bon? C'est-à-dire que d'avoir un train grande vitesse dans le corridor entre Toronto et Québec, est-ce que ça, pour vous, c'est une bonne idée?
1: Il y a de la place pour ça, mais pas à grande vitesse. Il y a des pistes de solutions qu'on leur a données. À grande vitesse, puis le nombre de voyageurs qui disent que c'est pas logique, ça se tient pas debout. On n'est pas là pour empêcher les projets d'infrastructure, mais les projets d'infrastructure bien faits, ça va bénéficier tout le monde. La manière que les autres en parlent, non, ça, c'est pas logique, ça n'a pas d'allure. Parce qu'on a une discussion, on parle de 300 km. Ils ont dit à 250 km, t'es rendu un train à haute vitesse. Mais on a-tu la population pour faire ça? On a probablement la population pour faire un autre chemin de fer qui suit la 401, qui suit déjà les chemins de fer qui sont là, dédiés juste pour ça. Au lieu de sauver une heure, on va sauver une heure, on va sauver une demi-heure. Il y a une manière de le faire sans aller à l'extrême comme ils font.
0: D'accord. Alors ça, c'est votre point de vue à vous en tant que Michel Dignard, en tant qu'agriculteur, ou est-ce que c'est vraiment la position officielle de Luc Faux?
1: C'est la position officielle de Luc Faux qui disent qu'on n'est pas contre les projets, mais un projet qui est raisonnable, qui est bien planifié, on n'est pas ça.
0: D'accord. Ben, merci beaucoup d'avoir été des nôtres, Michel Lignard. On va évidemment suivre ce dossier-là de très près. Je rappelle aux auditeurs, aux auditrices que vous êtes vice-président de l'Union des cultivateurs franco-ontariens. Merci à vous. Bonne fin de journée.
1: Bonne fin de journée. Merci.

0: ce petit country que vous venez d'entendre, c'est celui de Gabriel Goulet, qui est originaire de l'Est ontarien. On vient d'entendre Danser ou Danse avec moi. Gabriel Goulet sera en prestation lors de la Saint-Jean-Baptiste ce samedi, célébration organisée par la Clé de la Baie dans la belle région de La Fontaine. Elle sera en première partie de France d'amour. 17h presque 42 minutes dans la mosaïque et on reparle de soccer. Alors, en ce moment, il y a la partie entre l'Angleterre et la Croatie. À la 77e minute à peu près, c'est 3-2 pour l'Angleterre. Et là, je vais retrouver Charles Le Bourgeois parce que lui, il est, je pense, sur place. Est-ce que Stade de Toronto, est-ce que vous êtes là, Charles Le Bourgeois?
1: Oui. Bonjour, okay. Martine. Je suis devant le stade de Toronto. Ce sera pour le match qui opposera le Ghana au Panama dans 1h15 à peu près. Laissez-moi vous partager l'ambiance un instant.
0: Oh, c'est un peu raté, Charles. Je suis désolée, on n'entend rien.
1: Voilà, je sais pas. Vous n'entendez rien?
0: Non.
1: C'est un échec, mais permettez-moi de vous partager l'atmosphère autour de moi. Il y a énormément d'effervescence, énormément d'ambiance, évidemment. Il y a quelques minutes encore, sur son podium, un bénévole avec un haut-parleur dans la main était en train de crier « Who's gonna win? Who's gonna win ?» Et puis, les partisans qui répondaient « Panama, Panama » ou encore « Ghana, Ghana ». Donc, c'est vous dire à quel point le match qui oppose le Panama au Ghana a déjà commencé, en quelque sorte, du côté des
0: partisans. Les gens sont investis.
1: J'ai rencontré, par exemple, des Ghanéens qui étaient en train de réciter des prières, de chanter des chants gospel en invoquant l'Esprit Saint pour que la victoire leur soit accordée. J'ai rencontré un couple de Panaméens qui étaient là pour l'ouverture de ce match, pour leur lune de miel. Ils venaient tout juste de se marier et puis ils m'expliquaient que une victoire du Panama serait un beau cadeau de mariage pour eux. Donc voilà un petit peu au niveau de l'ambiance. Ça va être un match très intéressant à suivre, Martine. Pourquoi? Parce que aucune de ces deux équipes n'est largement favorite. Donc c'est un match qui va être très très ouvert, mm-hmm, dans un groupe largement dominé par l'Angleterre et la Croatie. Donc ces deux équipes aujourd'hui vont devoir un petit peu tirer leur épingle du jeu. Nous sommes à 1h15 du coup d'envoi. Moi, je me trouve précisément sous l'arche, vous savez, du côté de la place des expositions, donc à quelques centaines de mètres, en fait, des portes d'entrée du stade. Et ça, d'accord, fait déjà plusieurs heures déjà que l'ambiance est à la fête. Ici, les fumigènes ont été allumés, donc une fumée rouge qui s'envole dans le ciel de Toronto, des drapeaux du Ghana rouge, jaune et vert qui sont en train de flotter au vent. Et puis, ils s'amusent les uns les autres. Vous savez, c'est pas un match à élimination directe, même si l'enjeu est très important. Mais quand même, avant le match, on est en train de sourire, on est en train de s'amuser, on est en train de se taquiner aussi entre supporters du Panama et supporters du Ghana. En tout cas, c'est l'ambiance à l'extérieur du stade. Peut-être que l'atmosphère sera quelque peu différente après le coup d'envoi dans les gradins. Mais pour le moment, l'ambiance est à la fête. C'est très, très bon enfant. Il y a plusieurs centaines de personnes qui sont en ce moment en train de danser, de chanter, de faire la fête. Ils ont déjà été plusieurs milliers à passer à travers les portiques de sécurité. Les gens veulent arriver en avance pour profiter aussi de cette ambiance et de cette atmosphère. Je vois évidemment des supporters du Panama, mais aussi plus largement des supporters de l'Amérique du Sud. Et une Colombienne me disait un petit peu sur le ton de la rigolade ici, c'est un petit peu ce match Panama-Ghana, c'est un petit peu l'Amérique du Sud contre l'Afrique. C'est un petit peu le défi qu'elle voulait lancer au Ghana aujourd'hui. Mmh. Et puis j'avais aussi un résident qui habite dans le quartier qui me disait que c'était une journée particulière parce que aujourd'hui c'est les yeux du monde qui sont rivés vers Toronto. Donc c'est c'est l'occasion de faire bonne impression, de faire belle figure aux yeux du monde, parce qu'il y a aussi beaucoup, beaucoup, beaucoup de journalistes qui sont là pour couvrir cette Coupe du Monde, et notamment les matchs qui sont ici à Toronto. C'est le deuxième match qui se joue à Toronto, oui, après celui de la semaine dernière. C'était le Canada, vous vous en rappelez, en match d'ouverture sur le sol canadien. Le prochain match à Toronto, Martine, ce sera l'Allemagne contre la Côte d'Ivoire. Ce sera ce samedi à 16h. Et en attendant, on attend avec impatience le coup d'envoi de Panama-Ghana. Je vous le dis, ce sera dans à peu près 1h15. Et en attendant, les supporters sont survoltés. Ils attendent pour pouvoir rentrer dans le stade. Et en attendant, c'est la fête, tout simplement.
0: Dites-moi, mon ami Charles, vous aimez votre travail ces jours-ci?
1: Oui, j'aime mon travail. Vous savez, des Coupes du Monde à la maison, Martine. Il n'y en a pas souvent, pour tout vous dire. C'est la deuxième que je suis en train de vivre. La première en tant que journaliste, la première en tant que gosse. J'avais 10 ans. C'était en 1998, lorsque la Coupe du Monde était organisée à Paris. Et c'était la France qui était sortie victorieuse de cette compétition. Donc, on attend beaucoup de miracles. Vous savez, lors de ces compétitions, souvent, les petites équipes, en particulier celle-ci, alors qu'il y a 48 équipes à travers le monde qui sont qualifiées pour jouer cette Coupe du Monde, c'est souvent l'occasion pour des équipes comme par exemple le Cap-Vert qu'on a vu jouer contre l'Espagne récemment, ou encore Curaçao. C'est ces petites équipes que personne ne connaissait vraiment, qui sont capables de montrer de quoi est-ce qu'elles sont capables. C'est une réunion de toutes les nations, de toutes les cultures qui s'embrassent et qui font la fête ensemble. Donc c'est une manière aussi de célébrer les cultures des uns et des autres, de découvrir, de voyager vraiment quitter la ville. Ouais. Donc c'est vraiment une atmosphère unique, exceptionnelle, et faut en profiter tant qu'elle est là.
0: Alors profitez-en, Charles. Merci, puis bon match, bonne soirée.
1: À plus tard, Martine, bye bye.
0: C'est vrai que ce que Charles disait, c'est une belle occasion pour en fait se réunir, célébrer ensemble. Et ça me fait penser à ce qui se passe de l'autre côté complètement de l'Atlantique. Vous savez qu'on est en plein G7 en ce moment en France, et que le président des États-Unis, Donald Trump, y est avec tout plein d'homologues. Et évidemment que la thématique centrale qui revient, c'est cet accord cadre entre les États-Unis et l'Iran. Vous savez qu'on en sait un peu plus. En fait, les détails ont été dévoilés par les médias américains aujourd'hui. On a appris que les États-Unis s'engageraient à mettre fin à tous les types de sanctions visant l'Iran, y compris celles du Conseil des gouverneurs de l'Agence internationale de l'énergie atomique. Et de son côté, le régime iranien aurait réaffirmé qu'il ne fabriquera jamais d'armes nucléaires. Alors, j'ai posé la question à savoir, est-ce que c'est la fin du programme nucléaire iranien, à mon invité un peu plus tôt aujourd'hui dans l'émission, Émile Lambert-Deslandes, est doctorant à l'Université Queen's et chercheur au sein du réseau d'analyse stratégique. Je lui ai d'abord demandé pourquoi le programme nucléaire iranien dérange autant et depuis si longtemps. Le voici.
2: En fait, le programme nucléaire iranien, qui, selon le régime iranien, a une vocation purement civile, il dérange depuis le début des années 2000, parce que c'est à ce moment-là que les observateurs internationaux et les renseignements américains ont découvert que depuis les années 80, il y avait un programme clandestin iranien qui visait justement l'assemblage d'une bombe nucléaire, le projet Ahmad. Ce projet-là, c'est ce qui a amené toutes les sanctions internationales contre l'Iran. Et selon les mêmes renseignements américains, il n'est plus en activité depuis 2003. Depuis ce temps-là, l'Iran maintient qu'elle a des visées uniquement civiles, mais la méfiance demeure à cause de cet historique-là et le fait qu'à différents moments, il y a eu des doutes d'inspecteurs internationaux par rapport à certains éléments du programme civil.
0: Sur l'enjeu du nucléaire spécifiquement, quel constat vous en faites?
2: Mais le constat que je fais, c'est surtout en fait qu'il y a eu, dans l'accord du moins, celui que j'ai... les éléments que j'ai pu voir, il n'y a pas encore de mesures claires par rapport à comment l'accord va être mis en place. Est-ce que les inspecteurs vont pouvoir visiter les installations iraniennes, etc.? Il y a simplement une entente sur le fait qu'ils allaient continuer de négocier afin de faire réellement un accord nucléaire dans les prochains mois. Donc moi, ce que j'observe, c'est que c'est toujours un élément sur lequel il y a encore, une opposition entre ce que le régime iranien veut et ce que le gouvernement américain veut.
0: C'était Émile Lambert-Deslandes, doctorant à l'Université Queen's et chercheur au sein du réseau d'analyse stratégique. Il était à l'émission plus tôt aujourd'hui. Je vous invite à aller sur le site Internet ou l'application audio pour réentendre l'intégralité de son entrevue. 17h51, voici le bulletin d'information régionale et provinciale avec Andrea Pozzo-Martinez.
3: Merci beaucoup, Martine. Après Bell et TELUS, c'est au tour de Rogers de recevoir une lettre du Conseil de la radiodiffusion et des télécommunications canadiennes exigeant que l'entreprise élimine les nouveaux frais qu'elle tente d'imposer à ses clients. Des experts disent que c'est une façon pour les opérateurs de tenter de compenser la perte de revenus engendrée par les nouvelles lois fédérales. Gregory Wilson raconte.
4: Depuis mardi, l'achat d'un forfait coûte plus cher pour les clients de Rogers. On y ajoute 40 $ de frais de configuration, 25 $ de frais d'expédition et même des frais de carte SIM. Le même jour, le Conseil de la radiodiffusion et des télécommunications canadiennes lui a envoyé une lettre. Il exige que ces sommes soient retirées et menace de sévir le cas échéant. Bell et TELUS ont également reçu des lettres de ce genre.
5: C'est un jeu de chat et de souris. Là,
4: Pierre Larouche est professeur en droit et innovation à l'Université de Montréal. Selon lui, ces frais ont été ajoutés pour contourner les lois entrées en vigueur vendredi dernier qui interdisent les opérateurs de facturer des frais pour annuler, modifier ou activer des forfaits.
5: C'est certain que les compagnies de cellulaire veulent essayer d'aller chercher de l'argent où elles le peuvent. Puis le CRTC, de son côté, essaie de fermer les portes une par une. Puis les entreprises cherchent à se trouver des ouvertures. Donc c'est un peu...
4: Les trois entreprises affirment que ces frais sont conformes à la réglementation du CRTC. Une porte-parole de Rogers ajoute que les frais pour les cartes SIM ne s'appliquent qu'au remplacement de cartes perdues ou endommagées.
5: C'est évident que les opérateurs vont contester.
4: Selon le professeur Larouche, les lettres sont pour le CRTC une façon de régler le différend à l'amiable. Il dit cependant s'attendre à ce que le tout se rende éventuellement devant un tribunal. Ici Gregory Wilson, Radio-Canada, Toronto.
3: Puis les villes voisines de Mississauga et de Brampton s'unissent dans le deuil. Les deux municipalités s'apprêtent à rendre un hommage permanent à deux policiers décédés en rebaptisant des parcs en leur honneur. Luna Marché.
6: À Mississauga, le conseil municipal prévoit de renommer le parc Indian Gate en l'honneur de l'agent Mark Pinizzotto, un vétéran de 18 ans tué la semaine dernière lors de l'exécution d'un mandat de perquisition. Ce lieu n'a pas été choisi au hasard. Il est situé tout près de sa maison d'enfance où le policier de 43 ans et ses frères jouaient régulièrement pendant leur jeunesse, raconte la mairesse de Mississauga, Caroline Parrish. C'est merveilleux que la ville de Mississauga le reconnaisse, dit Linda Pinizzotto, la mère du défunt policier. De voir que tout le monde le porte dans son cœur et comprend qu'il est un héros. Il a donné sa vie pour que tout le monde puisse avoir un monde meilleur, ajoute-t-elle. Elle s'apprête même à lancer la fondation Mark Pinizzotto pour honorer son héritage, faire de la sensibilisation et soutenir les premiers répondants. Ici Luna Marché, Radio-Canada, Toronto.
3: De son côté, le maire de Brampton, Patrick Brown, a déposé une motion qui a été adoptée par le conseil municipal pour honorer l'agent Taryn Bally de la police provinciale de l'Ontario, mortellement blessé lors d'une intervention policière dans le nord de la province. Et puis en terminant, scène judiciaire à Toronto, Colin Hatcher est condamné à la prison à vie sans droit de libération conditionnelle avant 11 ans pour le meurtre de sa mère dans un boisé d'Etobicoke en 2021. L'individu de 43 ans avait été reconnu coupable en avril de meurtre non prémédité. Le juge avait rejeté la thèse de la défense sur la non-responsabilité criminelle, bien que le meurtrier soit schizophrène. Jean-Philippe Nadeau a assisté au prononcement de la peine.
7: C'est une victoire pour la défense qui demandait 10 ans ferme à cause de la santé mentale de son client. Le juge admet que la schizophrénie du meurtrier est un facteur atténuant incontournable de sa décision. Il retient aussi l'absence d'antécédents judiciaires, le soutien de son père et les conditions d'incarcération durant la pandémie. Votre degré de culpabilité morale est moins élevé, dit-il, et j'apprécie vos efforts d'introspection et votre décision de vous soigner. Kathleen Boyle Hatcher avait composé le 911 après avoir été attaquée le matin du 26 février 2021, mais la femme de 69 ans avait succombé à ses blessures avant l'arrivée des secours pendant que son fils se prenait la fuite. Colin Hatcher sera arrêté 6 jours plus tard, mais l'arme blanche n'a jamais été retrouvée. Il avait reproché durant des années à ses parents de l'avoir fait interner contre son gré en 2018. Le juge note toutefois que le meurtre d'une mère constitue un facteur aggravant, comme le disait la couronne qui exigeait 15 ans ferme. « Vous avez rompu la confiance de la femme qui vous a mise au monde », dit-il au meurtrier en l'invitant à réfléchir à sa rédemption. « La route vers la réinsertion sociale sera longue », conclut-il, « et vous demandera d'autres efforts ». Ici Jean-Philippe Nadeau, Radio-Canada, Toronto.
3: Voilà Martine, c'est ce qui complète vos informations.
0: Merci Andrea.

0: c'est le moment ou presque de se quitter. Donc, je vous rappelle, ce soir, les Blue Jays sont sur la route toujours à Boston pour affronter les Red Sox. C'est la deuxième partie aujourd'hui, donc 18h45, début du match. Du côté de la Coupe du Monde, au moment où on se parle, il y a toujours un jeu entre l'Angleterre et la Croatie. L'Angleterre mène 4-2. Ce soir, le Ghana contre le Panama, 19h et aussi 22h, Ouzbékistan contre la Colombie. Voilà pour le soccer et la Coupe du Monde. Pour demain matin, soyez là pour écouter mes collègues. Évidemment, à partir de 6h10, Charles Lévesque dans la grande région de Windsor-Essex, Matin sans frontières. Entre autres, Charles va s'entretenir avec le docteur Tom Lacroix, chef du service de pédiatrie de l'hôpital Blue Water Health, parce que l'hôpital de Sarnia ouvre une nouvelle unité des soins néonataux. Et Gabriel Nicundana va parler, le journaliste évidemment, va parler de la pollution sonore sur le chemin Huron Church, oui, à Windsor. Du côté de Y'a pas deux matins pareils, Nicolas Haddad va parler du plan carbone de Hamilton. Ce sera avec Pascale Marchand, résidente de Hamilton et ancienne candidate du Parti vert de l'Ontario. Aussi, je voudrais vous rappeler qu'il y a des bulletins météorologiques spéciaux en vigueur pour la région de Toronto. C'est au niveau de la plus forte des vents forts orages ce soir, cette nuit. Jusqu'à 40 mm de pluie sont prévus dans la grande région de Toronto. C'est Windsor, là, vraiment, où on s'inquiète un peu plus, c'est-à-dire que on prévoit aussi des possibilités de tornades. Alors, risque de tornade pour ce soir, cette nuit, sachez-le. Allez visiter le site Internet d'Environnement Canada pour tout savoir, mais là aussi, rafale à 100 km/h, quantité totale de pluie de 40 à 60 mm de pluie par endroit, des vents forts, ça c'est pour ce soir et possiblement après minuit. C'est dit. Et donc, je remercie aussi toute l'équipe derrière cette émission. À la réalisation aujourd'hui, Soraya Serrati. Merci aux journalistes Freddy Mata et Charles Le Bourgeois. À la mise en onde, c'était William Turgeon et à la réalisation associée, Kamalor Kaba. Je vous laisse au bon soin de mon collègue Adrien Vol, que vous avez entendu tantôt. C'est Adrien qui prend la barre de cette émission pour les prochains jours. Moi, je m'en vais au Manitoba, mais je vais revenir mardi. Adrien sera là, donc demain, vendredi et lundi. Je vous souhaite une belle soirée, un bon week-end, puis on se retrouve mardi après-midi.
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C'est notre genre, ça. Le groupe s'appelle Moda, M-O-D-H-A. C'était River. On s'envole pour l'Italie maintenant avec Joanne Tillé. Je suis surpris qu'en Amérique, elle soit pas si connue que ça, parce que franchement, en Italie, c'est une grande vedette. Et surtout, ses albums sont vraiment très, très intéressants. Je vous propose ici un de ses morceaux. C'est Tutta Blu par Joanne Tillé.

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3: Aux influences multiples et aux collaborations internationales. Donc, il y a un morceau avec John Baptiste, deux morceaux avec l'accordéoniste, oui, français Richard Galliano, un morceau avec le pianiste cubain Gonzalo Rubalcaba, plein de belles choses sur cet album et plein de grands musiciens. Parce que, avec ce deuxième volume-là, il poursuit sa démarche bien installée dans sa discographie, c'est-à-dire créer des œuvres à grande échelle, pensées comme des expériences collectives. Il y a plus d'une quarantaine de musiciens et de chanteurs qui contribuent donc à cette fresque sonore, à ce nouveau disque. C'est touffu, c'est puissant. Et il s'en vient nous présenter ce nouveau disque ici au Canada. Donc, 27 juin prochain, dans 10 jours, il sera à Toronto au Festival de Jazz de Toronto. Le lendemain, le 28, au Festival de Jazz d'Ottawa. Et le 1er juillet prochain, il sera au Festival international de jazz de Montréal, au MTELUS. On va l'entendre avec Bring the Light. C'est une collaboration avec plein d'invités, dont John Baptiste et trombone Shorty, Ibrahim Malouf.

Le Liquor Store, un groupe de Montréal, c'était Ulterior Motive. On reste au Canada avec Orbital Ensemble maintenant, qui est un groupe torontois mené par un musicien brésilien. Le groupe va lancer un deuxième album le 19 juin prochain, ça c'est vendredi, ça s'en vient, c'est dans deux jours, très hâte d'entendre ça. J'en propose un extrait, c'est une nouveauté, le morceau s'appelle Razao.

Benjamin Biolay avec son succès de l'été. C'est une nouveauté, c'était Écran total. Allons-y avec James Taylor et son quartet. C'est un grand nom du funk jazz britannique. Et je vous en parlais récemment parce qu'il vient de lancer un nouveau disque vraiment complètement éclaté. Ça s'appelle Te Deum. Alors, vous connaissez peut-être ce texte en latin, qui est un des textes les plus anciens de l'Église chrétienne catholique, qui a été repris des milliers de fois depuis le Moyen-Âge, qu'il a décidé de reprendre et de faire ça dans une version, j'ai envie de dire, jazz, groove, latin, funk. Tout ça avec un cœur d'enfant. Ça paraît comme un mélange impossible, bizarre, pas intéressant, mais au final, le disque est vraiment très, très bon. Et ils ont collaboré avec une chorale d'enfants que le groupe connaissait déjà. D'ailleurs, c'est James Taylor qui disait, il y a plein d'enfants là-dedans qui sont déjà d'excellents musiciens. On était très heureux de les avoir avec nous pour l'enregistrement parce qu'ils avaient déjà fait un concert tout simplement qui n'avait pas été enregistré. Il dit, on aime ça faire des choses différentes. Eh bien, ça, c'est complètement étonnant et c'est réjouissant en même temps. Je vous propose The Comforter, une nouveauté de James Taylor et son quartet.

Le Canadien Moki avec Infinite Vibrations. Dina Ogon, c'est un groupe suédois. C'est un peu un de nos groupes fétiches à Tellement Courtois. Je vous propose un extrait de leur tout nouveau disque sorti en début d'année. La chanson s'appelle Margaret Sang.

0: Bacchus avec les Bas-Quartiers. À venir à Tellement Courtois, entre autres, on va se faire plaisir avec une chanson de John Lennon, Jealous Guy, reprise par Donny Hathaway. Et la vedette du néoclassique, le pianiste français Sofiane Pamart, qui sera bientôt à Montréal et on est très, très chanceux. Dans quelques instants, on a un peu de mélancolie, un peu de saudade avec le Brésilien Moises dos Santos.
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faut que je fasse une recherche pour savoir qui est le trompettiste qui joue sur ce morceau-là. C'est très, très bon, hein? C'est Moises dos Santos. C'est un Brésilien. Il a joué avec des grands, mais là, il vient de se lancer en solo avec un très beau disque. Ici, c'est un extrait. Le morceau s'appelle Saudade. On va se faire plaisir à Tellement Courto maintenant avec une chanson de John Lennon, Jealous Guy, reprise par Donny Hathaway. John Lennon, qui l'a enregistré pour son deuxième album studio Imagine, sorti en 1971. Hathaway l'a reprise l'année suivante, en 1972. Je regardais ça. Plusieurs artistes ont repris cette chanson-là de Lennon, entre autres Roxy Music en 81, puis ils ont eu un gros succès eux autres aussi. Donny Hathaway, qu'on a un peu oublié, né en 1945, il est décédé en 1979 à l'âge de 33 ans. Il a été élevé par sa grand-mère, chanteuse de gospel, qu'il a initié très tôt à la musique en le poussant à chanter dès l'âge de 3 ans. Il était tellement talentueux qu'il a été sollicité très tôt pour travailler dans l'industrie musicale. Il a quitté l'école avant même d'être diplômé. Rapidement, il s'est retrouvé à jouer avec Aretha Franklin, Curtis Mayfield, avec les Staple Singers, les grandes vedettes de l'époque. Et donc, il se lance en solo fin 60, début 70. Et il va avoir du succès, entre autres avec Roberta Flack. Ils vont gagner ensemble un Grammy. Alors moi, ce que je vous propose, c'est un extrait de son album Live, enregistré en concert, sorti en 1972, où il reprend cette très grande chanson de John Lennon, Jealous Guy.

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C'est un groupe italien, Addict Ameba, c'était Por Nostalgia. Mon Laferté maintenant, grande vedette du monde latin. Elle vient de lancer un nouveau disque Femme Fatale volume 2. Ça fait suite à son excellent volume 1 sorti l'an passé. Elle sera bientôt en concert chez nous, donc à Laval à la Place Belle le 24 juillet prochain et à Toronto au Massey Hall le 25 juillet prochain. Elle est venue l'an passé au Festival de Jazz et Luce, la réalisatrice de l'émission, en garde un souvenir impérissable. Allez la voir, elle donne des grands spectacles. On va l'entendre avec une de ses nouvelles chansons. Hello Montserrat, Mon La Fierté.

Laurent Barden avec luxe, calme et volupté. Il y en aura de la volupté, du calme, peut-être également un peu, beaucoup de luxe dans ces concerts de Pierre Lapointe qui s'en viennent. Il est à la Maison Symphonique, demain et après-demain. C'est dans le cadre des Franco de Montréal. Il va donner des concerts avec l'Orchestre Métropolitain. Et j'ai vu l'Orchestre Métropolitain en concert dans un autre concert classique le week-end dernier. Et on a des bons musiciens à Montréal. C'était absolument extraordinaire avec Hélène Grimaud. Je pourrais vous en parler pendant une heure, mais c'est pas ça le sujet. Donc, Pierre Lapointe qui va fêter le 20e anniversaire de La Forêt des Mal-Aimés et le premier anniversaire de son nouveau disque. 10 chansons démodées pour ceux qui ont le cœur abîmé. Ça s'annonce comme un mariage parfait, ça. Maison symphonique, Orchestre Métropolitain et Pierre Lapointe. On va l'entendre ici avec « S'il te plaît, fais-moi danser ».

Steve Hill avec Opposites Attract. On va poursuivre avec Mathis Akıncı'n. C'est un pianiste français d'origine turque. Il a attiré notre attention avec son tout premier album, Passage des fleurs, qui vient de sortir. Un bel album entre indie rock et musique néoclassique. On passe facilement d'un morceau où il est seul au piano à des morceaux un petit peu plus musclés. Son disque, c'est une lettre d'amour à son grand-père turc. Une histoire d'amour sans mode d'emploi. Il disait « Mon grand-père, donc, est turc et parle pas français. Moi, je suis moitié turc, puis je parle pas bien la langue. Donc, la communication verbale n'est pas facile. Pourtant, nous sommes très proches. On peut s'aimer sans forcément passer par la parole. » Donc, on va l'entendre avec la chanson-titre. Ça s'appelle « Le passage des fleurs » et c'est un vrai lieu d'Istanbul. Le passage des fleurs où Mathis, d'ailleurs, a passé une partie de son enfance, de sa jeunesse. C'est un endroit couvert entre deux buildings qui nous permet de flâner entre les boutiques sans jamais se faire mouiller. Il y a des passages couverts comme ça aussi à Paris. Peut-être êtes-vous déjà allé. Si vous aimez l'univers de Patrick Watson, vous allez adorer l'univers de Mathis Akıncı'n. Ici, on flotte entre rêve et réalité, entre intime et poétique, avec son passage des fleurs.

Daniel Caesar, le Canadien. Who knows? On va conclure l'émission ce soir avec deux titres du pianiste français Sofiane Pamart. La vedette du néoclassique vient de lancer un très beau disque qui s'appelle Movie, un album qui se démarque de ses disques précédents parce que c'est un album fait avec une foule de stars invitées qui chantent Sia, Melody Gardot, Wyclef Jean, Céleste, J Balvin, Rema ou encore Nelly Furtado, pour ne nommer que ceux-là. La journaliste de La Presse, José Lapointe, s'est entretenue tout récemment avec lui parce qu'il s'en vient au Festival international de jazz de Montréal. Elle nous rappelait qu'il a fait plusieurs trucs dans sa vie, des choses absolument incroyables, comme il a participé à la cérémonie d'ouverture des Jeux olympiques de Paris et il a donné un concert à l'Accor Arena devant 20 000 personnes. Il habite maintenant à Los Angeles et malgré les succès et les années qui passent, il a toujours les mêmes objectifs, c'est-à-dire rendre la musique classique accessible et offrir une première marche à tous ceux et celles qui n'ont pas les codes de la musique classique. Il dit « Plus j'efface les frontières et plus les mondes vont se rencontrer », disait-il à La Presse. Enfin, il a des grandes visées. Il veut donner un concert au Stade de France. Rien de moins. Je pense que là, c'est quoi? C'est 100 000 personnes. Il veut faire ça en avril 2027. Et c'est son prochain grand concert. Son nouveau concert, là, le seul qu'il a, il y en a deux à l'affiche. Il y a un concert à Montréal là, dans les prochains jours, puis le second, c'est en avril 2027. Donc, il sera le 3 juillet prochain à la Maison symphonique de Montréal dans le cadre du Festival international de jazz. On va l'entendre ici avec Cinéma d'abord parce qu'il y aura deux morceaux. Cinéma, c'est une collaboration avec FKJ et ensuite, on va l'entendre avec A Kiss, A Kill, une collaboration avec Melody Gardot, Sofiane Pamart.

0: Ça pourrait facilement être dans un James Bond, cette chanson-là. A Kiss, A Kill, Sofiane Pamart avec Mélodie Gardot. Demain, encore plus de frissons musicaux avec, entre autres, Baby Rose qui vient de lancer une nouvelle chanson. Il y a un nouveau disque qui s'en vient. J'adore la voix de cette chanteuse. On aura le français Ezequiel Paez qui reprend des morceaux brésiliens en français. Et on aura la brésilienne Maria Luisa Jobim. En terminant, je vous rappelle que toutes nos émissions sont en rattrapage sur Radio-Canada Audio. Marie-Christine Trottier s'en vient, bien sûr, avec toute une musique. C'est Alexandre Courteau. Merci de nous écouter. Je vous souhaite une très bonne soirée. On se retrouve à 17h ou 18h dans les Maritimes.
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